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0: prenez un moment pour vous détendre.
1: Non, non, non, non.
0: Alors, une grande inspiration.
1: Non, non, non, non.
0: Vous êtes dans une prairie paisible.
1: Non, non, non, non.
0: Et deux lutins viennent vous voir.
1: Non, non, non, non, non, non, non, non, non, non, non.
0: Faites-moi confiance, c'est une méthode américaine. Eh bien Jack, j'ai l'impression qu'on a bien avancé aujourd'hui, il y avait effectivement des choses à sortir. On a fait un joli travail, donc ce sera 80 €, hein, chèque ou espèce, c'est à vous de voir ça, mais vous avez l'habitude. Et je vous propose qu'on se revoie la semaine prochaine.

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0: Mesdames, mesdemoiselles, messieurs, je me réjouis d'apporter un peu de clarté à l'orée d'une journée déjà si lumineuse.
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y a un créneau particulier pour moi, entre 23h et 2h du matin, où je m'assois dans mon studio et je joue. 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J'ai l'impression que parfois, j'arrive à me connecter à quelque chose comme une entité d'un autre monde qui joue à travers moi. 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

j'espère que vous allez bien. Je vous relance là, concernant notre option au Festival de la Courge. Ça fait quand même un petit moment qu'on n'a pas été dans ce coin-là. Ça me sera un bon moment là, pour retourner ta patrie. Donc, je vais attendre de vos nouvelles à cet égard. La meilleure des soirées.

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Chers auditeurs et auditrices, ainsi se termine la nuit sur Alternante FM et commence la matinale. Dans cette matinale de 6h à 9h, vous retrouverez toutes les heures des informations complètes, nationales et internationales, en français, de Radio France Internationale. À 6h30, vous pourrez écouter un journal de l'ONU, l'Organisation des Nations Unies. À 7h30, la FRAP, la Fédération Associative des Pays de la Loire, nous présentera son programme « Pensée locale, un enjeu de société ». À 7h45, l'Association de la culture bretonne, ACB, nous présentera son agenda culturel. Toutes les activités culturelles et divertissantes bretonnes, celtiques, à Nantes, Saint-Nazaire et la région. À 6h45 et 8h16, une chroniqueuse ou chroniqueur nous fera part de son humeur du jour. Et comme tous les jours de la semaine, à 8h25, le magazine de la rédaction « Rien à voir ». Mais en attendant, dans quelques secondes, un premier journal d'information de Radio France Internationale.

0: Il est 6h à Paris, 4h en temps universel. Une demi-heure d'information. Bonjour Marion Cazanov.
1: Bonjour Arthur Ponchelet, bonjour à tous. Historien de génie résistant pendant la Seconde Guerre mondiale avant d'être fusillé, Marc Bloch entre aujourd'hui au Panthéon en France avec son épouse Simone Vidal. La cérémonie sera présidée par Emmanuel Macron. C'était il y a 10 ans, jour pour jour, les Britanniques votaient oui à la sortie de l'Union européenne. À la veille de cet anniversaire, le Premier ministre britannique Keir Starmer a annoncé sa démission, lui qui était pour un rapprochement avec Bruxelles. Bruxelles se questionne désormais sur l'avenir de ses relations avec Londres. Malgré les avancées dans leur pourparlers, il y a toujours des dissonances entre l'Iran et les États-Unis, notamment sur le dossier du nucléaire iranien, on va le voir dans ce journal. En Centrafrique, la suite du procès de l'ex-président François Bozizé, jugé pour de présumés crimes contre l'humanité. La vague de chaleur en Europe, les hôpitaux en France observent un afflux de patients, alors que certains hôpitaux ne sont pas équipés de climatisation. Et puis en football, la Norvège et la France qualifiées en 16e de finale de la Coupe du Monde. Les Bleus ont battu pour cela l'Irak 3-0 dans un match peu ordinaire, interrompu par l'orage. La Norvège, elle, s'en sort 3-2 contre le Sénégal. La France rend aujourd'hui le plus grand des hommages à Marc Bloch. L'historien et résistant français entre aujourd'hui avec sa femme Simone Vidal au Panthéon, temple des illustres de la République française. Ce sera la 6e fois qu'une panthéonisation est organisée sous la présidence d'Emmanuel Macron. Il sera présent pour la cérémonie. Une cérémonie qui consacrera l'engagement de cet historien qui a révolutionné sa discipline et défendu son pays contre le nazisme. Baptiste Coulon.
2: Marc Bloch, c'est une vie à défendre la République. 4 années au front de la Première Guerre mondiale, dont il revient décoré de la Croix de Guerre. Officier remarquable, écrivent ses supérieurs. Volontairement, il s'engage dans la Seconde Guerre mondiale. Mais horrifié par la débâcle militaire française de juin 40 face aux Allemands, il délaisse les armes et prend la plume. L'historien écrit sur les causes de cette déroute, qu'il va chercher dans la faillite morale des élites de l'époque, dans le défaitisme du commandement militaire. Nos chefs ne se sont pas laissés battre, ils ont estimé très tôt naturel d'être battu. Avec cette analyse, l'étrange défaite publiée après sa mort, Marc Bloch révolutionne l'écriture de l'histoire. À ses yeux, elle n'est pas une succession de dates ou de batailles militaires, elle est aussi façonnée par des processus économiques et sociaux, une rupture analytique à l'époque qui fait aujourd'hui encore autorité. Quand il reprend les armes en 1943, c'est dans la résistance, alarmée par les lois antisémites de son pays, la France, qui désormais le rejette parce que juif. Il sera finalement arrêté puis fusillé par la Gestapo en juin 1944.
1: Marc Bloch sera donc panthéonisé avec sa femme Simone Vidal. Elle avait joué un rôle important dans les recherches de son mari. Elle avait aussi été infirmière volontaire pendant les deux guerres. On suivra cette entrée au Panthéon ce soir dans une édition spéciale sur RFI de 19h10 à 20h, heure de Paris. Le Royaume-Uni se cherche un nouveau Premier ministre. Hier, Keir Starmer a donné sa démission, fragilisé ces dernières semaines jusque dans son propre parti. Labour lui cherche un successeur et un favori se dessine déjà. Andy Burnham, le maire de Manchester, s'il s'affiche pro-européen, il ne veut pas pour autant revenir sur le Brexit. La sortie de l'Union européenne, c'était il y a 10 ans, jour pour jour. Alors après le départ de Keir Starmer, l'Union européenne se demande désormais comment évoluera sa relation avec Londres, Pierre Benazet.
3: Keir Starmer avait beaucoup misé sur la tenue du sommet euro-britannique cet été à Bruxelles, mais ce sommet du 22 juillet est désormais en suspens. La date n'avait été confirmée que la semaine dernière, après des mois de tergiversations. L'Union européenne affirme être en train de réévaluer sa tenue. Keir Starmer avait organisé un premier sommet euro-britannique à Londres en mai 2025, mais les Européens n'ont cessé de repousser la deuxième édition tant que le Royaume-Uni n'abandonnait pas ses lignes rouges, par exemple sur les normes agricoles ou les relations économiques et commerciales. À Bruxelles, le Brexit est toujours vécu comme une tragédie, mais tous n'en tirent pas la même conclusion. Certains préconisent le retour du Royaume-Uni dans le marché unique. D'autres estiment au contraire que l'Union doit exclusivement réfléchir à l'intégration de l'Est de l'Europe. Andy Burnham était un opposant au Brexit il y a 10 ans, mais pour l'UE, rien ne garantit que son arrivée à Downing Street serait le signe d'une lune de miel euro-britannique. Tant l'Europe est un sujet politiquement toxique puisque Keir Starmer lui-même refusait le marché unique, la liberté de mouvement ou l'union douanière. Pierre Benazet, Bruxelles. RFI.
1: Je le disais, la démission de Keir Starmer hier intervenait à la veille des 10 ans du Brexit. On revient sur cet anniversaire après ce journal. Keir Starmer, dont l'action a été saluée hier par les dirigeants ukrainiens, français, canadiens. Donald Trump, le président américain, lui parle d'un ami tout en lui reprochant un manque de soutien sur la guerre en Iran. Donald Trump qui s'exprime justement sur l'Iran, sur les négociations en cours pour mettre fin au conflit. Ça se passe très bien en ce qui concerne le détroit d'Ormuz, s'est félicité le président américain. Lors d'une première session de pourparlers dimanche en Suisse, les deux parties se sont entendues sur un mécanisme pour sécuriser ce passage stratégique. Mais ce matin, l'Iran affirme qu'il restera administré par l'Iran. La situation ne reviendra jamais à ce qu'elle était avant la guerre. Sur le dossier du nucléaire iranien, le vice-président américain parle de bases solides. Selon J.D. Vance, l'Iran a accepté le retour des inspecteurs de l'Agence internationale de l'énergie atomique sur son sol. Mais ce n'est pas tout à fait de cette manière que l'Iran le présente, Guilhem Deltey.
2: Après les déclarations de J.D. Vance, l'Iran a bien confirmé qu'il allait coopérer avec l'Agence internationale de l'énergie atomique. Mais pour Téhéran, il ne s'agit pas d'un changement de politique, mais de la continuation de celle menée actuellement. Les interactions avec l'AIEA se feront conformément aux autorisations de l'Assemblée consultative islamique et aux décisions du Conseil suprême de sécurité nationale, a précisé le porte-parole du ministère des Affaires étrangères. Et la précision est lourde de sens. L'Assemblée consultative islamique, c'est le Parlement qui a voté il y a tout juste un an à la suite de la première guerre lancée par Israël et les États-Unis contre l'Iran, une loi suspendant la coopération avec l'AIEA. Tout travail avec l'agence onusienne nécessite désormais une dérogation expresse du Conseil suprême de sécurité nationale. Et depuis un an, celui-ci n'a autorisé que des inspections des sites nucléaires les moins controversés. Téhéran se défend donc d'avoir fait une grande concession au vice-président états-unien. Et J.D. Vance s'est finalement montré plus prudent. On ne peut pas se fier aux paroles des gens, il faut se fier à ce qu'ils font réellement, a-t-il déclaré au moment de quitter la Suisse.
1: En tout cas, après ces discussions sur le nucléaire, les États-Unis ont suspendu leurs sanctions sur le pétrole iranien pour une durée de 2 mois. Sur le Liban, l'Iran et les États-Unis se sont entendus pour mettre en place une cellule de gestion des conflits. Si le pays connaît une accalmie depuis dimanche, le Premier ministre israélien Benjamin Netanyahou répète que son armée restera dans le sud, qu'elle a une liberté d'action totale pour neutraliser toute menace dans la région. Depuis le mois de mars, les affrontements entre Israël et le Hezbollah ont détruit 11 000 bâtiments et fait près d'1,4 milliard de dollars de dégâts au Liban. C'est le constat d'une étude du PNUD, le Programme des Nations Unies pour le Développement, et du CNRS, le Conseil National de la Recherche Scientifique, conseil lié au gouvernement libanais. On est en direct de Beyrouth pour revenir sur ces pourparlers dans une heure. RFI, 5h08 à Bangui, en République centrafricaine. Le procès de François Bozizé se poursuit devant la Cour pénale spéciale. L'ancien président est jugé depuis le 16 juin pour de présumés crimes contre l'humanité entre 2019 et 2013 à la prison civile et au camp militaire de Bossembélé. En exil en Guinée-Bissau, l'ancien chef de l'État est jugé par contumace aux côtés de 3 anciens responsables militaires qui sont eux présents devant la juridiction. Rolf-Steve Domialeux a rencontré des victimes et des témoins qui espèrent une condamnation pour ses responsables.
4: Assis dans la salle d'audience, Jean-Pierre, ancien détenu de Bossembélé, suit avec attention les débats. Plus de 10 ans après les faits, les souvenirs demeurent douloureux.
5: Mon arrestation a été arbitraire. Pendant plusieurs mois, nous avons vécu dans des conditions inhumaines. Nous étions plusieurs centaines de victimes à être battues et torturées. Nous ne mangeions qu'une fois par semaine. Je suis tombé malade, sans recevoir de soins. J'ai vu plusieurs détenus mourir dans les cellules. Aujourd'hui, je fonde beaucoup d'espoir sur ce jugement.
4: Comme lui, de nombreuses victimes espèrent que les audiences permettront d'établir les responsabilités de chacun. Marie, dont un proche est décédé après une détention à Bossembélé, attend beaucoup de cette procédure judiciaire.
6: Tout se paye ici-bas. Nous avons souffert pendant des années dans le silence. Mon frère n'est jamais revenu de sa détention. Nous ne cherchons pas la vengeance. Nous voulons simplement que ceux qui ont causé ces souffrances soient jugés et condamnés. La justice doit être rendue pour les victimes et pour les générations futures. Nous attendons vivement l'issue de ce procès.
4: La Cour pénale spéciale, où siègent des magistrats centrafricains et internationaux, a été créée pour juger les crimes graves commis en République centrafricaine depuis 2003. Le procès se poursuit ce mardi avec l'ouverture des débats contradictoires et l'audition d'un témoin. Rolf-Steve Domialeux, Bangui, RFI.
1: L'Europe n'en a pas fini avec la canicule. La température continue de monter aujourd'hui. Cette vague de chaleur est particulièrement étouffante en France. 54 départements sont placés en vigilance rouge aujourd'hui et les services d'urgence sont en première ligne. Les hôpitaux observent un afflux de patients, de personnes âgées surtout, qui souffrent donc de cette canicule. Reportage à Paris d'Alice Froussard.
7: Saint-Louis, garde infernale.
8: À chaque épisode de canicule, c'est le même rituel. Une hausse des appels au SAMU, une augmentation de la fréquentation des urgences, avec des patients tous très différents. Le professeur Philippe Juvin est le chef du service des urgences de l'hôpital européen Georges Pompidou à Paris.
7: On a eu le jeune qui travaille dans un milieu fermé où il fait très chaud et il arrive parce qu'il fait un coup de chaleur et on récupère, il a 40 ou 41 degrés de température, donc des hyperthermies très sévères. Et puis vous avez les patients âgés, ça c'est malheureusement très fréquent, et qui vivent isolés. Ça fait 2-3 jours qu'ils ne boivent pas ou boivent mal. Et ils arrivent à la fois déshydratés et insuffisants cardiaques.
8: Ici, la salle d'attente des urgences est climatisée, tout comme les chambres des patients, elles sont fraîches.
7: Ce n'est pas le cas de tous les hôpitaux en France. Il y a des hôpitaux en France où même les certaines réanimations ne sont pas climatisées, là où on n'a pas progressé sur la climatisation des bâtiments. Et donc on voit bien qu'on est très en retard.
8: Surtout, il y a la canicule à proprement parler, mais aussi tout ce qui en découle, poursuit le chef de service. Quand il fait chaud, les gens veulent se baigner.
7: Les jeunes savent moins nager qu'il y a 20 ans, et donc on a des noyades.
8: Quant aux décompensations des maladies chroniques, elles risquent de s'accélérer dès les prochains jours. Les effets de la canicule arrivent généralement 5 à 10 jours après.
1: Alice Froussard. Ce matin, le Premier ministre Sébastien Lecornu présidera, lui, une cellule de crise pour parler de cet épisode de canicule. Hier, la ministre de la Santé, Stéphanie Rist, a fait état d'une augmentation de près de 60% du nombre d'appels depuis dimanche concernant ces fortes chaleurs. Le Premier ministre français recevait aussi hier un rapport très attendu sur l'affaire Liana. Cette collégienne de 11 ans a été violée puis tuée. C'était le 4 juin dernier. L'unique suspect était déjà visé par des signalements, des plaintes pour viol, pour agression sexuelle. Le rapport remis à Sébastien Lecornu pointe une série d'erreurs individuelles dans la chaîne de la justice. La nuit est...
9: 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Bruno et moi sommes tous les deux dans ce studio pour cette tranche matinale essentiellement consacrée à l'info jusqu'à 9h. Bonjour Bruno.
10: Bonjour Pascal. Et bien comme tous les matins de la semaine à 6h30, vous allez retrouver un journal d'information du monde qui vous est proposé de Genève par l'ONU, l'Organisation des Nations Unies.
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Bonjour, nous sommes le 23 juin. Alors ouvrons ensemble une nouvelle page de l'histoire. 23 juin 1848 à Paris, au point du jour, une foule s'ébranle sur la place de la Bastille, au pied de la colonne de Juillet, guidée par un dénommé Pujol, au cri de « la liberté ou la mort ». Elle commence à dresser des barricades, il va s'en suivre 3 jours de violents combats avec la troupe. Au terme de ces émeutes de la faim, provoquées par la fermeture des ateliers nationaux et le licenciement de 120 000 ouvriers, 5 000 insurgés seront tués, dont beaucoup fusillés sans jugement, 25 000 seront arrêtés, 11 000 condamnés à la prison ou à la déportation en Algérie. 23 juin 1894, le Comité international olympique est officiellement créé à Paris sous l'impulsion de Pierre de Coubertin. 2 ans plus tard, les premiers Jeux olympiques modernes auront lieu à Athènes, donnant naissance à un mouvement sportif dit universel. 23 juin 1961, le traité sur l'Antarctique entre en vigueur. Il fait du continent antarctique un territoire consacré exclusivement à la recherche scientifique et à la paix. Il demeure aujourd'hui un exemple rare de la coopération internationale. 23 juin 2016, les électeurs britanniques votent en faveur de la sortie du Royaume-Uni de l'Union européenne. Avec près de 52% des voix, ce référendum provoque un profond bouleversement politique, économique et diplomatique dont les effets se font encore sentir aujourd'hui. Le proverbe du jour, sagesse, beauté et gentillesse ne font pas bouillir la marmite. Ce qui signifie que de bonnes qualités telles que la sagesse, la beauté, la gentillesse ne garantissent pas nécessairement la réussite dans la vie. Allez, à demain pour une nouvelle page d'histoire.

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1: À l'honneur, tout au long de cette dernière semaine de juin, dans le coup de papa de Chien, Chat et Compagnie sur Alternante FM, Baki, le chat nuancé entre le blanc et le noir, ou l'inverse, dans un sens comme dans un autre, elles lui vont à merveille. Tous les auditeurs appréciant le noir et le blanc seront un poil jaloux du beau manteau de Baki, le chat adopté auprès de Chien, Chat et Compagnie. Sans doute beaucoup moins par son regard, un regard qui en dit long, très très long, sur son passé de jeune chat livré à lui-même dans un quartier nantais visiblement peu fréquentable. Baki fut récupéré par l'association en raison d'une importante et dangereuse plaie au cou. Pendant les soins de Monsieur Baki chez le vétérinaire, puis au local de Chien, Chat et Compagnie, il a très vite lié d'amitié avec les humains à ses petits soins. L'association a alors décidé de lui offrir la chance de nombreux chats, celle de vivre dans une famille aimante. Aujourd'hui, place à l'avenir pour Monsieur Baki, un avenir aussi simple qu'un bonjour, pas besoin d'un environnement à l'image de Versailles. Un petit jardin ou un balcon sécurisé sera nécessaire car il reste un bel athlète pendant ces moments de folie. Pour rompre ces moments de crainte encore très fréquents, les bénévoles de l'association ont trouvé une astuce. Quelques friandises ou encore mieux, l'heure de l'appâter et alors Baki se transforme en un chat câlin. Vous l'avez deviné, Baki est gourmand. Il apprécie aussi de plus en plus être en contact avec l'humain sans être un chat pot de colle. Son âge estimé par les vétérinaires qui ont soigné sa plaie, puis stérilisé, identifié et vacciné, est de 5 ans. Pas une seconde à perdre pour voir à quoi ressemble Baki, sa photo tout en couleur, mais en noir et blanc. Les deux nuances de Baki sont et d'une sur le Facebook et de deux sur le nouveau site internet de l'association de protection féline Chien, Chat et Compagnie. Vous aurez en supplément quelques infos pratiques sur l'asso chat amicalement.
0: 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Il est 6h23.
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0: Il est 6h30, vous écoutez Alternante FM et vous avez raison. En attendant, Bruno, comme tous les jours maintenant, un journal d'info international qui nous vient de Bruxelles, celui de l'ONU, l'Organisation des Nations Unies. 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
1: Bonjour à toutes et à tous, Alexandre Carrette au micro, bienvenue dans ce nouvel épisode du Récap. Chaque semaine, on revient sur trois infos marquantes des Nations Unies à Genève. Au programme aujourd'hui, le protocole d'accord signé entre l'Iran et les États-Unis, l'ouverture de la 62e session du Conseil des droits de l'homme et Les Fleurs du Manguier, un film projeté cette semaine à l'occasion d'un ciné-ONU. Pour en parler, je suis avec Justine Abetz et Johanna Thibessard d'ONU Info Genève.
2: Après plusieurs mois de tensions et de conflits, l'Iran et les États-Unis ont signé un mémorandum ouvrant la voie à de nouvelles négociations sur le programme nucléaire iranien. Le directeur général de l'Agence internationale de l'énergie atomique était de passage à Genève jeudi, Alexandre.
1: Oui, pour Rafael Grossi, cet accord représente une occasion qu'il faut saisir malgré les échecs du passé.
3: Quand il s'agit de travailler pour la paix, on ne peut pas se permettre d'être frustré par les échecs du passé. Donc, ce qui s'est passé, c'est passé. Là, maintenant, on a une chance, il faut la saisir. Et c'est ce qu'on va essayer de faire avec toute notre force, notre conviction.
1: Un message d'espoir, mais aussi de prudence. Au lendemain de la signature du mémorandum entre Washington et Téhéran, Rafael Grossi estime que le plus difficile commence maintenant. Le chef de l'AIEA souligne que son agence sera appelée à accompagner la mise en œuvre technique de l'accord et à vérifier les mesures qui seront finalement retenues par les deux parties. Interrogé à plusieurs reprises sur l'avenir des stocks d'uranium enrichi iranien, sur l'accès des inspecteurs internationaux aux installations nucléaires ou encore sur le calendrier des futures opérations de vérification, le directeur général s'est refusé à toute spéculation. Selon lui, les discussions techniques avec les autorités iraniennes et américaines n'ont pas encore commencé. À New York, le secrétaire général de l'ONU, Antonio Guterres, a salué l'accord, qu'il a qualifié d'étape cruciale vers un règlement pacifique du conflit. Pour Rafael Grossi, l'heure est désormais au travail, un travail qu'il juge déterminant pour transformer les principes inscrits dans le mémorandum en mesures concrètes et vérifiables.
2: Ce lundi 15 juin a débuté la 62e session du Conseil des droits de l'homme, Justine. Oui, cette session revêt une importance particulière puisqu'elle marque les 20 ans de l'organe principal des Nations Unies consacré aux droits humains. Il se réunit au Palais des Nations à Genève jusqu'au 7 juillet prochain. Composé de 47 États membres élus pour 3 ans, le Conseil examine les situations des droits humains dans le monde, débat de questions thématiques et supervise notamment l'examen périodique universel qui évalue régulièrement les 193 États membres de l'ONU. À l'ouverture de la session, le haut-commissaire aux droits de l'homme Volker Türk a rappelé que
4: partout dans le monde, les populations réclament des

0: mesures fondées sur les droits humains pour apaiser les tensions et prévenir les conflits.
1: Il a également alerté sur la multiplication des violations des droits fondamentaux et des atteintes aux libertés dans plusieurs régions du monde. Des enjeux qui seront au cœur des discussions des États membres durant les 3 prochaines semaines à Genève.
2: Une centaine de personnes ont assisté jeudi soir au Cinérama Empire de Genève à notre deuxième séance ciné-ONU de l'année, Johanna.
3: À l'occasion de la Journée mondiale des réfugiés, le service de l'information des Nations Unies à Genève proposait la projection du film « Les fleurs du manguier », un long-métrage qui raconte le parcours de Safi et Somira, deux enfants Rohingyas réfugiés au Bangladesh, qui tentent de rejoindre leur oncle en Malaisie. La projection a été suivie d'un débat autour du thème « Le droit de chercher la sécurité, une protection partagée par tous ». Le public a pu échanger avec Pia Oberoi du Haut-Commissariat aux droits de l'homme et Madeleine Garlic de l'Agence des Nations Unies pour les réfugiés. Les discussions ont notamment porté sur le sort des enfants réfugiés lorsqu'ils voyagent seuls ou se retrouvent en situation irrégulière. Mais très vite, les échanges se sont élargis à des questions plus larges liées aux migrations et aux parcours souvent périlleux empruntés par de nombreuses personnes en quête de protection. Plusieurs participants ont également souhaité savoir comment agir à leur échelle, parmi les pistes évoquées, le bénévolat, les dons aux organisations actives sur le terrain, ou encore la sensibilisation de leur entourage à la situation des réfugiés.
1: Merci Johanna et Alexandre, et c'est la fin du Récap, un podcast du service de l'information des Nations Unies à Genève. Un grand merci de l'avoir suivi. L'actualité des Nations Unies continue sur notre nouvelle chaîne WhatsApp ONU Info Genève et sur l'ensemble de nos réseaux sociaux. À très bientôt.

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2: Auditrice alternantaise, auditeur alternantais, il y a quoi de neuf ? Aujourd'hui, je vous propose d'aller creuser au commencement où était le verbe, ou plutôt le verbiage de l'intelligence artificielle générative à travers les grands modèles de langage. Nous avons tous pu expérimenter cette logorée lénifiante, ces réponses inutilement longues des agents conversationnels et ces relances faussement amicales. Certes, c'est une valeur paramétrable, on peut spécifier à Gemini, Claude ou GPT de répondre succinctement. Si vous n'avez jamais testé, je le recommande. Mais au-delà de ça, j'ai toujours une grosse flemme à vouloir lire in extenso les réponses d'un agent conversationnel quand celles-ci ne sont pas pile-poil calibrées selon mon degré d'attention du moment. C'est parce que je sais bien que ce texte est le produit d'une machine sans intention et que j'y cherche une forme d'efficacité, voire de rendement. Pas comme quand je lis un texto rigolo ou une carte postale qu'une amie a pris le temps de choisir, de rédiger, de timbrer, d'adresser et de poster. Une récente livraison de l'infolettre de Café IA, portée par l'indispensable Hubert Guillot, a augmenté encore ce vertige à partir d'un dessin de presse de Tom Fishburne sur le site marketooniste.com. Ce dessin est en deux cases. Dans la première, un employé devant son ordinateur montre l'écran et dit à sa collègue « L'IA transforme une simple liste à puces en un long mail que je fais semblant d'avoir écrit. » Et dans la seconde case, une employée devant son ordi montre l'écran et dit à son collègue « L'IA crée une simple liste à puces à partir d'un long mail que je fais mine d'avoir lu. » Autrement dit, petit 1, nous n'avons déjà pas envie de lire de longues réponses d'un agent conversationnel, mais petit 2, nous n'avons pas plus envie de lire des textes trop élaborés, soupçonnés d'être générés par IA, quand bien même ils sont envoyés par un humain. Hubert Guillot résume ainsi la chose. Doit-on consacrer 20 minutes de son attention déjà si sollicitée à un texte qui n'a coûté à son auteur fantôme que 45 secondes et une consigne maladroite ? Eh bien, Hubert, en voilà une question quelle est bonne. Et si à mon tour je vous disais, à vous, derrière votre poste ou votre casque, que cette présente chronique était rédigée par une IA ? Accepteriez-vous de consacrer 3 minutes de votre attention à l'écouter ? Eh bien, vous n'avez pas d'autre choix que de me croire sur parole. Dans le monde de l'édition et du journalisme, il est parfois question du contrat de lecture. Ce contrat théorique stipule que l'auteur ou l'autrice offre sa fiction, sa réflexion, son angle, en échange du temps de la lectrice et du lecteur. Et s'il y a un manquement, par exemple si l'intérêt n'est pas au rendez-vous, si l'accroche est survendue, ou si le texte est truffé de fautes, le contrat est rompu. Que se passe-t-il alors quand l'auteur automatise sa part du contrat ? Le lecteur peut à bon droit se sentir floué. Le contrat de lecture exige une intention et une relation que l'IA ne saurait produire. Le contrat est donc rompu, et avec lui le lien de confiance porté par le texte. En confiant notre rédaction à l'IA, outre la délégation à la machine, nous demandons finalement à nos destinataires de prêter attention à des mots que nous n'avons pas écrits, voire pas pensés. Et Hubert Guillot conclut qu'en agissant ainsi, ce que nous perdons, c'est notre dignité même. Ça méritait bien 3 minutes d'attention, non ?
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Il est bientôt 7h. À 7h30, comme tous les jours, vous pourrez entendre un magazine qui vous est proposé par la FRAP, la Fédération des radios associatives des Pays de la Loire. C'est le magazine Pensée locale. En attendant, le journal de 7h en direct de Paris par la rédaction de Radio France Internationale.

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0: Bonjour tout le monde, ravi de vous retrouver ce mardi 23 juin 2026, 10 ans très exactement après le vote des Britanniques en faveur du Brexit, le Royaume-Uni en pleine crise politique et des regrets à peine voilés. On va en parler, lui était l'un des négociateurs du Brexit pour l'Union Européenne, Michel Barnier, député, ancien Premier ministre français. Et notre invité ce matin, rendez-vous 8h20. Bonjour Martin Guèze.
2: Bonjour Andréane Mélard, bonjour à toutes et à tous.
0: À la une de votre journal, Martin, l'Iran et les États-Unis se quittent. En Suisse, le Liban et Israël se retrouvent à Washington.
2: Les discussions techniques sont terminées à Lucerne, en Suisse. Selon Téhéran, d'autres reprennent aujourd'hui dans la capitale américaine. Cinquième round de pourparlers entre les autorités libanaises et l'État hébreu. Alors que le cessez-le-feu semble être respecté ces derniers jours, nous appellerons Paul Ralifet à Beyrouth dès le début de ce journal. C'était donc il y a 10 ans, jour pour jour, le Royaume-Uni quittait l'Union Européenne. Le fameux Brexit que beaucoup de jeunes Britanniques regrettent aujourd'hui. 23e jour de manifestation consécutif en Albanie, des protestataires qui réclament le départ du Premier ministre Edi Rama. Et puis enfin le Sénégal au bord du gouffre, c'est la panique dans la tanière après la deuxième défaite en deux matchs des Lions à la Coupe du Monde de football.
0: Cinquième round de négociations ce mardi entre le Liban et Israël. Encore une fois, ça se passe à Washington.
2: Mais cette fois-ci, Andréane, les données de l'équation ont un petit peu changé. Alors qu'à quelques milliers de kilomètres en Suisse, les États-Unis et l'Iran se sont mis d'accord pour la création d'une cellule préventive visant à mettre fin à la guerre entre Israël et le Hezbollah. Guerre qui a fait plus de 4000 morts depuis le 2 mars au Liban, où aucune violation de cessez-le-feu n'a cependant été signalée ces trois derniers jours. Le Liban le retrouve notre correspondant, Paul Ralifet. Paul, Israël et le Hezbollah campent sur leur position. L'État hébreu ne compte pas quitter le sud Liban et le Hezbollah rejette toujours ses discussions à Washington.
3: Oui, Martin, mais au-delà des déclarations des Israéliens et du Hezbollah, il est clair que les négociations reprennent à Washington dans un contexte différent des précédents rounds. Même s'ils ne sont pas présents physiquement autour de la table, l'ombre de l'Iran et du Hezbollah plane au-dessus des négociateurs libanais et israéliens avec la bénédiction des États-Unis. Les arrangements convenus entre Washington et Téhéran en Suisse consacrent en quelque sorte l'échec de l'un des principaux objectifs de la guerre qui était de séparer les volets libanais et iraniens. Le dossier libanais a occupé une grande partie des discussions entre les Iraniens et les Américains. Et les deux parties ont convenu, vous l'avez dit, de la création d'une cellule de déconfliction chargée de consolider le cessez-le-feu à travers des mesures qui seront proposées ultérieurement. Ce mécanisme comprend les États-Unis, l'Iran, le Liban, le Qatar et le Pakistan. Le fait que Washington et Téhéran siègent ensemble dans une structure chargée du dossier libanais constitue une reconnaissance explicite du rôle iranien. Cela signifie aussi que les négociations directes menées à Washington entre des délégations libanaises et israéliennes apparaissent désormais comme une sorte d'extension ou de prolongement du dialogue irano-américain. L'idée d'un retrait partiel simultané entre le Hezbollah et l'armée israélienne fait son chemin. La zone pilote que le Liban proposerait serait celle de la forteresse de Beaufort et de ses environs.
2: Merci Paul Ralifet, en direct de Beyrouth sur RFI.
0: Le Royaume-Uni dit bye-bye à Keir Starmer.
2: 10 ans, jour pour jour, après avoir dit bye-bye à l'Union européenne, hasard du calendrier. Le Premier ministre travailliste a démissionné hier, un peu moins de 2 ans après son arrivée au pouvoir. Lui qui était partisan d'un réchauffement avec l'Union européenne. Une politique de rapprochement raccord avec le sentiment actuel des Britanniques qui sont de plus en plus nombreux à regretter d'avoir quitté l'UE le 23 juin 2016. Un Brexit approuvé à l'époque par 52% des votants. Un vote porté surtout par les électeurs les plus âgés aux lourdes conséquences pour les plus jeunes, bien plus pro-européens que leurs aînés. Fin du programme Erasmus qui reprendra l'an prochain, difficulté pour s'installer et travailler au sein de l'Union européenne. 10 ans après, ce sont eux qui payent les pots cassés, même si beaucoup étaient trop jeunes à l'époque pour voter. Reportage à Londres, Emeline Vin.
4: De la campagne de 2016, Adam se souvient des politiques qui venaient à la sortie de son lycée pour influencer via les jeunes le vote des parents. Aujourd'hui, ce consultant regrette surtout la liberté de mouvement.
5: Ce vote a eu un impact sur ma génération. Erasmus, travailler dans l'Union européenne. Nos parents ont pu faire tout ça, mais pas nous. La décision ne nous a pas appartenu, mais c'est nous qui en avons fait les frais.
4: Allongé dans l'herbe, le téléphone sur une playlist de pop américaine, Sophie avait 7 ans au moment du référendum. Alors, le Brexit...
6: Je ne sais pas ce que ça a changé. J'étais trop petite pour me préoccuper des voyages, tout ça. Mais maintenant que je suis plus âgée, c'est ce que j'ai toujours connu.
4: Elle espère avoir l'opportunité d'étudier en Europe après le lycée. Le gouvernement a relancé cette année le programme Erasmus, une expérience qu'aura manqué Mike, 21 ans. Et pourtant...
7: Le pays a décidé, il faut respecter cela, c'est la démocratie. Cela ne me plaît pas, mais c'est comme ça. Ils ont choisi. Peut-être que dans 15, 20 ans, on reverra le problème.
4: Il y a 10 ans, les jeunes Britanniques de moins de 25 ans avaient voté à 75% pour rester dans l'UE. Emeline Vint, Londres, RFI.
2: Et un sommet bilatéral était prévu à Bruxelles le 22 juillet entre le Royaume-Uni et l'Union européenne, censé contribuer au rapprochement entre les deux parties. Un sommet qui devrait finalement être reporté après l'annonce de la démission de Keir Starmer.
8: Appel au calme en Colombie.
2: Un appel au sang-froid d'Ivan Cepeda, candidat de gauche et finaliste malheureux de la présidentielle dans le pays, au lendemain des violences survenues notamment à Bogota ou à Cali, qui ont émaillé les rassemblements de ses partisans pour protester contre la victoire d'Abelardo de la Esprilla, nouveau président d'extrême droite du pays, même si l'officialisation des résultats devrait se faire ce mercredi.
8: Une nouvelle alerte internationale au Soudan, inquiétude générale autour de la ville d'El Obeid.
2: Après les Nations Unies hier, les États-Unis ainsi que le Canada et l'Union africaine ont à leur tour exprimé leur profonde inquiétude face à une attaque imminente sur la capitale du Nord Kordofan. Washington a appelé les FSR à cesser toute action susceptible de mettre en danger les civils. L'actualité africaine marquée aussi ce matin par ces nouvelles opérations de rapatriement en Afrique du Sud, alors que le 30 juin approche, date fixée comme ultimatum par les militants contre l'immigration illégale qui ont annoncé de nouvelles actions. Les violences xénophobes qui ont déjà causé la mort d'au moins 3 personnes en Afrique du Sud selon les autorités qui craignent que le mouvement anti-immigration ne prenne de l'ampleur. Les principaux syndicats du pays ont appelé les travailleurs à ne pas prendre part à ce mouvement et à ne pas déserter leur poste. Différents groupes contestataires promettent des manifestations dans le calme, mais les pouvoirs publics se méfient de possibles débordements. Claire Bargelès.
9: Les autorités sont sur le qui-vive, ayant en mémoire les émeutes de 2021 qui avaient fait plus de 350 morts suite à l'incarcération de l'ancien président Jacob Zuma. Cette fois-ci, elles ne veulent pas être prises par surprise et l'armée pourra si besoin être mobilisée pour compléter la présence policière. C'est une opération onéreuse, comme le détaille le ministre de la Police, Firoz Khachalia.
10: Ça va coûter près de 600 millions de rands à nos services. Voilà ce que représentent financièrement les tentatives de déstabilisation du pays. C'est la responsabilité de la police sud-africaine de protéger les infrastructures et d'assurer la sécurité de la population.
9: Le gouvernement devrait rencontrer différents élus locaux dans la semaine et multiplie les appels au calme et à la conduite de manifestations pacifiques. Plus surprenant, le roi des Zoulous a lui aussi pris la parole pour condamner tout recours à la violence. Et ce, alors que Missi Zoulou Zoulou lui-même, ainsi que son père, ont eu par le passé une position très ambivalente sur la question.
11: Les gens sont toujours en quête d'une vie meilleure, cherchant à voir si l'herbe est plus verte ailleurs pour eux et pour leur famille. Je vous le demande, peuple Zoulou, descendant de Chaka, ne faites pas verser du sang, ne maltraitez pas ces personnes. Elles sont pauvres, tout comme nous, c'est pourquoi elles sont ici.
9: Les violences anti-immigration illégales dans le pays ont déjà fait 3 morts cette année, selon les pouvoirs publics sud-africains, 2 ressortissants mozambicains et 1 malawite. Claire Bargelès, Johannesburg, RFI.
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0: Et Tirana, où il est 7h08.
2: À la capitale de l'Albanie, où des milliers de personnes ont défilé dans les rues hier pour le 23e soir de suite. Contestation à la base contre le projet immobilier de la famille Trump sur la côte adriatique. Les revendications de ce qu'on appelle la révolution des flamants roses s'étendent désormais au plan national et vise surtout le Premier ministre Edi Rama au pouvoir depuis 2013. Reportage, lui Seyé.
12: Chaque soir, depuis 3 semaines, Sarah et ses amis viennent crier leur colère sur les boulevards de Tirana. Enroulée dans un drapeau albanais, cette étudiante de 19 ans n'en peut plus d'une classe politique jugée corrompue et soumise aux intérêts mafieux.
13: Il est temps que toute la jeunesse, mais aussi les autres générations et tous ceux qui le peuvent sortent pour protester pour notre pays. Car l'Albanie n'est pas à vendre. Elle appartient aux Albanais et pas à quelques bandits.
12: Toujours un mégaphone à la main, Arben Kola est l'un des animateurs de cette mobilisation. Elle dépasse aujourd'hui la seule question du projet de complexe touristique associé à la famille Trump.
14: C'est une lutte pour renverser le système. Ce n'est pas une lutte contre l'Amérique et la famille Trump. Ils ont été piégés par notre Premier ministre. Il n'a qu'une solution, démission, démission, démission.
12: D'Italie, de Suisse ou de France, depuis quelques jours, des centaines d'Albanais reviennent au pays pour participer à cette révolution des flammes. flamant rose. Olsi, 44 ans, arrive tout juste d'Allemagne.
15: Aujourd'hui, cette jeunesse est en train de changer les choses et je pourrai bientôt rentrer vivre ici avec mes enfants.
12: Alors que les manifestants réclament son départ sans condition, le Premier ministre Edi Rama continue de minimiser l'ampleur de la contestation et refuse toute concession. Louis Seyer, Tirana, RFI.
0: En France, un rapport accablant après la mort de la jeune Liana.
2: Dont le corps a été retrouvé il y a 3 semaines dans le sud-ouest du pays. Le rapport pointe une série de dysfonctionnements du parquet et de la gendarmerie en charge du dossier. Le principal suspect était un multirécidiviste. L'État français a annoncé le réexamen en urgence de 70 000 dossiers de plaintes, ce qui aboutit au placement en détention provisoire de 134 personnes. Des sanctions ont aussi été annoncées par le Premier ministre Sébastien Lecornu et par le ministre de la Justice, Gérald Darmanin, invité de TF1 hier soir. Il exclut en revanche toujours de démissionner, Charlotte Urien-Tomaca.
16: Dans la foulée de la remise du rapport ce lundi matin, Gérald Darmanin a annoncé quant à lui l'ouverture d'une enquête administrative visant la substitute de la procureure d'Auch.
17: J'engage ce soir une procédure disciplinaire, une enquête administrative pour engager des sanctions qui seront là à la hauteur des défaillances graves constatées pour le substitut du parquet d'Auch.
16: Le ministre de la Justice a par ailleurs retiré à la substitute son habilitation à mener des enquêtes et traiter des dossiers s'agissant des mineurs. Sous pression depuis les révélations sur les manquements de la justice après la mort de la jeune Liana, Gérald Darmanin a reconnu des défaillances importantes dans le traitement des signalements à la justice dans ce dossier, mais continue de balayer l'argument des moyens insuffisants, rejetant ainsi la justification des syndicats de magistrats.
17: On voit qu'il y a des défaillances très importantes qui ne sont pas dues dans le cas très précis à des manques de moyens ou à des problèmes quelconques. Ils sont dus, me semble-t-il, à des défaillances personnelles.
16: Quant à sa place au gouvernement, le ministre a une nouvelle fois fermé la porte à tout départ au motif que cette défaillance ne tenait pas aux instructions que le ministère a données.
17: Évidemment que chacun a une part de responsabilité. La mienne, c'est de mettre une pression saine en respectant l'état de droit sur les procureurs généraux. Est-ce que nous avons tous bien fait ? La réponse est non. Évidemment que nous avons tous à nous remettre en cause.
16: Des appels à sa démission continuent pourtant de se multiplier, de LFI au RN, en passant par le Parti Socialiste.
2: Et deux gendarmes vont eux être mutés. Une enquête interne a été demandée par le ministre de l'Intérieur, Laurent Nunez.
0: Enfin, Martin, c'était la nuit du chasseur au Mondial de foot.
2: Les chasseurs de buts qui ont visé juste Lionel Messi, d'abord auteur d'un nouveau doublé, et désormais meilleur buteur de l'histoire de la Coupe du Monde avec 18 réalisations. La Pulga qui a permis à l'Argentine de l'emporter 2-0 contre l'Autriche. Doublé aussi pour Kylian Mbappé qui permet à la France de battre l'Irak 3-0. Et puis un autre doublé pour Erling Haaland, le cyborg norvégien qui envoie les siens en 16e de finale après leur victoire 3-2 face au Sénégal. Le Sénégal désormais au bord du gouffre, Antoine Grenier.
18: Du dépit et de l'incompréhension au sortir du match, les supporters sénégalais étaient unanimes.
19: Bon, c'est fini, deux défaites. On a encaissé 6 buts. Donc, même si on gagne 10-0 contre l'Irak, on avait maintenant moyen.
20: Oh, no way.
19: Notre goal est vrai, c'est moins. 6 buts encaissés, 3 buts à marquer. Bon.
21: C'est une relation qui est finie. On a gagné la CAN avec l'équipe, c'est bien. Mais quand même, le sport, ça évolue. Et la Coupe du Monde, c'est du haut niveau. Donc, il faut mettre les jeunes. Les jeunes doivent jouer.
22: On reprend l'antenne à Nantes, dans les studios d'Alternante FM, où il est 7h13. Dans une vingtaine de minutes, une radio, membre de la FRAP, la Fédération des radios associatives des Pays de la Loire, vous proposera un magazine local. À 8h15, la chronique d'humeur quotidienne d'une chroniqueuse ou chroniqueur de radio alternante. À 8h25, Bruno, après le journal de 8h, vous retrouverez Michel Surgé et son magazine quotidien intitulé « Rien à voir ». Bon réveil sur Alternante FM.

0: Bonjour, nous sommes le 23 juin. Alors ouvrons ensemble une nouvelle page de l'histoire. 23 juin 1848 à Paris, au point du jour, une foule s'ébranle sur la place de la Bastille, au pied de la colonne de Juillet, guidée par un dénommé Pujol, au cri de « la liberté ou la mort ». Elle commence à dresser des barricades, il va s'en suivre 3 jours de violents combats avec la troupe. Au terme de ces émeutes de la faim, provoquées par la fermeture des ateliers nationaux et le licenciement de 120 000 ouvriers, 5 000 insurgés seront tués, dont beaucoup fusillés sans jugement, 25 000 seront arrêtés, 11 000 condamnés à la prison ou à la déportation en Algérie. 23 juin 1894, le Comité international olympique est officiellement créé à Paris sous l'impulsion de Pierre de Coubertin. 2 ans plus tard, les premiers Jeux olympiques modernes auront lieu à Athènes, donnant naissance à un mouvement sportif dit universel. 23 juin 1961, le traité sur l'Antarctique entre en vigueur. Il fait du continent antarctique un territoire consacré exclusivement à la recherche scientifique et à la paix. Il demeure aujourd'hui un exemple rare de la coopération internationale. 23 juin 2016, les électeurs britanniques votent en faveur de la sortie du Royaume-Uni de l'Union européenne. Avec près de 52% des voix, ce référendum provoque un profond bouleversement politique, économique et diplomatique dont les effets se font encore sentir aujourd'hui. Le proverbe du jour, sagesse, beauté et gentillesse ne font pas bouillir la marmite. Ce qui signifie que de bonnes qualités telles que la sagesse, la beauté, la gentillesse ne garantissent pas nécessairement la réussite dans la vie. Allez, à demain pour une nouvelle page d'histoire.
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0: Peut-être vous semblez-vous seul, peut-être avez-vous besoin d'un animal de compagnie. 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
1: Attention, attention, la chronique animalière, le coup de papa peut en cacher une autre avec la proposition du refuge Anime-toi. Proposition qui a pour nom Nino, un rayon de soleil et des câlins à plus savoir à qui les offrir. Qui serait preneur ? Nino fait partie des chiens de catégorie 1 par sa race américaine Staffordshire Terrier. Il s'en va à grands pas vers ses 9 ans, dont 2 années passées au refuge Anime-toi. 2 années qui restent pour lui de bons moments, comme ceux partagés avec les bénévoles. Elle veille quotidiennement à ce que les journées passées en boxe ne lui soient pas trop longues en lui offrant des sorties en compagnie d'autres chiens du refuge. Nino en profite pour allonger ses sorties par des séances de câlins à ne plus en finir. 2 années aussi à se demander pourquoi ses voisins chiens de boxe et même sa copine ont été adoptés, mais pas lui. Lui que les bénévoles surnomment souvent la crème des crèmes. Toujours heureux de vivre, toujours gentil avec l'humain et ses copains chiens, les chats beaucoup moins. Il n'a jamais été dit que Nino était un ange. Nino est stérilisé, identifié et vacciné depuis son arrivée au refuge. L'association se tient prête à accompagner le ou la future adoptante pour la réalisation d'un certificat d'aptitude. Comme tous les chiens et chats du refuge Anime-toi à Prinquio, il n'attend plus que vous pour une première rencontre pleine de tendresse. Un rendez-vous est nécessaire au préalable, soit en laissant un message sur le 06 42 02 37 90 ou sur le mail de l'association anime-toi@gmail.com. anime-toi@gmail.com. Bonne chance Nino, le bonheur à l'état pur.
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3: L'achat d'une maison est souvent le plus gros investissement que l'on réalise dans sa vie, mais parfois l'aventure tourne au cauchemar. De plus en plus de propriétaires voient leur maison se fissurer à l'extérieur comme à l'intérieur, avec des conséquences parfois rédhibitoires pour les propriétaires. C'est ce qu'on appelle le retrait gonflement des argiles, le RGA, ou plus simplement le phénomène des maisons fissurées. 12 millions de maisons individuelles seraient touchées en France, selon l'association Urgence Maisons Fissurées. C'est le cas d'Elisabeth Guittet, et qui nous a ouvert les portes de sa maison à Ivry-l'Évêque, dans la Sarthe.
4: Eh bien, je m'en suis rendu compte en rentrant de vacances il y a 3 ans à peu près, où une grande fissure de ma porte d'entrée était apparue et où je ne pouvais malheureusement plus refermer la porte après. Donc, et puis au fil du temps, des fissures un petit peu partout dans la maison, dans les chambres, sur le plafond, au niveau des poutres, et puis surtout la cheminée. On a une très grande cheminée et là elle s'est décollée du mur.
5: On est juste à côté de la cheminée, donc on va y aller pour que vous nous expliquiez ce qui s'est passé en fait autour de cette cheminée et comment vous vous êtes rendu compte qu'elle n'était pas son emplacement d'origine en fait.
4: Elle s'est décollée du mur d'à peu près presque 1 centimètre à certains endroits, et surtout au niveau au-dessus du manteau, il y a entre le manteau et le conduit, il y a à peu près, je dirais 1,5 cm qui s'est décollé, c'est-à-dire que la cheminée s'est et enfoncée et décoller du mur en même temps.
5: Vous voyez vraiment la fumée en fait se dégager dans l'intérieur de la pièce.
4: Oui, on voyait la fumée sortir des fentes et puis on serait cru un petit peu dans un endroit où on fumait les saucisses, quoi. Ouais. C'était pas très agréable.
5: Et puis on voit en plus autour les fissures sur le mur juste à côté.
4: Ouais, si je lève le cadre là, vous voyez, c'est des fissures en escalier. Donc il y en a partout derrière et puis la bibliothèque, ma foi, je ne l'ai pas défaite puisqu'elle est accrochée au mur. Donc, je ne sais pas. Je ne sais pas, il y en a certainement, puisque ça part de là, ça va là. Donc.
5: Si on poursuit un peu le tour de votre maison, vous me disiez avant qu'on se rencontre des fissures qui sont surtout visibles à l'intérieur et pas à l'extérieur.
4: Plutôt à l'intérieur, oui, de quelques fissures à l'extérieur, mais toutes petites et autour, effectivement, des portes, des fenêtres. Par contre, un décalage au niveau du sol par rapport aux plinthes. Donc, on voit effectivement que le sol certainement s'enfonce, que la maison s'enfonce.
5: Parce que le problème des fissures, ça touche pas que les murs. Toute la maison est concernée.
4: La structure de la maison, comme on est sur de l'argile, effectivement, quand il pleut, quand il fait sec, la maison réagit un petit peu différemment, quoi.
5: Vous me parliez de la porte d'entrée il y a quelques instants, donc comme vous le disiez, c'est vraiment à cet endroit-là qu'on est à l'intérieur, on a la porte d'entrée face à nous, on voit

0: en haut à gauche, hein, la fissure qui est là, c'est vraiment là que ça a commencé.
1: Oui, oui, c'est là que ça a commencé. Et on, comme c'est une porte cintrée, on ne pouvait plus du tout fermer la porte. Donc la personne qui nous l'a montée a été obligée d'enlever des sécurités pour que justement on puisse fermer correctement. Et puis après, les fissures là, dans la cuisine, des fissures traversantes, donc, puis un petit peu partout. Quoi.
0: Certains plafonds qui sont plus couverts de toile. Alors, c'est pas de votre fait, hein, c'est les anciens propriétaires.
1: C'est les anciens propriétaires qui avaient mis de la toile au plafond, donc qui est peinte. Donc, sur le coup, on voit pas, mais après, on voit des cloques, on voit les fissures qui, surtout là dans la cuisine, vous avez vu, c'est quand même très significatif. Et puis, je dis un petit peu partout. Hein, donc,
0: et vous en découvrez systématiquement, peut-être pas tous les jours, mais au moins toutes les semaines, tous les 15 jours.
1: Ouais, des fois, quand on observe. Quand on observe bien, on regarde, on lève les yeux, on dit « Ah, tiens, il y a encore un truc là. » C'est malheureusement, je pense que ça va pas s'arrêter. Hein.
2: Le retrait gonflement des argiles est relativement nouveau dans le paysage bâti, mais il s'accentue depuis quelques années, en Sarthe comme ailleurs, à cause des aléas climatiques de plus en plus nombreux et de plus en plus violents. Née en Sarthe, l'association Urgence Maisons Fissurées accompagne aujourd'hui des sinistrés de toute la France, dont le phénomène prend de l'ampleur. Dominique Goldstein en est la vice-présidente.
3: Nous, ce qu'il faut savoir dans le retrait gonflement des argiles, on parle de retrait gonflement, c'est-à-dire qu'on est touché quand il y a des grandes sécheresses et quand il y a des excès d'humidité, qui est typiquement le climat qu'on connaît depuis une dizaine d'années avec une accélération récente.
0: Sans être trop technique, mais en fait, quand il pleut, les maisons s'humidifient, ça fragilise les fondations, et avec des épisodes de forte sécheresse derrière, c'est en fait là, à ce moment-là que ça craque.
3: En fait, on est construit sur des éponges, donc c'est très facile de comprendre. Hein, quand l'éponge est asséchée, elle se rétrécit, donc les fondations elles subissent une rétractation de l'argile, et quand d'un seul coup il y a trop d'eau, comme une éponge gorgée d'eau, elle se gonfle, et donc la maison elle subit les aléas de retrait, gonflement des argiles. On a souvent parlé de sécheresse, parce que c'était le phénomène le plus impactant qu'on avait, mais aujourd'hui on s'aperçoit, avec les inondations, avec les pluies incessantes, que nos maisons craquent autant avec la sécheresse que l'excès d'humidité. C'est vraiment l'alternance des deux, et surtout l'envergure de l'écart qui fait des fissures.
0: Et le problème, c'est qu'aujourd'hui, eh bien, ce phénomène n'est pas encore vraiment reconnu par l'État pour indemniser les victimes.
3: Alors, c'est plus subtil que ça. En fait, on a fait rentrer le RGA, donc retrait gonflement des argiles, dans l'univers de l'indemnisation de la catastrophe naturelle. Et nous, à la UMF, on milite sur le fait qu'on ne veut pas être reconnu comme une catastrophe naturelle, puisque la notion de catastrophe voudrait dire quelque chose d'épisodique, soudain, violent, un petit peu comme un AVC. Nous, en fait, on voudrait être appelé sinistre climatique, puisqu'on est victime du dérèglement climatique, mais on est sur quelque chose de beaucoup plus sournois, cumulatif, qui va commencer par un cheveu, une fissure comme un cheveu, et qui peut finir avec des étais. On est plutôt comme un cancer qui va venir nous ronger. Et donc, en fait, notre problème, c'est qu'on nous impose des règles qu'on ne peut pas respecter. C'est-à-dire les critères qui nous sont, notamment la datation, on voudrait que nos fissures soient arrivées comme une rivière qui sort de son lit, de telle date à telle date.
0: À partir du moment où ça commence, les premières fissures apparaissent, ça ne s'arrête jamais en fait.
3: Absolument. Les huisseries bougent, les sols bougent, etc. Donc nous, on n'a pas un phénomène où c'est arrivé ce jour-là, et puis bop, la rivière elle est rentrée, c'est fini. C'est pour ça qu'on n'est pas du tout dans la bonne case. Pour nous, on doit vraiment être considéré comme un sinistre climatique et les règles doivent s'appuyer pour un sinistre climatique.
0: Et donc les personnes sinistrées doivent forcément miser, attendre le fait que leur commune soit reconnue en état de catastrophe naturelle. Et aujourd'hui en Sarthe, il n'y en a pas à ce niveau-là.
3: Alors on a un beau record pour 2024 et je pense que 2025 sera pareil. On a zéro reconnaissance de catastrophe naturelle RGA. En fait, déjà il faut que le maire de la commune ou la maire de la commune fasse une demande. Il y a beaucoup de communes qui malheureusement le refusent. Ensuite, ça passe en commission. C'est-à-dire, par exemple, la France est divisée en mailles de 64 km². Ça voudrait dire qu'on pense qu'une veine argileuse recouvre uniformément 64 km². Déjà, c'est absolument incompréhensible puisque dans une même commune, il n'y a pas 100% de maisons qui sont touchées. On parle bien d'une veine argileuse, c'est-à-dire quelque chose d'un peu sinueux, on ne sait pas où elle passe. Et donc, déjà, on nous demande que 64 km² aient le même impact. Ensuite, on nous demande des critères d'évaporation de l'eau, qui est un critère qui a été fait pour l'agriculture, qui s'appelle SWI. Mais en fait, nous, on n'est pas un champ de carottes. L'évaporation, pour un agriculteur, on comprend, mais pour une maison avec une dalle en béton, on ne comprend pas. Donc, en fait, nous, on s'insurge contre tous ces critères qui ont été mis en place comme une sorte de barrage, en fait, et on comprend pourquoi. Pour éviter les indemnisations.
0: Justement, les indemnisations, si jamais, admettons, une commune est reconnue en état de catastrophe naturelle, ça ne suffit pas pour indemniser les propriétaires. L'assurance ne joue pas toujours le jeu derrière.
3: Et oui, parce que quand arrive enfin l'arrêté au journal officiel, on se dit ça y est, c'est bon. Mais non, l'aventure continue. C'est-à-dire qu'une fois qu'on a déclaré à l'assureur, et je rappelle aussi qu'il ne faut jamais déclarer à l'assureur avant l'arrêté publié au journal officiel, parce que certaines compagnies d'assurance se servent du fait qu'on a fait une déclaration avant l'arrêté, et donc disent que les fissures ne peuvent pas être liées au RGA. C'est des fissures d'autres raisons. Donc, l'assureur va dépêcher un expert qui va venir et qui va, sans aucune étude de sol, sans rien avoir à faire, juste en regardant, dire si c'est RGA ou pas RGA. Et s'il dit c'est pas RGA, le dossier est terminé. Il n'a pas à amener une preuve. Donc, on peut faire appel à un expert indépendant, mais ça n'a aucun poids. Parfois, il peut y avoir une entente, j'ai bien parfois, mais elles sont assez rares. Et sinon, en dernier recours, il faut attaquer sa compagnie d'assurance.
2: Des démarches longues et énergivores pour les propriétaires qui sont contraints de vivre avec cette épée de Damoclès au-dessus de leur tête, comme Elisabeth Guité, qui n'a pas d'autre choix que d'attendre.
1: Non, rien du tout, on attend. Hein. On va pas... Enfin, pour l'instant, moi, j'ai pas l'intention d'investir dans des travaux énormes sans aide. Hein. J'ai pas... Moi, je n'ai pas personnellement les moyens de dépenser 5-6 000 euros pour une étude de sol, sans compter tout ce qui va avec après. On l'a acheté justement parce qu'on vieillissait et qu'on voulait un rez-de-chaussée et une maison facile à vivre. Si un jour on veut la vendre, on perdra certainement beaucoup.
0: Et vous connaissiez ce phénomène avant d'acheter cette maison et de vous rendre compte vraiment une fois à l'intérieur de ce qui peut se passer?
1: Non, pas particulièrement. C'est vrai que je n'avais jamais vraiment pensé au retrait gonflé au Mont d'Argile.
2: L'association Urgence Maison Fissurée demande au gouvernement l'organisation d'un Grenelle du RGA pour que les propriétaires touchés soient reconnus comme des sinistrés climatiques, avec des solutions d'indemnisation en dehors du circuit des assurances, comme la création d'un fonds RGA. Une expérimentation est menée en ce sens par l'État dans 11 départements, mais aucun en Bretagne ou en Pays de la Loire.
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6: 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On continue notre matinale sur Alternante FM. À 8h évidemment, un nouveau journal d'info national et international, le journal de RFI, Radio France Internationale. Et à 8h16, notre chronique quotidienne. Aujourd'hui, une chronique sur l'IA, l'intelligence artificielle, par notre chroniqueur Réclide.

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0: Il est 8h à Paris, 6h en temps universel.
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0: Tout de suite, c'est le journal de Marion Cazeneuve. Bonjour Marion.
2: Bonjour Andréane.
0: Le ciel gronde à Philadelphie, mais pas de quoi intimider les Bleus.
2: Victoire 3-0 contre l'Irak et au passage, qualification pour les 16e de finale de la Coupe du Monde. Un match perturbé par la pluie, les orages interrompus 2 heures même. Les supporters ont dû prendre leur mal en patience. Les Britanniques devront aussi attendre un peu avant de connaître leur futur Premier ministre. Keir Starmer a démissionné hier, mais la course à sa succession risque de tourner court. Il y a déjà un grand favori pour Downing Street. L'Iran veut garder le contrôle du détroit d'Ormuz. L'annonce faite ce matin par Téhéran pourrait refroidir quelque peu les Américains dans le cadre des pourparlers pour mettre fin au conflit. Et puis la France rend le plus grand des hommages à Marc Bloch, l'historien et résistant fusillé par les nazis entre au Panthéon ce soir avec son épouse Simone Vidal.
0: Après le déluge, la qualification.
2: Le ciel de Philadelphie strié d'éclairs assombri par de violentes pluies, des orages lors du match France-Irak. Les dieux du foot ont grondé hier soir. Ça s'est terminé quand même par une victoire des Bleus, 3-0. Avec ce deuxième succès, la France se qualifie pour les 16e de finale de la Coupe du Monde. Un match peu ordinaire. Ces orages ont même provoqué l'interruption de la rencontre. Les spectateurs ont dû quitter les tribunes et il a fallu s'occuper en attendant, Frédéric Sudo.
3: Qu'est-ce que vous avez fait là pendant l'interruption ?
4: On a été fumé, on a bu des bières, voilà.
5: La base de tout supporter, ils ont été douchés, ils ont dû se réfugier dans les coursives du stade. Les 70 000 spectateurs du Stadium de Philadelphia n'ont pas eu le choix. Quand le tonnerre gronde, on vide les tribunes, protocole orage oblige. L'arbitre venait de siffler la mi-temps et l'équipe de France menait 1-0. Les joueurs ne sont revenus que 2 heures plus tard. Des hola, des cris, des chants qui ont accompagné leur retour. Mbappé, Dembélé et Olise ont régalé. Un match sans fin dont les supporters se souviendront.
6: Ouais, un peu agité avec l'arrêt du match, mais je pense que c'était quand même pour la bonne cause, pour la sécurité des gens dans le stade et pour les joueurs. C'était un peu étrange en fait, mais bon, on a fait avec, hein. Il y a pire comme destin.
7: Complètement folle. Pendant une heure sous la pluie, mais bon, ah, c'est pas ça, c'est terminé. C'est terminé, il n'y a pas eu d'annulation de match ou quoi que ce soit, donc cool.
5: Dans 4 jours, on remet ça. L'équipe de France retrouvera la Norvège, elle aussi qualifiée, pour savoir qui terminera premier du groupe. Frédéric Chuteau, Philadelphie, RFI.
2: Et dans le même groupe, le Sénégal est en mauvaise posture après sa défaite 3-2 face à la Norvège. Les Lions, aux portes de l'élimination, ils devront faire un gros match vendredi face à l'Irak s'ils espèrent rester dans la compétition.
0: La presse britannique ce matin met en avant un visage.
2: Celui d'Andy Burnham, cheveux bruns soigneusement brossés, lunettes sur le nez, le maire de Manchester et peut-être le prochain Premier ministre. Il apparaît en tout cas favori pour s'installer à Downing Street après la démission de Keir Starmer. Il était fragilisé ces dernières semaines jusque dans son propre camp. Le parti travailliste lui reprochait de donner trop de prise à l'extrême droite. Il restera en poste jusqu'à la nomination de son successeur au plus tard début septembre. Ces londoniens rencontrés par Emeline Vint se disent soulagés de cette démission, mais pas que.
8: Entre politique critiquée et manque d'autorité, la démission de Keir Starmer est évoquée depuis 1 an, y compris au sein du Labour. Pour Andrew, électeur travailliste, cela ne pouvait plus durer.
9: I think he had to go. He's a good guy.
10: Il devait partir. C'est un type bien, il a fait du bien au parti, mais il n'avait pas la bonne énergie pour diriger le pays. Il n'a pas ce supplément d'âme. Il faut du changement.
9: Ah, we need a change.
8: Lui place tous ses espoirs en un homme, Andy Burnham, ex-maire de Manchester, qui compte bien remplacer Keir Starmer, ce qui inquiète Richard.
11: We voted, Prime Minister.
12: Nous avons élu ce Premier ministre avec son programme. Le parti ne peut pas décider au milieu du mandat de le remplacer. Je n'ai pas voté pour cela, donc je suis un peu chafouin.
11: So, I'm kind of upset about it.
8: Le processus de succession pourrait durer plusieurs semaines. Nigel, qui soutient le parti d'extrême droite réformiste, UK, répète les appels de l'opposition à une dissolution du Parlement.
13: Notre pays en a tout à fait besoin. Il faut représenter la diversité du paysage politique actuel. Starmer a été un Premier ministre inutile, il a fait des promesses vides, mais là, il laisserait le champ libre à une gauche extrême.
8: Il n'existe aucun mécanisme pour contraindre le Premier ministre à une élection anticipée. Emeline Van Londres, RFI.
2: Et la démission de Keir Starmer hier arrivait à la veille d'un un anniversaire il y a 10 ans, jour pour jour, les Britanniques votaient pour la sortie de leur pays de l'Union Européenne.
0: On en reparle après ce journal d'aujourd'hui, l'économie, et puis avec notre grand invité international, à l'époque négociateur en chef de l'UE pour le Brexit, Michel Barnier avec nous à 8h20, Marion, après une première session de pourparlers et puis des discussions techniques, place au groupe de travail.
2: Oui, beaucoup de subtilité pour parler des négociations entre l'Iran et les États-Unis. En tout cas, ces négociations semblent avancer. Les États-Unis ont temporairement levé leurs sanctions contre le pétrole iranien. J.D. Vance, le vice-président américain, se félicitait hier de bases très solides pour aboutir à un accord. Malgré la levée de ces sanctions, Téhéran a répété ce matin vouloir garder le contrôle du détroit d'Ormuz, passage stratégique pour les exportations de pétrole. L'Iran avait annoncé samedi refermer le détroit pour protester contre la poursuite des frappes israéliennes au Liban. En réalité, Nathanaël Vitran, des bateaux continuent de circuler.
14: En fin de semaine dernière, au moment où l'Iran et les États-Unis ont signé le fameux mémorandum ouvrant une période de 60 jours pour sortir du conflit, une trentaine de navires traversaient chaque jour le détroit. Un chiffre resté globalement identique dans le courant du week-end, et ce lundi, malgré les menaces renouvelées de Téhéran, ils étaient à peine moins. Une tendance qui confirme donc une reprise prudente, mais bien réelle, du trafic maritime. Dans ce détroit où transitait avant-guerre 20% du pétrole mondial. On reste toutefois assez loin des 100 à 140 passages quotidiens enregistrés avant le début du conflit. Les médiateurs pakistanais et qatariens font tout pour éviter le moindre incident. Un expert avait prévenu au moment de l'annonce du protocole d'accord. Attention, il suffira d'un missile, d'un navire touché, au pire d'un navire coulé, pour briser pour longtemps la confiance des armateurs et des assureurs.
2: Nathanaël Vitran. Et sur le Liban, l'Iran et les États-Unis se sont entendus pour mettre en place une cellule de gestion des conflits. Si le pays connaît une accalmie dans les combats depuis dimanche, le premier ministre israélien Benjamin Netanyahou répète que son armée restera dans le sud, qu'elle a une liberté d'action totale pour neutraliser toute menace dans le sud du Liban. Depuis le mois de mars, les affrontements entre Israël et le Hezbollah ont détruit 11 000 bâtiments et fait près d'1,4 milliard de dollars de dégâts. C'est le constat, le chiffre donné par une étude du PNUD, le Programme des Nations Unies pour le Développement, et du CNRS, le Conseil National de la Recherche Scientifique, conseil lié au gouvernement libanais.
0: RFI 6h07 à Bamako, au Mali, des accords locaux avec des djihadistes du Jnim.
2: Pour permettre le retour des habitants d'une dizaine de villages de la région de Mopti, dans le centre du pays. Ces personnes avaient fui les violences des djihadistes et elles ont fini donc par accepter des accords avec le Jnim, de se conformer à ces règles pour éviter d'être à nouveau la cible d'attaque. David Baché avec la rédaction en Mandincan et Foulfoul des deux RFI.
15: Après avoir longtemps résisté, après s'être vidé de leurs habitants, une dizaine de villages du cercle de Bankas ont conclu ces dernières semaines des accords locaux avec les djihadistes du Jnim liés à Al-Qaïda, rendant possible le retour des populations déplacées. C'est ce dont témoigne, sous couvert d'anonymat, cet élu local.
16: Après la fête des Tabaski...
17: Depuis la fête de la Tabaski, fin mai, on peut compter 14 villages concernés. Deux villages Peul de la commune de Kani, un de la commune de Dimbal, et tous les autres villages d'Ogon et Peul de la commune de Bankas. Toujours dans le cercle de Bankas, il y a aussi les communes de Dialassagou et Ségué. Là-bas, dans beaucoup de villages d'Ogon et Peul, les habitants sont de retour.
15: Les règles imposées par les djihadistes correspondent à leur vision de la charia. Pas d'école républicaine, voile obligatoire pour les femmes, pantalon court pour les hommes, manière de prier. En échange, les habitants peuvent enfin se déplacer librement.
17: Hier, on a eu une très grande pluie et maintenant tout le monde peut aller au champ pour cultiver. Ceux qui ont des animaux peuvent aller au pâturage. Il n'y a plus de problème.
15: Des centaines de villages sont actuellement soumis à des accords locaux de ce type dans tout le Mali et notamment dans le centre. Ces accords locaux sont tolérés, voire discrètement encouragés par l'État dans les zones où les djihadistes sont en position de force. Ce fut le cas à Bankas.
2: David Baché.
0: La chaleur gagne du terrain en Europe, particulièrement en France.
2: Elle s'étend, cette vague de chaleur, à 5 départements supplémentaires, 54 en vigilance rouge aujourd'hui. Le Premier ministre préside une nouvelle cellule interministérielle de crise ce matin. Sur le sujet, Victorien Villaume, la classe politique ne met pas en avant les mêmes priorités.
16: 5 jours de congés supplémentaires par an, ce serait finançable et surtout très utile, défend la députée écologiste Léa Ballage.
18: Il y a de nombreuses écoles, de nombreuses crèches qui sont fermées et des parents qui sont dans l'impossibilité de pouvoir se rendre au travail parce qu'ils doivent garder leurs enfants. C'est injuste de leur dire il faut que vous preniez sur vos congés payés.
16: Pas très convaincu, le député socialiste Stéphane Delautrette s'accorde en revanche à dire qu'il faut s'attaquer en priorité à l'isolation des bâtiments.
19: Là, on parle de la canicule, mais il y a les épisodes très froids, très pluvieux l'hiver. Donc la question de l'isolation des bâtiments, elle est primordiale.
16: Dans le bloc central et à droite, on rejette le congé climatique, jugé inutile pour améliorer les conditions de travail. Au RN et chez les Républicains, on plaide plutôt pour un large plan de climatisation qui ciblerait d'abord hôpitaux, EHPAD et écoles. 70% des logements aux États-Unis sont climatisés, argumente le député LR Jean-Louis Thiriot.
20: La climatisation n'émet pas de CO2 sous réserve d'être bien entretenue. Et c'est après la question des fluides de refroidissement qui doivent être bien surveillés. L'idée n'est pas de faire n'importe quoi.
16: La climatisation n'est qu'une petite partie de la solution, répond la gauche, qui dit privilégier des solutions de long terme comme la végétalisation ou l'installation massive de volets.
0: C'est donc en pleine canicule que la France rend hommage ce soir à Marc Bloch et à son épouse Simone Vidal.
2: Ils entreront tous les deux au Panthéon, temple où sont inhumées les plus grandes personnalités françaises. Marc Bloch, historien de génie, résistant pendant la Seconde Guerre mondiale, fusillé en 1944. Cela fait de lui un symbole de la relation franco-allemande. Il a donné son nom, d'ailleurs, à un institut de recherche à Berlin. L'institut lui rend hommage à sa manière, avec un concours destiné aux lycéens français et allemands. Notre correspondant Pascal Thibault a assisté à la finale de ce concours.
21: Marc Bloch le patriote, ce n'est pas une litote. Contre tous les despotes pour soutenir ses compatriotes.
22: Du slam pour évoquer Marc Bloch, l'idée des deux lycées de Hambourg et de Nantes qui ont travaillé en binôme était pour le moins originale. Les participants du projet ont dû tout d'abord ingurgiter de nombreuses connaissances sur l'historien et son œuvre avant de restituer une prouesse, l'essentiel en français et en allemand. Et en rime. D'autres projets ont innové avec un journal télévisé de TF1 sur Marc Bloch, des bandes dessinées ou des jeux de société. À l'arrivée, c'est une autre équipe associant les mêmes lycées de Hambourg et de Nantes qui l'a emporté. Les jeunes très engagés se sont lancés dans un projet ambitieux, obtenir que la rue où se trouve leur lycée à Hambourg soit rebaptisée pour porter un jour le nom de Marc Bloch.
23: Le principe, c'est que ça soit un historien français parce que justement, on voulait symboliser l'amitié franco-allemande, parce que c'est vraiment un personnage exemplaire qui pourrait vraiment beaucoup influencé aussi l'école, etc.
22: L'actualité de Marc Bloch faisait partie du cahier des charges des lycéens. Plusieurs projets évoquaient l'intelligence artificielle ou la désinformation sur les réseaux sociaux et le message que les travaux de Marc Bloch pouvaient aujourd'hui délivrer pour faire face à ces nouveaux défis. Les lauréats du concours pourront assister sur place ce soir à la panthéonisation de Marc Bloch. Pascal Thibault, Berlin RFI.
2: Et Marc Bloch entrera donc au Panthéon ce soir et sera accompagné de sa femme Simone Vidal. Elle a joué un rôle important dans les recherches de son mari. Elle avait aussi été infirmière volontaire pendant les deux guerres.
0: Et on suivra bien sûr sur RFI cette entrée au Panthéon ce soir, édition spéciale à suivre de 19h10 à 20h heure de Paris. Merci beaucoup Marion Cazanov. Le retour de l'info africaine dans 20 minutes sur RFI. D'abord on parle...
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25: À suivre, une chronique quotidienne et le magazine de Michel Sourget, rien à voir. Vous retrouverez le dernier journal de la matinée à 9h. 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

0: 8h16, le moment de retrouver la chronique du jour.
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2: Auditrice alternantaise, auditeur alternantais, il y a quoi de neuf ? Aujourd'hui, je vous propose d'aller creuser au commencement où était le verbe, ou plutôt le verbiage de l'intelligence artificielle générative à travers les grands modèles de langage. Nous avons tous pu expérimenter cette logorée lénifiante, ces réponses inutilement longues des agents conversationnels et ces relances faussement amicales. Certes, c'est une valeur paramétrable, on peut spécifier à Gemini, Claude ou GPT de répondre succinctement. Si vous n'avez jamais testé, je le recommande. Mais au-delà de ça, j'ai toujours une grosse flemme à vouloir lire in extenso les réponses d'un agent conversationnel quand celles-ci ne sont pas pile-poil calibrées selon mon degré d'attention du moment. C'est parce que je sais bien que ce texte est le produit d'une machine, sans intention, et que j'y cherche une forme d'efficacité, voire de rendement. Pas comme quand je lis un texto rigolo ou une carte postale qu'une amie a pris le temps de choisir, de rédiger, de timbrer, d'adresser et de poster. Une récente livraison de l'infolettre de Café IA, portée par l'indispensable Hubert Guillot, a augmenté encore ce vertige à partir d'un dessin de presse de Tom Fishburne sur le site marketooniste.com. Ce dessin est en deux cases. Dans la première, un employé devant son ordinateur montre l'écran et dit à sa collègue « L'IA transforme une simple liste à puces en un long mail que je fais semblant d'avoir écrit ». Et dans la seconde case, une employée devant son ordi montre l'écran et dit à son collègue « L'IA crée une simple liste à puces à partir d'un long mail que je fais mine d'avoir lu ». Autrement dit, petit 1, nous n'avons déjà pas envie de lire de longues réponses d'un agent conversationnel, mais petit 2, nous n'avons pas plus envie de lire des textes trop élaborés, soupçonnés d'être générés par IA, quand bien même ils sont envoyés par un humain. Hubert Guillot résume ainsi la chose. Doit-on consacrer 20 minutes de son attention déjà si sollicitée à un texte qui n'a coûté à son auteur fantôme que 45 secondes et une consigne maladroite ? Eh bien, Hubert, en voilà une question qu'elle est bonne. Et si à mon tour je vous disais, à vous, derrière votre poste ou votre casque, que cette présente chronique était rédigée par une IA. Accepteriez-vous de consacrer 3 minutes de votre attention à l'écouter ? Eh bien, vous n'avez pas d'autre choix que de me croire sur parole. Dans le monde de l'édition et du journalisme, il est parfois question du contrat de lecture. Ce contrat théorique stipule que l'auteur ou l'autrice offre sa fiction, sa réflexion, son angle, en échange du temps de la lectrice et du lecteur. Et s'il y a un manquement, par exemple si l'intérêt n'est pas au rendez-vous, si l'accroche est survendue ou si le texte est truffé de fautes, le contrat est rompu. Que se passe-t-il alors quand l'auteur automatise sa part du contrat ? Le lecteur peut à bon droit se sentir floué. Le contrat de lecture exige une intention et une relation que l'IA ne saurait produire. Le contrat est donc rompu et avec lui le lien de confiance porté par le texte. En confiant notre rédaction à l'IA, outre la délégation à la machine, nous demandons finalement à nos destinataires de prêter attention à des mots que nous n'avons pas écrits, voire pas pensés. Et Hubert Guillot conclut qu'en agissant ainsi, ce que nous perdons, c'est notre dignité même. Ça méritait bien 3 minutes d'attention, non ?
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0: Compagnon dans la rue Marido, l'auteur de « Fait danser la poussière », paru aux éditions Plon, l'histoire de Maya, enfant métisse, l'histoire romancée de Marido, aussi danseuse et comédienne, qui s'est lue, pur hasard, derrière cette porte.
1: Regardez comme c'est joli, un petit métisse, c'est l'histoire d'une métisse. Je trouve ça super, ça c'est trop mignon. Voilà, c'est sa façon d'interviewer, il sonne chez les gens comme ça, et voilà, il prend l'auteur, il l'arrache du salon du livre, et on sonne et on tombe sur l'histoire du livre avec une maman blanche et un enfant métisse. C'est bizarre, hein? Ça, c'est magique. Comment tu t'appelles? C'est trop, hein? Je suis un peu émue, là, c'est merveilleux de rentrer. C'est quand même fou, l'histoire du bain, quand même, une petite fille qui vit, elle toute seule avec sa maman blanche... Et qui comprend pas pourquoi elle est marron. Et on rend... il sait bien lui.
2: Ah oui, je sais bien. Pourquoi t'es marron? Viens maman.
1: Dis pourquoi t'es marron.
3: C'est bronzé en fait.
2: T'as bronzé?
1: Moi aussi je suis comme toi. J'ai une maman comme la tienne. Et j'ai un papa noir. Mais je l'ai pas connu mon papa noir. Mais quand j'étais petite, moi aussi ma maman elle était comme la tienne. Et c'est drôle parce que j'ai écrit un livre pour parler de ça, des métisses comme nous. Nous, on a la chance d'être les deux. Donc, on a beaucoup de chance hein, d'être comme on est.
2: Et d'où il vient,
1: papa? Ouais, t'es un Africain aussi. C'est que mon papa, tu sais d'où il vient, mon papa? Il vient de Guinée. Ma maman, elle est moitié bretonne, moitié russe. Et mon papa, il est Africain comme le tien, mais de Guinée. En fait, on se ressemble tous les deux. Et on est arrivé comme ça. C'est fou. C'est joli, non? Qu'est-ce que vous allez pouvoir faire et écrire? Ça sera jamais comme c'est là. Jamais. On n'arrivera jamais à ça.

0: J'avais une maman comme ça, mais maman m'avait pas dit d'où je venais. Je vivais seule avec ma mère et ma tante. Après, elle s'est mariée avec un homme blanc. Mes frères et sœurs étaient blancs et j'étais toute seule à être au milieu. Mais moi, on m'a rien dit. On me disait pas pourquoi. Donc, pourquoi je suis marron. Et finalement, bon, elle grandit, elle finit par déceler tous les secrets à retrouver. Mais après bien des avatars,
1: bien au courant.
0: Et puis montrer des photos.
1: Ah bah, il a plein de photos. Ah, il a même les tenues traditionnelles africaines.
2: Donc, tu manges, hein, parce que tu vas être beau, t'as intérêt à manger, hein.

0: de ce qu'il est et de ce qu'il représente. C'est super important. Même lui, je suis fière. Je veux qu'il soit fier de ce qu'il est, qu'il représente. Je trouve que cette mixité, je trouve que c'est tellement fort, ça apporte tellement de choses que... Puis c'est la plus belle chose, quoi. L'avenir, pour moi, est dans le métissage. C'est mon point de vue. Hein.
1: Et l'entourage ?
0: Très bien.
2: Non, c'est là où on voit que, là, évidemment, la société a changé. Moi, quand je suis arrivée dans la vie de maman, elle était très jeune, elle avait 18-19 ans, et c'était la fin des années 60. Et donc, se promener déjà, être mère célibataire, était une chose plus mère célibataire.
0: L'avenir, pour moi, est dans le métissage. C'est mon point de vue. Hein.
1: Et l'entourage ?
0: Très bien.
2: Non, c'est là où on voit que, là, évidemment, la société a changé. Moi, quand je suis arrivée dans la vie de maman, elle était très jeune, elle avait 18-19 ans, et c'était la

0: Quand on était petits, mes frères, moi j'aimerais rien demander, jamais. Pourquoi t'es comme ça? Non, c'était. Mais moi j'ai vécu en revanche tout ça de façon très douloureuse à cause du secret. Et aussi parce que je ressemblais à ma maman, mais je n'y arrivais pas. Parce qu'elle avait des longs cheveux noirs et moi j'avais des cheveux comme ça. Et moi, ma grand-mère est bretonne de Quimper.
1: La famille de mon père est d'origine de Bretagne et ma maman d'Italie.
0: Et je suis mariée avec un Italien hollandais. Et j'ai deux bébés, moi aussi, métis. Enfin, deux bébés, un garçon et une fille. Bon, ils sont carterons, eux, bien sûr. Ils ont eu la chance de tout connaître, puisque j'ai été retrouver tout ça aussi pour eux. Mais quel bonheur. Ça, voilà, c'est vraiment, hein, c'est un moment super.
2: À l'école.
1: Ça s'est très bien passé. J'avais un peu peur parce qu'on arrive de région parisienne, quand même. Et puis, c'est vrai qu'en région parisienne, on a beaucoup moins le problème. C'est vrai que c'est beaucoup plus mixte. Puis non, ça s'est très bien passé au niveau de l'intégration.
0: Tout. Il n'y a pas de... Il revient pas avec des mots.

0: parce que tu vas être beau, hein, donc il faut que tu manges.
1: Hey. Footballeur.
0: Oh oui.
2: Et basketteur, parce que son papa est basketteur. Il jouait en National 2. Et son tonton jouait en Pro A. Donc il a des gènes.
3: Merci Gaëlle.
2: Bah, je vous en prie.
3: D'avoir ouvert votre
2: bah, c'est normal, je sais pas.
1: Peut-être aussi une lignée de roi, non aussi.
3: J'ai
4: appris que mon père africain était roi, oui, depuis le 12e siècle. Ouais. Et en fait, ils ont quitté l'Afrique après un coup d'État.
3: D'accord.
4: Ils sont réfugiés en France.
2: Alors que lui, il a son arrière-grand-mère qui est toujours au Sénégal, la famille du côté de son papa. Bah, on va attendre un petit peu parce qu'il est allergique à l'arachide. Et vu que là-bas, il y a beaucoup d'arachide, quand ils mangent, quand ils font le mafé et tout ça, c'est avec de l'arachide. Donc on va attendre qu'il soit plus grand pour y aller.
4: Benjamin, basketballeur. Donc il faut que tu manges parce que il faut que tu puisses marquer des paniers, hein. Allez,

0: fait magique, on fait hasard. Charles-André se bourre une pipe dans son fauteuil, très chef de famille. Rose est recroquevillée dans le canapé. J'ai un vieux Kleenex en boule dans la main, je le patouille nerveusement en attente du choc à venir. Charles-André se racle la gorge, un autre mauvais signe. Bien. Maya, ta psychologue te trouve d'une grande maturité pour une enfant de ton âge. Ton quotient intellectuel serait plus élevé que la moyenne, à ce qu'il paraît. Tu n'as donc aucune raison de ne pas réussir à l'école. La psychologue prétend que ton comportement difficile reflète ton anxiété, celle de ta maman, face au mystère de ta naissance. Rose a un soupir excédé. Charles-André reprend. Nous allons donc t'en délivrer. Légalement, je suis ton père. Je t'ai reconnu sous mon nom et j'ai pris la responsabilité de ton éducation. Maintenant, biologiquement, je ne le suis pas. Ton père géniteur a disparu quelques mois avant ta naissance.
1: Moi, c'est un livre important.
0: Attention, c'est un livre important, mais pour moi, je ne le vois pas comme une finalité, mais un début. Hein, parce que j'ai bien sûr écrit un deuxième livre que je présente à Plon dans 2 mois. Donc pour moi, c'est l'ouverture. Ce livre est un peu... C'est aussi une prise de parole. C'est curieux parce que depuis que je fais la promo de ce livre, je fais une promo blanche et une promo black. Je fais les deux. Et les médias black et blanc s'intéressent au livre d'une façon très différente. C'est génial parce que ça me permet vraiment aussi de faire le trait d'union. Enfin, c'est vrai que ce livre m'apporte déjà beaucoup d'amour et de réparation. C'est un livre finalement qui me répare. J'ai eu du mal à l'écrire et j'ai dû creuser beaucoup en moi pour l'écrire. Mais là, à part le personnage du père biologique qui lui ne veut entendre parler ni du livre, ni m'entendre nulle part et qui se blinde sur tout ça. Mais moi, en tout cas, j'ai fait un acte certainement de réparation, en plus d'être quelque chose de créatif. Mais je l'ai fait aussi pour les autres. Et tu vois ce qui me plaît, regarde ce petit bout. Et quand j'ai écrit ça, je l'ai écrit pour moi, mais en même temps avec peut-être une petite notion de transmission. Parce que moi, quand j'avais cet âge-là, j'étais toute seule dans ma classe avec moi. Et en plus, comme on ne me disait rien, j'ai dû, à travers ma vie et tout, trouver les instruments, les outils pour me faire confiance et avancer. Alors moi, je me suis construite un peu sur la colère, la révolte, le besoin d'affirmation à tout prix, parce que j'étais menacée. Donc je suis toujours restée un peu une survivante. Donc je ne suis pas très classique non plus. Je

Contre les gens, il se passe des choses fortes, tu vois, je suis pas du tout, je me protège pas du tout. Donc comme je rencontre beaucoup de monde, c'est, mais en même temps c'est super parce que j'ai beaucoup de mal à rencontrer les gens dans une interview ou sans qu'il se passe un moment fort, ça m'intéresse pas, je suis pas là pour ça. Enfin pour moi la vie, c'est de faire des rencontres intenses. Et si c'est nourrissant, là pour moi, tu vois, c'était formidable. Aussi bien que de passer trois plombes à parler de mon bouquin.

Rose éclate en sanglots à ce souvenir. Charles-André n'ose plus poursuivre, mon Kleenex étant charpie dans ma main. Je savais que je n'étais pas la vraie fille de Charles-André. Mais c'est une chose de le savoir, et c'est une autre d'en avoir confirmation. Cette vérité que je réclamais à corps et à cri, je ne la supposais pas aussi violente. Me voilà une intruse dans ma propre maison. J'ai honte d'exister. Je cours me cacher derrière le canapé pour effacer cette vilaine erreur qui gâche le paysage familial. Ton père est un noir, un Africain, poursuit Charles-André, comme si j'étais encore devant lui. Puis il perd patience. Enfin, Maya, sors de ce canapé. Ta réaction est ridicule. Tu restes ma grande fille, au même titre que tes frères et sœurs. Je te l'avais dit qu'elle le prendrait mal. On n'aurait jamais dû écouter cette sale bonne femme aux quêtes roses dans son mouchoir. Voilà, la révélation de la vérité est pas si simple. Là aussi, il y a les formes à mettre. La forme n'a pas été respectée. Et c'était encore une violence. Donc finalement, il y a beaucoup de violence dans ce livre. Elle subit beaucoup de violence, ce qui la rend violente. Et de cette violence naît quand même. C'est ça qui est beau, c'est que derrière les épreuves, chaque épreuve apporte finalement une réaction de plus de survie. Et aujourd'hui, je trouve ça magnifique d'avoir eu un cheminement comme ça, parce que c'est comme lorsque Maya se retrouve à Noël dans la neige. Toute sa famille est dans cette maison bourgeoise à festoyer. Elle ne peut pas rentrer parce qu'elle est de cette couleur. Ce qui est bien, c'est qu'à travers ce côté exclu, elle crée. Et la réponse à la douleur et à la violence, c'est j'existe. Et j'existe à travers quoi ? J'existe donc je crée. Finalement, je m'en sors plutôt bien. Je crois.

de la famille recomposée, c'est que tant qu'on ne connaît pas ton histoire, si tout le monde est blanc dans la famille, tu n'es pas l'extérieur n'est pas forcé d'imaginer. Moi, Maya, quand elle se promène, je dis moi et Maya. Il ne faut pas t'en faire, j'ai un gros problème avec ça. Un jour c'est Maya, un jour c'est moi. Mais quand tu te promènes avec tes frères et sœurs en ville ta mère te présente, tu sais, c'est le vilain petit canard au milieu de la couvée de cygnes. Hein. On te voit. Le problème, c'est d'être visible, la visibilité et la différence, elle se voit tout de suite. Voilà, mes deux fils et mes deux filles. Donc forcément, le regard, c'est curieux d'ailleurs, à la fois d'avoir très peur du regard des autres, finalement de s'exposer complètement en tant qu'artiste, pour que ce regard-là, c'est en fait transformer le regard des autres, en faire, devenir d'un sujet de différence et devenir un sujet d'admiration. Voilà, c'est peut-être encore une fois réparer le regard de l'autre. Mais c'est vrai que ce soit en dessous ou au-dessus, finalement, le plus difficile a été d'être ce que l'on est face à un regard simple. Ça, c'est difficile. Je n'ai pas jamais été habituée à la facilité. Il m'a fallu toujours me battre très fort pour construire la danse, évidemment, surtout à un haut niveau. Et je ne voulais pas être à la télé, je voulais être une danseuse professionnelle dans une grande compagnie de ballet. Et je n'ai pas pris n'importe lequel, comme Elvin et les New York, une des plus grandes du monde. J'avais besoin de gros challenges, quoi. Et c'est se construire sa vie, se battre pour se construire une personnalité qui soit, oui, c'est un peu guerrière. Même là, je le vois avec les bouquins. Il faut un lâcher prise quand tu es derrière ton livre. Je peux rien faire, ça me tue. J'aime bien agir pour ma vie. Il y a des fois, il faut savoir lâcher aussi. Ça, c'est la grande difficulté.

0: col en chair.
1: Chair? Quelle chair? Fait pour les blancs. Toi, tu mets ton col en chair, t'as les cols en rose. Parce que sinon, faudrait que t'aies des collants comme aux États-Unis. Les danseurs noirs classiques, danseuses noires classiques aux États-Unis ont des collants adaptés à leur couleur de peau, allant du chocolat à la noisette. Mais en France, il n'y avait que des cols en chair. Pour un col en chair, c'est petit col en rose. Ton chignon doit être bien lissé. Va te lisser les cheveux quand t'as les cheveux hyper bouclés. Donc finalement, là aussi, quand même, c'est pour ça qu'après j'ai opté pour la danse contemporaine, moderne. C'est que la danse classique me mettait dans un carcan, rentre tes fesses seulement. Les fesses africaines sont naturellement cambrées. Donc là aussi, la danse classique allait à l'encontre du corps, donc ça me causait d'autres problèmes. Et finalement, c'est dans la danse moderne, avec une bonne base classique, que j'ai trouvé la liberté, déjà enlever les chaussons de pointe pour être pieds nus. Et c'est vrai qu'Alvin Ailey, cette grande compagnie américaine, quand j'ai vu au Palais des Sports, oh, c'est comme si le petit canard retrouve soudainement, c'est un signe. Et c'est comme, vraiment, j'avais retrouvé ma famille signe. Ils avaient tous des bras souples, ils avaient tous des coups, ils avaient tous cette cambrure. Et là, j'étais chez moi. Évidemment, je me suis dit, ma fille, il va falloir travailler dur parce que tu es une Française, ils sont à New York, et des gens comme toi là-bas, il y en a plein. Alors après, c'était de nouveau me mettre un autre challenge. Mais, et là-bas, manque de peau, j'avais tout pensé physiquement. À part que culturellement, j'étais une Européenne et une Française et que ma mère était blanche. Donc on me revoilà dans une compagnie physiquement parfaitement adéquate, mais ce sont des Noirs américains qui ont été élevés avec l'idée de la culture noire et toute l'histoire du pays noir américaine. Et on m'apprend Ku Klux Klan, on m'apprend Malcolm X, tout ce que moi, petite métisse élevée dans une famille blanche, française, je ne connais pas du tout. Et je me retrouve dans cette famille, cette grande famille physiquement à mon image, totalement décalée à nouveau, au niveau culturel, parce que je suis française, que j'ai une mère blanche et que je ne connais pas cette culture afro-américaine. Donc, de nouveau, pas à ma place. Là, ça a été difficile. Il y avait un sentiment de déception terrible entre mon idéal artistique qui était atteint et j'étais toujours pas heureuse et toujours pas à ma place. Là, ça m'a posé problème. Il a fallu rentrer en France, il a fallu finalement se recaler avec toute son histoire intime, il a fallu faire un travail thérapeutique, ce que j'ai fait. Aller rechercher, recoller tous les morceaux pour finalement te dire que t'as pas besoin d'aller aux États-Unis ou partout ailleurs, ta vraie place elle est en toi. Et ton vrai pays c'est toi, et ta vraie place c'est celle que tu te donnes. Et encore maintenant, tu vois, à travers la lecture, l'écriture, que j'adore autant que la danse, hein, c'est que, bon c'est mon premier bouquin, mais il y en aura d'autres, il y en a déjà un autre qui est prêt. C'est aussi aller continuer de mettre les mots. Continuer de recoller les morceaux et puis aussi arrêter d'être sur soi mais aussi partager avec les autres.

0: parisienne. Je pourrais marcher dans le métro parisien les yeux fermés. J'adore ma ville, là où je suis née. Et quand on me dit, mais chez vous, il fait toujours du soleil dans votre île, je dis, non, sur l'île de la Cité, il n'y a pas beaucoup de soleil. Mais sans arrêt. Et finalement, là où mon livre rejoint, parce que j'ai des jeunes qui achètent, mais les gamins, là, les Français, des cités qu'on ne considère pas comme Français, à qui on ne donne pas de place encore dans la société française, et à qui on ne donne pas des exemples à qui ils pourraient ressembler, ils sont exactement dans la situation dans laquelle j'étais une génération ou deux plus tôt. Ils sont Français, c'est leur pays, ils sont nés, et on leur montre qu'ils sont pas à leur place.
1: C'est plus difficile pour une petite fille que pour un petit garçon. J'imagine que Benjamin, il le vit peut-être
0: mieux. Oh ben Benjamin, il n'a pas l'air mal, hein. Benjamin, il va être couvé par sa mère. Ouais, mais l'amour, vaut mieux trop d'amour que passé. C'est ce que je dis à mes enfants qui trouvent que je leur en donne trop. Ah, une petite fille, si elle est pas mal de sa personne, ça peut aider. Moi, ce qui m'a sauvée, c'est que les hommes m'ont renvoyé une image d'une jolie fille. Et je ne savais pas, moi, que j'étais jolie. Dans ma famille, j'étais pas belle parce que j'étais différente. Ce sont les hommes qui ont réparé quand même une certaine image et qui m'ont donné un peu confiance dans mon image et dans ce que je leur renvoyais. C'est la première fois que je fais un compliment aux hommes. En général, je leur en veux assez, mais finalement, c'est par l'amour et la séduction que j'ai repris un peu confiance. Alors bon, il faut que ça dure, mais il faudra après trouver d'autres... Il faudra se renforcer autrement, mais c'est vrai que ça fait du bien.
2: Marie Do est l'auteur de « Fais danser la poussière », texte paru aux éditions Plon.
0: Moi aussi, je suis d'accord qu'un homme est un homme, quelle que soit sa couleur de peau, c'est évidemment la première, la réalité tout autre. Hier, on a entendu, il y a quand même beaucoup de noirs au salon littéraire, où on nous a traités comme des belles plantes exotiques. J'ai même eu quelqu'un qui m'a dit « Marie, je suis Joseph, on fait un petit Jésus noir ensemble ». Voilà, au-dessus de mon livre, tu vois. Et là, il faut sourire. Et tu te dis waouh, waouh. Donc oui, la couleur de la peau n'a aucune importance, sauf qu'on te la ramène sans arrêt. C'est toujours un long travail de discussion, d'approche, de pouvoir montrer qui tu es plutôt que de quoi tu as l'air, encore une fois. C'est l'être et le paraître. Ça, depuis que je suis née, je me bats avec ça. On peut être à la fois une femme qui écrit et aimer le rouge à lèvres, être frivole. On peut avoir être envie d'être jolie en même temps de penser.

Bonjour, nous sommes le 23 juin. Alors ouvrons ensemble une nouvelle page de l'histoire. 23 juin 1848 à Paris, au point du jour, une foule s'ébranle sur la place de la Bastille, au pied de la colonne de Juillet, guidée par un dénommé Pujol, au cri de « la liberté ou la mort ». Elle commence à dresser des barricades, il va s'en suivre 3 jours de violents combats avec la troupe. Au terme de ces émeutes de la faim, provoquées par la fermeture des ateliers nationaux et le licenciement de 120 000 ouvriers, 5 000 insurgés seront tués, dont beaucoup fusillés sans jugement, 25 000 seront arrêtés, 11 000 condamnés à la prison ou à la déportation en Algérie. 23 juin 1894, le Comité international olympique est officiellement créé à Paris sous l'impulsion de Pierre de Coubertin. 2 ans plus tard, les premiers Jeux olympiques modernes auront lieu à Athènes, donnant naissance à un mouvement sportif dit universel. 23 juin 1961, le traité sur l'Antarctique entre en vigueur. Il fait du continent antarctique un territoire consacré exclusivement à la recherche scientifique et à la paix. Il demeure aujourd'hui un exemple rare de la coopération internationale. 23 juin 2016, les électeurs britanniques votent en faveur de la sortie du Royaume-Uni de l'Union européenne. Avec près de 52% des voix, ce référendum provoque un profond bouleversement politique, économique et diplomatique dont les effets se font encore sentir aujourd'hui. Le proverbe du jour, sagesse, beauté et gentillesse ne font pas bouillir la marmite. Ce qui signifie que de bonnes qualités telles que la sagesse, la beauté, la gentillesse ne garantissent pas nécessairement la réussite dans la vie. Allez, à demain pour une nouvelle page d'histoire.

Les nouveaux, c'est bizarre, sont pires que les anciens. C'est sûrement un hasard. Le monde blanc rigole quand un petit sergent se fait sacré empereur avec mille glorioles. Après tout, c'est pas grave du moment que les terres produisent pour les blancs ce qui est nécessaire. Le coton, l'arachide, le sucre, le cacao remplissent les bateaux, saturent les entrepôts.

Ainsi, pour clôturer cette matinale de 6h à 9h sur Alternante FM, vous allez pouvoir entendre le dernier journal de la matinée. Il sera 9h dans quelques secondes.

0: Il est 9h à Paris, 7h en temps universel.
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0: À la une de votre journal, Martin Guez, 10 ans de regrets et un au revoir au Royaume-Uni.
2: Le Premier ministre Keir Starmer a bien choisi son jour, lui qui a démissionné à la veille des 10 ans du Brexit. Un départ symbole de l'instabilité politique du pays depuis son départ de l'Union Européenne, départ que beaucoup regrettent aujourd'hui, notamment les plus jeunes et les agriculteurs. Gros plan sur les 10 ans du Brexit dans ce journal avec Emeline Vin, notre correspondante à Londres. Après un marathon de pourparlers, les négociateurs de premier plan de l'Iran et des États-Unis ont quitté la Suisse. Les États-Unis qui annoncent le retour imminent de l'Agence internationale de l'énergie atomique en Iran, ce qui n'est pour l'instant pas confirmé, mais ce qui serait un grand pas dans le dossier du nucléaire iranien. Bientôt 39 ans, mais encore l'appétit d'un gamin, Lionel Messi affamé de buts à la Coupe du Monde, et de deux qui font 18. Voilà l'Argentin tout simplement meilleur buteur de l'histoire de la compétition. Et puis enfin, un coup de jeune sur la scène jazz, une nouvelle scène rafraîchissante à Maison Lafitte, près de Paris, où se tient le Maison Lafitte Jazz Festival. Immersion en fin de journal.
0: Par ici la sortie au Royaume-Uni, on se souvient aujourd'hui du Brexit, tandis que Keir Starmer dit lui exit.
2: Qui a démissionné hier de son poste de Premier ministre, un peu moins de 2 ans après avoir pris ce poste, et à quelques heures des 10 ans du Brexit dans le pays, lui qui était partisan d'un rapprochement avec l'Union Européenne. Bonjour Emeline Vin.
3: Bonjour Martin, bonjour à tous.
2: Vous êtes notre correspondante à Londres. Keir Starmer lâché par ses députés du Parti travailliste. Il paye aussi une série de mauvais choix politiques. Alors, what's next, comme on dit chez vous? Que va-t-il se passer maintenant au Royaume-Uni?
3: Alors, Keir Starmer devrait rester en poste jusqu'à la désignation de son successeur. Alors, en théorie, d'abord, les candidats à sa succession devraient se déclarer le 9 juillet, date d'ouverture des nominations, parce qu'ils doivent recueillir le soutien d'un quart du groupe parlementaire. Liste finale connue une semaine plus tard, puis élection interne et nouveau Premier ministre d'ici septembre. Ce qui représente quand même 2 mois et demi de flottement, d'incertitude, même si ce seront les vacances d'été. En pratique donc, il est possible qu'il n'y ait qu'un seul candidat, Andy Burnham, qui vient de prêter serment comme député. Alors lui, il aurait le soutien des 3/4 du groupe parlementaire. Il s'agirait alors de ce qu'on appelle ici un couronnement, une transition sans élection. Inconvénient, il n'y aurait pas de débat d'idées, parfois utile pour construire un consensus, consensus que n'a pas réussi à trouver Keir Starmer.
2: Et Keir Starmer qui aura payé ce manque de consensus. On disait, Emeline, c'est une démission qui intervient 10 ans, presque jour pour jour, après le Brexit. Le Brexit, c'était le 23 juin 2016, le Royaume-Uni qui quittait l'Union Européenne. Alors, y a-t-il un lien entre le Brexit et l'instabilité politique actuelle dans le pays?
3: Difficile, en tout cas, de ne pas voir de corrélation. En 10 ans, 6 premiers ministres se sont succédés à Downing Street. C'est vrai que le Brexit a marqué un moment de polarisation intense du débat politique, de clivage entre sensibilités et au sein même des formations partisanes, même s'il y a bien eu d'autres crises, comme le Covid ou la guerre en Ukraine. C'est bien simple, depuis 2015 et le début de la campagne sur le Brexit, aucun chef de gouvernement n'a tenu les 5 années complètes d'une législature, poussée à chaque fois vers la sortie par son propre parti.
2: Emeline Vin, on va rester avec vous, puisque vous avez rendu visite surtout aux agriculteurs britanniques 10 ans donc après le Brexit, alors qu'aujourd'hui 2/3 des Britanniques estiment que cette sortie de l'Union Européenne était une mauvaise idée. Un des motifs de ce départ était à l'époque que le pays versait trop d'argent à Bruxelles. Les partisans du Brexit qui promettaient notamment de remplacer la fameuse PAC, la politique agricole commune, par des subventions au cas par cas. Sauf qu'aujourd'hui, Emeline, les agriculteurs regrettent la PAC, comme vous avez pu le constater.
4: Il y a 10 ans, Hugh Broome était contre la sortie du Royaume-Uni de l'Union Européenne. Aujourd'hui, cet éleveur bovin du sud de l'Angleterre regrette les subventions de la politique agricole commune.
5: Certes, la PAC a toujours été lente. Ça prend 7, 8 ans à chaque fois, mais au moins, c'est prévisible. Ici, depuis le Brexit, les aides changent toutes les 30 secondes.
4: SFI, BPS, RDP. Les aides fragmentées du gouvernement sont conditionnées à des stratégies environnementales. Du travail en plus pour Lawrence Matthews, 40 ans d'élevage et de culture céréalière au compteur.
6: Il faut surveiller les annonces gouvernementales tout le temps. J'ai réussi à décrocher une subvention d'efficacité agricole. J'ai pu renouveler mon équipement, avoir des outils électroniques plus éco-responsables. Mais ça n'a pas été disponible longtemps et beaucoup d'autres exploitations n'ont pas été assez rapides et ont loupé le coche.
4: En plus, Hugh Broome dénonce un gros manque de visibilité.
6: Les subventions
5: allocations que je reçois représentent la moitié de ce que je touchais avec la PAC. Je touche actuellement une aide qui doit terminer l'année prochaine et je ne sais pas ce qui arrivera après.
4: Dites pas que le Brexit a confirmé vos craintes.
5: Oui, c'est ce à quoi je m'attendais. Ça nous a coûté des centaines de milliards.
4: Depuis 5 ans, les éleveurs dénoncent aussi difficultés d'approvisionnement et baisse des exportations. Emeline Vint, de retour de Dorking, RFI.
2: Emeline Vint qui signait ce matin notre dossier de la rédaction. Merci Emeline. Dossier à lire également sur notre site internet RFI.fr, notamment cet éclairage sur le rapprochement tenté à nouveau par le Royaume-Uni avec l'Union Européenne.
0: En Suisse, fin des discussions techniques entre Iran et États-Unis.
2: Qui ont convenu de la création de groupes de travail, notamment sur le nucléaire. Alors qu'hier, les négociateurs de premier plan ont quitté le château de Birkenstock, notamment le vice-président américain J.D. Vance, qui a annoncé que l'Iran avait accepté d'inviter à nouveau des inspecteurs de l'Agence internationale de l'énergie atomique sur son territoire. Ce que Téhéran n'a pas confirmé, l'AIEA non plus, mais ce sera un grand pas dans ces négociations. L'AIEA qui joue un rôle clé de surveillance du nucléaire en Iran. Guilhem Delteille.
7: L'AIEA a été les yeux de la communauté internationale à Natanz, à Fordo ou encore à Ispahan. L'accord de Vienne, signé en 2015, lui avait confié la mission d'inspecter les installations nucléaires iraniennes et de vérifier que la technologie développée par Téhéran visait bien à développer un programme civil et non militaire. Elle devait donc contrôler que le régime iranien respectait bien l'engagement en échange duquel il avait obtenu une levée de sanctions internationales. Mais en se retirant de l'accord en 2018, lors du premier mandat de Donald Trump, les États-Unis ont compliqué la tâche de l'agence. L'Iran a alors commencé à restreindre l'accès des inspecteurs de l'AIEA à ses sites nucléaires, au point qu'en mai 2025, le gendarme onusien a dit avoir perdu la continuité de sa connaissance sur plusieurs aspects du programme nucléaire iranien. Deux semaines plus tard, Israël et les États-Unis lançaient des frappes contre l'Iran, touchant notamment les principaux sites nucléaires qu'ils suspectaient d'abriter un programme militaire. Les relations avec l'AIEA se sont alors encore tendues et depuis, les inspecteurs onusiens n'ont pu accéder qu'aux sites qui n'ont pas été touchés par les frappes israélo-américaines, pas à ceux qui inquiètent le plus les pays occidentaux, comme les voisins arabes de l'Iran.
2: Téhéran qui a par ailleurs répété ce mardi vouloir garder le contrôle sur le détroit d'Ormuz où transite 20% du pétrole mondial. Le négociateur en chef iranien Mohammad Bakhr Khalibaf a affirmé à son retour de Suisse que les conditions dans le détroit d'Ormuz ne retourneraient pas à celles d'avant-guerre.
0: La Syrie a soif de justice.
2: Et ces dernières semaines, les populations locales s'impatientent et les manifestations s'enchaînent dans les grandes villes du pays pour réclamer une accélération du processus de justice transitionnelle. Un mouvement social inédit, un an et demi après la chute du régime Assad. Les autorités qui craignent des règlements de compte alors que de nouvelles audiences se tiennent demain dans le cadre de procès d'anciens hauts dignitaires de la dictature. Et ce alors que 6000 cadres de l'ancien régime ont déjà été arrêtés. Une réponse qui ne suffit pas à calmer les revendications populaires. Loin de là, reportage de notre correspondante en Syrie, Manon Chaplin.
8: C'est à Deir-ez-Zor qu'a débuté le 10 juin dernier le mouvement du sit-in pour la dignité. Ahmad a pris part à la contestation destinée à faire pression sur le gouvernement de transition.
9: Aujourd'hui, on voit encore des criminels se balader parmi nous comme si de rien n'était.
8: À Alep, Idlib, Latakié ou encore Damas, le mouvement a rapidement pris de l'ampleur. Des milliers d'habitants sont descendus dans la rue pour réclamer une accélération des poursuites contre les responsables des crimes de l'ancien régime, mais aussi une amélioration des conditions de vie, toujours aussi difficiles.
9: Un an et demi après la révolution, nous n'avons encore rien vu de ces bénéfices, à commencer par une vie digne pour les citoyens.
8: La contestation se déroule en parallèle du procès de plusieurs grandes figures du clan Assad, Ali Lali, révolutionnaire de la ville.
10: Ce n'est pas une justice transitionnelle, mais une justice sélective. Nous réclamons le jugement de l'ensemble des responsables et une réparation des préjudices subis par les victimes.
8: Autre revendication, une meilleure représentation des mouvements révolutionnaires dans les institutions de l'État. Plusieurs militants s'inquiètent d'une concentration du pouvoir autour du cercle du président, Ahmed Al-Shara.
10: Il n'est pas acceptable que nous ne puissions pas participer à la vie politique, ni même encore créer de parti.
8: Sans justice, prévient-il, la colère pourrait virer à la vengeance, avant d'ajouter l'existence même d'une contestation et la preuve d'une victoire de la révolution. Manon Chaplin, Deir-ez-Zor, RFI.
0: RFI 9h09 à Djouba, enfin de premières élections programmées au Soudan du Sud.
2: Les toutes premières de l'histoire du pays indépendant depuis 2011. Elles devraient avoir lieu le 22 décembre, comme l'a confirmé la Commission électorale nationale. Des élections maintes fois reportées en raison de la guerre civile et de la rivalité entre les deux camps belligérants, à savoir celui du président Salva Kiir et celui de son vice-président, Riek Machar. Au Ghana, à présent, la conférence sur la justice réparatrice vient de s'achever dans le pays et dans la foulée, les autorités ghanéennes ont annoncé que les Pays-Bas, mais aussi l'Allemagne, allaient restituer près de 2000 objets pillés durant l'époque coloniale, Guillaume Thibault.
11: Très impliqué sur les questions des restitutions, Samuel Okudzeto Ablakwa, le ministre ghanéen des Affaires étrangères, a fait cette annonce sur les réseaux sociaux de l'État et indiqué que lors d'une session plénière de la conférence Next Step, les ambassadeurs des Pays-Bas et de l'Allemagne en poste à Accra ont présenté au chef de l'État, John Dramani Mahama, un catalogue qui recense les 2000 objets qui seront restitués. Samuel Okudzeto Ablakwa n'a pas donné de détails sur les artefacts, mais parlé d'œuvres qui ont une importance culturel historique pour le pays. Autre geste symbolique durant cet événement, le ministre danois des Affaires étrangères, Lars Løkke Rasmussen, a présenté des excuses officielles pour le rôle de son pays dans le système de la traite transatlantique. Le Danemark s'est aussi engagé à sauvegarder d'importants sites patrimoniaux au Ghana, des forts et des châteaux utilisés durant la traite. Le ministre Ablakwa a indiqué que ces annonces sont des signes encourageants pour lutter contre les injustices historiques et accélérer la restitution des biens culturels en Afrique.
2: Explication signée Guillaume Thibault du service Afrique de RFI.
0: Lionel Messi s'est offert un beau cadeau d'anniversaire, Martin, un peu en avance.
2: Un doublé, la veille de ses 39 ans, la superstar a de nouveau porté l'Argentine à la Coupe du Monde. Après son triplé inaugural contre l'Algérie, la Pulga a inscrit un doublé contre l'Autriche pour un succès 2-0 des Argentins sur les Autrichiens. De nouveaux buts qui placent la Pulga au chaud panthéon du foot mondial. Messi est désormais meilleur buteur de l'histoire de la compétition avec 18 réalisations. Messi, plus que jamais Messi du peuple argentin. Reportage à Buenos Aires de Théo Conscience.
12: Il aura fallu attendre les arrêts de jeu pour que les milliers d'Argentins qui ont bravé le froid de l'hiver austral pour suivre le match sur écran géant puissent enfin respirer.
13: Messi, Messi, si. Otra vez Messi, siempre Messi.
12: Messi, encore Messi, toujours Messi, s'extasie Fernando. Auteur d'un doublé, le capitaine de la sélection argentine a permis à son pays de l'emporter face à des Autrichiens un brin rugueux, juge le jeune homme.
14: On a souffert, il y a eu quelques cartons jaunes qui se sont perdus, quelques blessures, mais le second but a été incroyable, un délice pour nous assurer une magnifique victoire.
12: Désormais seul meilleur buteur de l'histoire de la Coupe du Monde avec 18 buts, Lionel Messi a aussi fait chavirer Alejandra, 58 ans.
15: Je l'aime, je voudrais le rencontrer, c'est le meilleur. Je suis très ému. La Coupe du Monde, ce sont des émotions incroyables. Allez l'Argentine, on peut aller jusqu'au bout.
12: Deux matchs, deux victoires, une qualification assurée et un record de plus pour Lionel Messi. En attendant une éventuelle quatrième étoile, les supporters argentins ont déjà de quoi faire la fête. Théo Conscience, Buenos Aires, RFI.
2: Fait à Buenos Aires, Messi talonné tout de même au classement des buteurs par Kylian Mbappé, le Français auteur d'un doublé lui aussi, pour une victoire 3-0 de la France sur l'Irak. Et puis pour ne pas faire de jaloux, Erling Haaland aussi y est allé de son petit doublé pour un succès de la Norvège, 3-2 face au Sénégal. L'Algérie a dominé la Jordanie 2-1.
0: Et sur ce match, un éclairage est à retrouver en une RFI.fr. En ce moment même, on se quitte en musique, Martin, ça swing à Maison Lafitte.
2: En banlieue de Paris, au lieu du jazz en France, où se tient un festival de référence depuis 22 ans, ça s'appelle tout simplement Maison Lafitte. Lafitte Jazz Festival, véritable lanceur de talent, José Marinho.
16: Avishai Cohen pose sa contrebasse, Biréli Lagraine dégaine sa guitare, deux jazzmen de renom à l'affiche de cette 22e édition de Maison Lafitte Jazz Festival.
17: Le jazz ici, il grandit chaque année.
16: 5000 mélomanes débarquent chaque année dans cette petite ville de 24 000 habitants, un chiffre qui en dit long sur le succès de la programmation mijotée par Samuel Strouk, directeur artistique du festival.
17: On a quand même besoin des artistes effectivement un peu forts. C'est ce qui fait venir beaucoup de monde.
16: Samuel Strouk ne s'arrête pas aux têtes d'affiche, il regarde aussi l'avenir du jazz.
17: Il y a des jeunes aujourd'hui qui vont être les grands de demain. Par exemple, on a Lou Rivail, on a le Humble Big Band, on a China Moses par exemple, qui est une voix soul et donc qui plaît aux jeunes.
16: Au parc du château de Maison Lafitte, le jazz dialogue avec toutes les musiques. Un privilège pour le saxophoniste Émile Parisien.
18: On est dans un endroit de paix, quoi, ici.
16: Le jazz, une musique de partage pour Émile Parisien. Pour le prodige guadeloupéen de la batterie Arnaud Dolmen, c'est avant tout une histoire de racines.
19: Je nomme mes ancêtres africains.
16: À Maison Lafitte, le jazz raconte toujours la même histoire, celle de la liberté.
2: Peace and Love, Peace and Jazz à Maison Lafitte, le festival qui dure jusqu'au 28 juin.
0: Et c'était le journal de Martin Guez, 9h15 à Paris.
20: Ainsi se termine notre séance matinale 6-9. Prochain rendez-vous pour l'info à 12h. Bonne écoute sur Alternant FM.

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0: Merci de rester avec nous à l'écoute de RFI, les médias Paris, 10h en temps universel. Le journal, c'est tout de suite avec vous, Gilles Moreau. Gilles, bonjour.
1: Bonjour Caroline Paré, bonjour à tous. Dans l'actualité, l'Iran réaffirme sa volonté de garder le contrôle du détroit d'Ormuz. Détroit stratégique pour le commerce mondial où le trafic reprend progressivement. Calme toujours très précaire au Liban. Des tirs israéliens ont fait ce matin un mort et deux blessés dans une localité du sud du pays. Alors que débute à Washington un nouveau cycle de discussions avec Israël. Dans ce journal aussi, la révolution des flamants roses. C'est le nom de la contestation en Albanie, qui connaît plus de 3 semaines de manifestations quotidiennes. Et en Europe de l'Ouest, la canicule. La nuit dernière a été la plus chaude jamais enregistrée en France depuis le début des mesures. C'était en 1947. Vers un retour à la normale au détroit stratégique d'Ormuz, passage qui avant la guerre voyait circuler librement les navires. En tout cas, sa fréquentation reprend progressivement. Le trafic maritime a atteint hier un niveau record depuis le début de la guerre fin février. Abla Junaidi, bonjour.
2: Bonjour.
1: Le principal négociateur iranien Mohamed Ghalibaf l'a pourtant répété dans l'avion qui le ramenait en Suisse. Hein, son pays compte bien rester maître du détroit d'Ormuz.
2: Oui, dans son avion du retour, après cette première séance de pourparlers avec les représentants américains, Mohamed Bagher Ghalibaf s'est confié à la presse officielle iranienne. Le négociateur iranien en chef a parlé, je cite, de belles réussites, en référence notamment à la suspension des sanctions américaines et le déblocage immédiat de 12 milliards de dollars d'avoirs iraniens gelés. Il s'est aussi exprimé sur l'administration du détroit, on l'écoute.
3: Au début de la guerre, bien avant le cessez-le-feu, j'ai dit très clairement que la gestion du détroit ne retournerait jamais à ce qu'elle était avant. Bien sûr, nous respectons strictement le droit international. Comme pour le Liban, il y a des problèmes à régler. Donc, nous nous sommes mis d'accord pour instaurer une coordination, une ligne téléphonique et un centre de contrôle pour que les ambiguïtés et les inquiétudes soient levées. Et cela pendant 30 jours, pour permettre le retour de la circulation des navires en toute sécurité et rapidité.
2: Voilà, selon l'interprétation du négociateur iranien, la ligne téléphonique dont on a annoncé la mise en place ne sera là que pour gérer les situations d'urgence. Les autorisations de transit, elles, seront à la main de Téhéran à l'avenir. Pour l'heure, le trafic reprend, vous l'avez dit, progressivement dans le passage stratégique traversé hier par au moins 36 navires de matières premières, un record depuis le début de la guerre, d'après les données de la start-up spécialisée Kepler.
1: Merci Abla pour toutes ces précisions, c'était Abla Junaidi. Le Liban entame aujourd'hui à Washington un nouveau cycle de discussions avec Israël. Pour ses responsables, seules ces négociations directes permettront de mettre un terme au conflit déclenché début mars. Depuis avril, 4 cycles de pourparlers n'ont toutefois pas permis d'aboutir à un cessez-le-feu durable. Ce matin encore, des tirs israéliens ont fait un mort et 2 blessés dans une localité du sud du Liban. Le Premier ministre britannique Keir Starmer a annoncé hier sa démission, ce qui ne devrait pas changer le cours des négociations de rapprochement avec l'Union européenne. Le sommet bilatéral Londres-Bruxelles prévu le 22 juillet devrait être simplement reporté. Hasard du calendrier, c'est aujourd'hui le 10e anniversaire du Brexit que regrette une majorité de Britanniques. Depuis le référendum de 2016, le Royaume-Uni a éclusé 5 premiers ministres, 6 en comptant David Cameron, dont le dernier en date, Keir Starmer, avait fait du rapprochement avec l'UE une de ses priorités. Quant à la position de son successeur potentiel, Andy Burnham, elle suscite la curiosité des Européens, mais sans les passionnés, Pierre Benazé.
4: Keir Starmer avait beaucoup misé sur la tenue du sommet euro-britannique cet été à Bruxelles, mais ce sommet du 22 juillet est désormais en suspens. La date n'avait été confirmée que la semaine dernière, après des mois de tergiversation. L'Union européenne affirme être en train de réévaluer sa tenue. Keir Starmer avait organisé un premier sommet euro-britannique à Londres en mai 2025, mais les Européens n'ont cessé de repousser la 2e édition tant que le Royaume-Uni n'abandonnait pas ses lignes rouges, par exemple sur les normes agricoles ou les relations économiques et commerciales. À Bruxelles, le Brexit est toujours vécu comme une tragédie, mais tous n'en tirent pas la même conclusion. Certains préconisent le retour du Royaume-Uni dans le marché unique, d'autres estiment au contraire que l'Union doit exclusivement réfléchir à l'intégration de l'Est de l'Europe. Andy Burnham était un opposant au Brexit il y a 10 ans, mais pour l'UE, rien ne garantit que son arrivée à Downing Street serait le signe d'une lune de miel euro-britannique, tant l'Europe est un sujet politiquement toxique puisque Keir Starmer lui-même refusait le marché unique, la liberté de mouvement ou l'union douanière. Pierre Benazet, Bruxelles. RFI.
1: Toujours pas de Premier ministre en Roumanie. Le président Nicuzor Dan avait chargé le libéral Adrian Vestea de former le nouveau gouvernement, mais celui-ci a échoué hier soir à obtenir l'investiture du Parlement. La Roumanie est privée de gouvernement depuis maintenant 47 jours. Direction maintenant l'Albanie où pour la 23e soirée consécutive, des milliers de manifestants ont défilé hier soir dans les rues de Tirana, la capitale, partie du rejet d'un projet immobilier de proche de Donald Trump. La contestation appelée la révolution des flamants roses vise maintenant toute la classe politique, à commencer par le premier ministre albanais Edi Rama, au pouvoir depuis 2013. Reportage de notre correspondant Louis Seyé.
5: Chaque soir, depuis trois semaines, Sarah et ses amis viennent crier leur colère sur les boulevards de Tirana. Enroulée dans un drapeau albanais, cette étudiante de 19 ans n'en peut plus d'une classe politique jugée corrompue et soumise aux intérêts mafieux.
6: Il est temps que toute la jeunesse, mais aussi les autres générations et tous ceux qui le peuvent, sortent pour protester pour notre pays. Car l'Albanie n'est pas à vendre. Elle appartient aux Albanais et pas à quelques bandits.
5: Toujours un mégaphone à la main, Arben Kola est l'un des animateurs de cette mobilisation. Elle dépasse aujourd'hui la seule question du projet de complexe touristique associé à la famille Trump.
7: C'est une lutte pour renverser le système. Ce n'est pas une lutte contre l'Amérique et la famille Trump. Ils ont été piégés par notre Premier ministre. Il n'a qu'une solution, démission, démission, démission.
5: D'Italie, de Suisse ou de France, depuis quelques jours, des centaines d'Albanais reviennent au pays pour participer à cette révolution des flamants roses. Olsi, 44 ans, arrive tout juste d'Allemagne.
8: Quand ce Premier ministre est arrivé au pouvoir, j'ai perdu espoir et j'ai décidé de partir. Aujourd'hui, cette jeunesse est en train de changer les choses et je pourrai bientôt rentrer vivre ici avec mes enfants.
5: Alors que les manifestants réclament son départ sans condition, le Premier ministre Edi Rama continue de minimiser l'ampleur de la contestation et refuse toute concession. Louis Seyé, Tirana, RFI.
1: En France, Marc Bloch devient le premier historien panthéonisé. Emmanuel Macron préside ce soir une cérémonie en l'honneur de l'auteur de L'étrange défaite, livre sur la débâcle française en 1940. Lui, Marc Bloch, et donc sa femme Simone Vidal, qui vont entrer au Panthéon. Marc Bloch a combattu pour la France lors des deux conflits mondiaux avant de devenir résistant et de mourir assassiné par la Gestapo. C'est la sixième panthéonisation d'Emmanuel Macron après celle de Simone Veil, de Maurice Genevoix, de Joséphine Baker, Missak Manoukian et Robert Badinter. La chaleur extrême se poursuit dans pratiquement toute l'Europe de l'Ouest. Jour après jour, les records de température s'enchaînent. Ce jour devrait faire date au Royaume-Uni avec des records de température pour un mois de juin. La quasi-totalité de l'Espagne a été placée en alerte chaleur et l'Italie a décrété une alerte rouge dans 15 villes. Partout, la chaleur suffocante pèse sur les organismes et freine l'activité économique. Les transports, les écoles, les hôpitaux et d'autres secteurs la subissent à des degrés divers. En France, le Premier ministre Sébastien Lecornu a présidé ce matin une nouvelle réunion interministérielle de crise. Sur le sujet, il n'y a pas consensus au sein de la classe politique française. Alors que pour la droite, il faut tout climatiser, la gauche, elle, préconise la mise en place d'un congé spécial, un congé climatique. Explication de Victorien Villaume du service politique.
9: 5 jours de congés supplémentaires par an, ce serait finançable et surtout très utile, défend la députée écologiste Léa Ballage.
10: Il y a de nombreuses écoles, de nombreuses crèches qui sont fermées et des parents qui sont dans l'impossibilité de pouvoir se rendre au travail parce qu'ils doivent garder leurs enfants. C'est injuste de leur dire « il faut que vous preniez sur vos congés payés ».
9: Pas très convaincu, le député socialiste Stéphane Delautrette s'accorde en revanche à dire qu'il faut s'attaquer en priorité à l'isolation des bâtiments.
11: Là, on parle de la canicule, mais il y a les épisodes très froids, très pluvieux l'hiver. Donc la question de l'isolation des bâtiments, elle est primordiale.
9: Dans le bloc central et à droite, on rejette le congé climatique, jugé inutile pour améliorer les conditions de travail. Au RN et chez les Républicains, on plaide plutôt pour un large plan de climatisation qui ciblerait d'abord hôpitaux, EHPAD et écoles. 70% des logements aux États-Unis sont climatisés, argumente le député LR Jean-Louis Thiriot.
12: La climatisation n'émet pas de CO2 sous réserve d'être bien entretenue. Et c'est après la question des fluides de refroidissement qui doivent être bien surveillés. L'idée n'est pas de faire n'importe quoi.
9: La climatisation n'est qu'une petite partie de la solution, répond la gauche. gauche qui dit privilégier des solutions de long terme comme la végétalisation ou l'installation massive de volets.
1: C'était Victorien Villaume du service politique. À tout à l'heure, 13h pour un nouveau journal. Mais tout de suite, 8 milliards de voisins avec vous, Emmanuel Bastide. Bonjour.
13: Bonjour Gilles Moreau. Prochain journal, effectivement, dans 50 minutes et chez 8 milliards de voisins. Vivre en France avec un héritage migratoire, quelle réalité ?
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0: Pour beaucoup d'enfants, vous êtes l'homme qui a voyagé dans la malle. 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

0: David Le Breton, membre de l'Institut universitaire de France, était l'invité de la médiathèque Nord Luscourville. En compagnie d'Odile Coulon, nous l'accompagnons dans la rue. Qu'est-ce qui vous fait marcher dans la vie ?
1: Le goût de vivre. Le sentiment que les choses ont toujours une signification, qu'on n'a jamais fini de les découvrir, justement, que vivre est un étonnement. Même s'il y a des moments parfois de lassitude, des moments de douleur, des moments de déception, etc., dans l'ensemble, la vie est un parcours assez fascinant, avec plein de mystères et de découvertes.
0: Et qu'est-ce qui vous a amené à votre sujet ou objet d'étude, on va dire le corps en général ?
1: Bon, je crois que dans mon travail, tout est lié. Au départ, je crois que j'étais un jeune extrêmement mal dans sa peau, ce qui fait que j'ai eu envie de travailler sur le corps. Et puis, les conduites à risque, après, se sont imposées parce que je les avais vécues moi-même quand j'étais plus jeune, que j'en suis un rescapé d'une certaine manière, et j'ai eu envie de comprendre. Et donc, depuis que je suis étudiant, il y a une sorte d'alternance entre le travail que je mène autour du corps, c'est-à-dire une tentative de comprendre comment il est culturellement et socialement construit, aussi bien dans ses comportements publics que dans ses comportements plus intimes, puisque j'ai écrit sur les perceptions sensorielles, sur les émotions, sur les représentations du corps, sur la douleur, etc. Donc aussi bien sur cette dimension-là du corps que sur la dimension également du corps meurtri, des conduites à risque, là où il s'agit plutôt de se construire une identité à travers la blessure, la douleur, le fait de se jeter contre le monde, contre les autres. Voilà, donc il y a une connexion très étroite. Mon travail est profondément lié, tout se tient. Je n'ai pas écrit un livre en trop, si vous voulez. Chaque livre est parti d'une nécessité intérieure. Et puis quand il m'est arrivé d'écrire des livres qui paraissent un peu plus insolites, comme sur le silence par exemple, ou sur la marche, ou sur le visage, il y avait un lien étroit, le silence comme intériorité, comme moment très menacé du lien social. Et puis le visage comme étant le lieu de sacralité, de l'autre notamment, de... En fait, je vais...
0: Non, mais ça fait partie du jeu.
1: Ça fait partie du jeu. Ça me déconcentre. le visage comme lieu où s'incarne le mystère de l'autre et en même temps toute la fascination qu'on a envers lui, envers elle. Et puis la marche aussi comme une manière de reprendre son souffle, un peu comme le silence, une manière de retrouver une intériorité très menacée dans le monde d'aujourd'hui. Voilà, en ce sens, donc chacune de mes recherches, chacun de mes livres est parti d'une nécessité intérieure. Et même si j'ai beaucoup publié, donc aucun n'est superflu à mes yeux, des années après.
0: Votre angle d'attaque, c'est la sociologie ?
1: L'anthropologie, je dirais plutôt, c'est-à-dire le comparatisme social, culturel, le souci de déconstruire les évidences qui relèvent davantage, à mon avis, de l'anthropologie que de la sociologie.
0: Vous êtes présenté comme sociologue ?
1: Je suis professeur de sociologie, mais tous mes cours s'appellent anthropologie du corps, du risque, de l'anthropologie culturelle ou autre. Tous mes livres s'intitulent anthropologie, je sais pas, anthropologie de la douleur, anthropologie des émotions, anthropologie des sens, etc., anthropologie du corps et modernité. Simplement, j'appartiens à une sensibilité qui ne distingue pas sociologie et anthropologie, comme d'ailleurs les fondateurs de la sociologie en France, hein, puisque Durkheim, Mauss étaient des hommes dont les recherches relevaient d'ailleurs davantage de l'anthropologie que de la sociologie au sens strict et contemporain du terme. Donc je continue à être des sociologues qui refusent la dichotomie entre sociologie et anthropologie, comme d'ailleurs mes grands aînés comme Georges Balandier ou d'autres qui ont disparu, comme Louis-Vincent Thomas, comme Roger Bastide, Jean Duvigneau, avec qui j'ai fait ma thèse quand j'étais étudiant, et bien d'autres. Je ne suis pas du tout académique, hein. J'ai toujours été dans une dans une position un peu latérale, un peu. J'ai toujours aimé emprunter les chemins de traverse, donc travailler sur des sujets justement qui n'avaient jamais intéressé personne. Ça a commencé par le corps, hein, d'ailleurs, quand j'ai publié mon premier livre sur le corps en 85 en sociologie, ça paraissait absolument une sorte d'ovni. Il y avait Michel Foucault et autres, mais c'était pas du tout la même approche que la mienne. Donc pendant longtemps, j'ai souffert au plan universitaire justement du fait que le corps n'était absolument pas un objet de sociologie, et Dieu sait si on me l'a reproché. Aujourd'hui, j'ai des tas d'étudiants qui font des thèses sur le sujet, et la sociologie, l'anthropologie du corps sont entrés complètement dans les mœurs, si je puis dire. Quand j'ai écrit « Passion du risque » en 91 sur les conduites à risque des jeunes, ça paraissait complètement incongru qu'un anthropologue s'intéresse aux souffrances adolescentes plutôt que des psychologues, des psychiatres ou des psychanalystes. Et puis voilà, écrire sur le silence, sur le visage, sur la douleur, ça reste encore très insolite quand on est un sociologue, un anthropologue comme moi. Donc moi j'aime bien, ou écrire sur la marche des jeunes. Voilà, je ne suis pas du tout académique. J'ai toujours eu horreur des chiens de garde qui justement disent « Attention, c'est pas de la socio, c'est pas de la psycho, c'est pas de la philo, ou je sais pas quoi. » Tous les corps sont culturels. Enfin, tous les cas, dans l'optique qui est la mienne, celle d'une anthropologie sociale et culturelle, le corps est l'objet donc d'une construction, il est lié à ce qu'on fait de la culture qui nous traverse. Notre corps est façonné par de mille façons, déjà par ce qu'on mange, par la manière dont on est éduqué, dont on est socialisé, par le climat dans lequel on baigne, et puis davantage encore au niveau de son intimité, par la socialisation dont il est l'objet au travers des techniques du corps, le fait de marcher, de nager, de courir, de respirer, etc. Tout ça a une connotation aussi sociale et culturelle. Le fait de sentir le monde, hein, voir, entendre, toucher, goûter, etc., ça ne relève d'aucune biologie, c'est profondément déterminé par l'interprétation qu'on opère sur le monde qui nous entoure et qui donc relève d'une dimension symbolique. Et puis les émotions, on pourrait croire aussi qu'elles viennent de la biologie, mais en aucun cas, elles sont aussi... Les cultures affectives d'une société sont différentes de celles d'une autre société. Il y a des émotions qu'on trouve dans certaines sociétés qu'on ne trouve pas dans d'autres. Hein. Et puis la manière dont elles s'expriment quand elles peuvent être perçues comme... Un patrimoine commun est extrêmement différent. Sur la douleur, par exemple, il y a des sociétés qui expriment la douleur à travers des cris, des gémissements, des pleurs, d'autres au contraire qui manifestent un stoïcisme absolu. Voilà, donc c'est pour moi la dimension du sens qui prime sur la dimension du biologique que j'ai toujours considéré comme secondaire. En tous les cas, méthodologiquement secondaire, si vous voulez, parce que je ne suis pas compétent pour en parler, je ne suis pas médecin, je ne suis pas...
2: J'ai envoyé une lecture, mais déjà ancienne, sur la biologie des patients.
1: Oh, oui, je suis en opposition radicale, oui. Oui, c'est complètement déshumanisé. Pour Jean-Didier Vincent, il y a une sorte de mouvement de neurones soudain qui nous saisit et qui nous rend amoureux. On se demande où est la condition humaine dans tout ça. C'est pas pour rien d'ailleurs qu'on a défini ces approches comme anti-humanistes, qu'elles participent de ce que Michel Foucault appelait la mort de l'homme, etc. Moi, je suis à l'opposé de tout ça, évidemment. Les neurosciences, pour moi, sont des formes à combattre d'une certaine manière. Ou alors, en tous les cas... pas forcément à combattre, mais disons, elles ont leur légitimité qui n'est pas à l'intérieur de l'anthropologie.
2: Donc, à bas les phéromones.
1: Oui, pour moi, ça n'a pas énormément de sens.

0: moi, il n'y a pas des corps qui se promènent dans la nature. Il y a des hommes, des femmes, des enfants, des personnes âgées, mais il n'y a pas des corps. Quoi. Quand je vois des gens dans la rue, je me dis pas il y a des corps qui se baladent. Je me dis il y a des êtres humains qui se baladent. Quoi. Et l'anthropologie du corps, c'est d'abord comprendre cette dimension physique de la condition humaine.
1: J'imagine que bon, il y a un corps sociologique et un corps psychologique.
0: Ouais, je ne segmenterai pas comme ça.
1: Ouais. Ah bon, vous
0: segmentez... Non, parce que tout se mêle. C'est le psychologique, le sociologique, l'organique, le biologique, tout ça se mêle comme l'eau se mêle à l'eau et il n'y a pas de... C'est simplement sur un plan méthodologique qu'on peut isoler un certain nombre de dimensions. Ça dépend aussi des objets. Si je parle des conduites à risque des jeunes, je peux difficilement occulter la dimension du sens qui alimente le comportement de ces jeunes, par exemple. S'entailler, être dans une anorexie ou une boulimie ou autre, ça a du sens. Donc là, je ne peux pas occulter cette dimension psychique, entre guillemets. Enfin, donc voilà, c'est plutôt une question de terrain et de niveau de regard.
1: Sur les meurtrissures du corps,
0: oui.
1: Le sens peut être différent selon... la géographie, l'époque...
0: Ah oui, mais parce que dans ce cas-là, on parlera...
1: Les scarifications... Hein,
0: alors, les scarifications sont différentes, évidemment, par exemple, chez les garçons, chez les filles. Elles peuvent être différentes selon les histoires de vie également, les manières de s'entailler, etc., peuvent être très différentes. Mais il y aura quand même deux formes radicalement différentes d'entailles, si vous voulez. Celles qui participent des sociétés traditionnelles et qui consistent à inscrire des formes culturel sur le corps de toute la communauté des garçons, toute la communauté des filles, mais sous une forme valorisante et qui permet l'intégration à l'intérieur du groupe, et dans nos sociétés où on a plutôt affaire à des pratiques strictement individuelles, même si elles sont multiples, même si des millions de nos jeunes sont dans les mêmes pratiques à risque, ils le font chacun de façon extrêmement individuelle. La société ne leur dit pas « il faut faire comme ça », etc. Comme dans les sociétés traditionnelles, où le sujet n'existe que sous la forme du « nous autres ». Nous, on est dans le « moi je » plutôt.
1: Il est où notre tatoueur ?
2: Eh oui, mais je sais que c'est en faisant... Tiens, là, peut-être. Je vois âge, U-âge. C'est pas là, le tatouage ?
3: C'est David Le Breton qui a fait un livre sur les tatouages.
2: Oui.
3: Et donc, David Le Breton n'est même pas tatoué.
0: Non, comment vous savez ça ?
3: Mais ça se voit à votre tête. C'est des gens qui font des sujets qui ne connaissent rien. Ben si, je vous le dis. Ça a commencé en quelle année le tatouage en France ? Dites-moi à peu près.
0: Oh là là, c'est au 19e.
3: Non, c'est pas vrai, c'est faux ça.
0: Ah, vous allez me dire Bruno ?
3: Ben, je dirais Bruno, en quelle année ?
0: Bruno, c'est dans les années 60.
3: Mais avant, quand est-ce qu'on allait se faire tatouer ? Qui c'est qui tatouait tout ça ? C'est pas au 19e, c'est pas vrai.
0: Si.
3: Non, c'est des conneries ça. Des conneries de première ça.
0: Vous ne connaissez pas l'histoire du tatouage ?
3: Mais si, je le connais par cœur.
0: Mais ça, c'était l'histoire un peu dissidente. C'était l'époque des tatouages anti-bourgeois, des tatouages populaires, des prostituées.
3: On faisait au fer rouge.
0: Oui, voilà,
3: celle-là, c'était pas un tatouage. C'était un marquage. C'était pour dire c'était la pute. C'est celle qu'on avait marquée à la fleur de lys, là.
0: Non, parce que chez les hommes, ça fonctionnait aussi. Rappelez, vous n'avez pas entendu Edith Piaf qui dit mon homme, c'est un vrai, c'est un tatoué, etc.
3: En quelle année ?
0: C'était pas Piaf d'ailleurs, non, c'était les chanteuses des années 20-30, je sais plus qui. Non, c'est une très vieille histoire, le tatouage.
3: Le tatouage, ça commence dans les années 60-70.
0: La première boutique en France, la première boutique officielle, oui, c'est surtout Bruno. Et puis d'autres après. Non, je le connais pas, mais j'ai lu son livre. Quelqu'un que j'aime beaucoup, que j'apprécie énormément d'ailleurs.
3: Il tatoue plus d'ailleurs.
0: Non, mais je crois qu'il est devenu. C'est un vieil homme, j'imagine.
3: Ah ouais. Vous avez quel âge, vous ?
0: Moi, j'ai 55, 57, 56.
3: Vous êtes né en quelle année ?
0: 53, oui.
3: 53, bon alors.
2: Ça change tout le temps.
3: Il fait même pas d'où qu'il a, celui-là. Voilà.
0: Parlez-nous plutôt de votre métier. Comment vous avez eu envie de devenir tatoueur ?
3: Moi, je suis un gars de Saint-Malo.
0: Oui, d'accord.
3: Je suis un ancien Terre-Neuvois qui a fait 8 ans de Terre-Neuve.
0: D'accord.
3: qui a navigué à bord du cercle polaire, qui a fait les Terre-Neuve, qui a fait le Labrador, qui a fait le Groenland, qui a fait les Spitzberg, qui a fait toute la mer Blanche, la mer de Barents, tout ça. Ouais. Et avoir des bateaux, à cette époque-là, on piquait à la main. Oui. Ça n'existait pas, le tatouage à la machine.
4: Ouais, ouais.
3: Hein, on se piquait entre nous avec du noir de fumée.
4: Ouais.
3: Je parle de ça en 69.
4: Ouais, ouais.
3: 69, 70.
4: Ouais.
3: Déjà, il y avait déjà un tatoueur qui était à Paris, qui était arrivé en 1966.
4: Ouais.
3: C'est ça ? Si vous avez bien lu votre livre. Et nous, on se piquait à bord des bateaux, qu'on n'avait rien à faire, qu'on était au cap, on se piquait entre nous. Hein, on se piquait les uns les autres, et c'est moi qui étais le piqueur à bord.
4: D'accord.
3: Voilà. Et puis, comme j'avais un peu de mon artistique, je piquais, et puis j'ai dit pourquoi pas, j'en ferais pas un métier.
4: Ouais.
3: Et c'est-à-dire que j'ai commencé en 77 à faire des tatouages à la machine. Vous voyez un peu ?
4: Ouais, ouais.

0: ça fait 33 ans de métier.
1: Ouais, ouais.
0: Voilà. Et je commençais comme ça le tatouage, tu vois. Mm-hmm. Et je suis monté aux US, j'étais acheté des machines, il n'y en avait pas, il n'y a pas sur Internet, on n'avait rien de tout ça. Je suis parti là-haut les chercher chez Spalding. Le père Spalding lui-même que j'ai connu, j'ai serré la main. Vous voyez un peu le travail? Oui. Et dans le temps, il faisait des petites bécanes où on faisait nos aiguilles nous-mêmes. Mm-hmm. Pas comme maintenant, vous tapez, vous avez des ongles, vous avez des machines, vous avez des aiguilles faites, vous avez tout fait maintenant.
1: Oui, oui.
0: Moi, j'ai appris tout seul le métier là.
1: Oui.
0: Tout seul.
2: Ah, ouais. Et là, on se tatoue pourquoi?
0: Oh, bah, y en a qui vont faire par exemple une rose pour une pensée à leur mère. Il y en a qui vont faire un voilier pour dire bon, bah, j'aime la mer. Et puis ainsi de suite, c'est plein de choses, le tatouage. Moi, je fais le Christ, par exemple, sur la poitrine parce que je crois en Dieu, par exemple. C'est pas parce que je suis tatoué que je ne crois pas en Dieu. Hein? Après tout, j'ai peut-être la foi.
1: Évidemment.
0: Nom de Dieu.
2: Pour faire joli aussi.
0: Bah, y a tout, tout va bien. Moi, c'est des passages de ma vie, ça. Où j'étais, je me suis fait tatouer. Ça, j'avais 17 ans quand j'ai fait celle-là, la première fois, celle-là. Oui. Tu vois un peu?
2: Là, c'est une petite dame.
0: Ça, c'est une petite corsaire, ça. C'est une Malouine, celle-là. Elle m'a jamais trompé, tu vois. Elle est toujours restée avec moi, celle-là.
2: Et la dimension douleur?
0: Il n'y a pas de douleur. Quand tu veux quelque chose, tu n'as pas de douleur. Ça picote comme ça, mais si tu le veux vraiment, il n'y a rien. Il faut le vouloir. Mm-hmm. Quand tu veux, ben on peut. Si tu vas à contre-cœur, ça va te faire mal, tu vas faire des grimaces, tout ça, machin. Mm-hmm. On ne va pas attacher pour les faire, moi.
3: David Le Breton, l'anthropologue, et Tarzan le tatoueur sont les invités du magazine enregistré avec la complicité de la médiathèque Nord Luscourville.

0: Les tatoueurs ont toujours des parcours un peu chaotiques, passionnants justement, mais chez lui c'est encore plus typique puisqu'il est un ancien marin et que les tatouages étaient énormément développés chez les marins. Déjà, c'est le commencement d'ailleurs. C'est la naissance du tatouage, c'est le milieu du 18e avec les marins de Cook qui découvrent les Tahitiens et qui sont émerveillés par les peintures qui ornent leur corps et puis qui vont se prêter à eux-mêmes au premier tatouage. Et quand on lit Herman Melville, par exemple, Moby Dick ou les Billy Budd, etc., les grands textes de Moby Dick, de Herman Melville, il y a sans arrêt des descriptions justement de ces marins qui se tatouent entre eux pour rompre avec l'ennui.
1: Oui, c'est marrant, ils disent que c'est contre l'ennui, quoi.
0: Contre l'ennui, voilà. Ouais.
1: La première raison.
0: Mais ça devient aussi à la fin une espèce de marque d'appartenance à un groupe un peu dissident, un peu... turbulent, anti-bourgeois, avec toutes ces dimensions aussi scatologiques, pornographiques, où les femmes sont plutôt présentées comme des objets, etc. Mais ça, c'était typique de la culture du tatouage, au 19e surtout, plutôt populaire, masculine, agressive. Ceci dit, il n'y a pas que ça non plus. Il y a tatouages religieux, etc., par exemple, il y en a plein aussi au 19e.
2: Est-ce que c'est excluant aussi ?
0: Les tatoués ont souvent été l'objet d'un rejet, d'une stigmatisation, d'un mépris. D'autant plus que le tatouage a été longtemps associé justement masculine, agressive. Ceci dit, il n'y a pas que ça non plus. Tatouages religieux, etc., par exemple, il y en a plein aussi au 19e.
2: Est-ce que c'est excluant aussi ?
0: Les tatoués ont souvent été

0: Merci à David Le Breton, Odile Coulon et Tarzan pour leur libre participation à cette émission.
1: Vous savez que André Breton disait autrefois que Nantes était la seule ville où il lui semblait que l'aventure puisse surgir à tout moment. Il y a les grands... Il y a Jacques Demy, évidemment, Lola, etc. Le passage Pommeraye. Pour moi, ce sont des choses assez légendaires.

0: Accompagnant dans la rue Marido, l'auteur de « Fait danser la poussière », paru aux éditions Plon, l'histoire de Maya, enfant métisse, l'histoire romancée de Marido, aussi danseuse et comédienne, qui s'est lue, pur hasard, derrière cette porte.
1: Regardez comme c'est joli, un petit métisse, c'est l'histoire d'une métisse. Je trouve ça super, ça c'est trop mignon. Voilà, c'est sa façon d'interviewer, il sonne chez les gens comme ça, et voilà, il prend l'auteur, il l'arrache du salon du livre, et on sonne et on tombe sur l'histoire du livre avec une maman blanche et un enfant métisse. C'est bizarre, hein? Ça, c'est magique. Comment tu t'appelles?
2: Madame.
1: C'est trop, hein? Je suis un peu émue, là, c'est merveilleux de rentrer. C'est quand même fou, l'histoire du bain, quand même, une petite fille qui vit, elle toute seule avec sa maman blanche, et qui comprend pas pourquoi elle est marron. Et il sait bien, lui.
3: Ah oui, je sais bien. Pourquoi t'es marron? Viens, maman.
4: Dis pourquoi t'es marron.
2: C'est bronzé, en fait.
3: T'as bronzé?
1: Moi aussi, je suis comme toi. J'ai une maman comme la tienne, et j'ai un papa noir. Mais je l'ai pas connu, mon papa noir. Mais quand j'étais petite, moi aussi, ma maman, elle était comme la tienne. Et c'est drôle parce que j'ai écrit un livre pour parler de ça, des métisses comme nous. Nous, on a la chance d'être les deux. Donc, on a beaucoup de chance, hein, d'être comme on est.
3: Et toi, tu sais
1: d'où
3: il vient, papa?
1: Ouais, t'es un Africain aussi. C'est que mon papa, tu sais d'où il vient, mon papa? Il vient de Guinée. Ma maman, elle est moitié bretonne, moitié russe. Et mon papa, il est Africain comme le tien, mais de Guinée. En fait, on se ressemble tous les deux. Et on est arrivé comme ça. C'est fou. C'est joli, non? Qu'est-ce que vous allez pouvoir faire et écrire? Ce sera jamais comme c'est là. Jamais.

0: j'avais une maman comme ça, mais maman m'avait pas dit d'où je venais. Je vivais seule avec ma mère et ma tante. Après, elle s'est mariée avec un homme blanc. Mes frères et sœurs étaient blancs et j'étais toute seule à être au milieu. Mais moi, on m'a rien dit. On me disait pas pourquoi. Donc, pourquoi je suis marron. Et finalement, bon, elle grandit, elle finit par déceler tous les secrets à retrouver. Mais après, bien des avatars.
1: Bien au courant.
0: Et puis montrer des photos.
2: Ah, bah, il a plein de photos. Ah,
1: il a même les tenues traditionnelles africaines.
3: Bon, tu manges, hein, parce que tu vas être beau, t'as intérêt à manger, hein.

0: ce qu'il est et de ce qu'il représente. C'est super important. Même lui, je suis fière. Je veux qu'il soit fier de ce qu'il est, qu'il représente. Je trouve que cette mixité, je trouve que c'est tellement fort, ça apporte tellement de choses que... Puis c'est la plus belle chose, quoi. L'avenir, pour moi, est dans le métissage. C'est mon point de vue. Hein.
1: Et l'entourage ?
0: Très bien.
2: Non, c'est là où on voit que, là, évidemment, la société a changé. Moi, quand je suis arrivée dans la vie de maman, elle était très jeune, elle avait 18-19 ans, et c'était la fin des années 60. Et donc, se promener déjà,

être mère célibataire était une chose, plus mère célibataire d'un enfant métis, ça grève un peu le problème. Et il a fallu bien sûr qu'elle se marie. Et c'est vrai qu'avec mes frères et sœurs, moi au milieu de cette couleur et tous mes petits loulous autour, comme Blanche-Neige, les petits nains, c'était curieux.

0: Quand on était petits, mes frères n'ont jamais rien demandé, jamais pourquoi t'es comme ça, non, c'était... Mais moi j'ai vécu en revanche tout ça de façon très douloureuse à cause du secret. Et aussi parce que je ressemblais à ma maman, mais je n'y arrivais pas. Parce qu'elle avait des longs cheveux noirs et moi j'avais des cheveux comme ça. Et moi, ma grand-mère est bretonne de Quimper.
1: La famille de mon père est d'origine de Bretagne et ma maman d'Italie.
0: Oh, et je suis mariée avec un Italien hollandais. Et j'ai deux bébés moi aussi, métis. Enfin, un garçon et une fille, bon, ils sont carterons, et eux, bien sûr, ils ont eu la chance de tout connaître, puisque j'ai été retrouver tout ça aussi pour eux. Mais quel bonheur! Ça, voilà, c'est vraiment, hein, c'est un moment super.
2: À l'école?
1: Ça s'est très bien passé. J'avais un peu peur parce qu'on arrive de région parisienne, quand même. Et puis, c'est vrai qu'en région parisienne, on a beaucoup moins le problème. C'est vrai que c'est beaucoup plus mixte. Puis, non, ça s'est très bien passé au niveau de l'intégration.
0: Tout. Il n'y a pas de. Il revient pas avec des mots.
3: Pas du tout.

0: tu manges bien. Hein.
1: Parce que tu vas être beau, hein, donc tu faut que tu manges.
2: Hey. Footballeur.
3: Oh oui. Et basketteur, parce que son papa est basketteur. Il jouait en National 2. Et son tonton jouait en Pro A. Oh là là. Donc il a des gènes.
0: Merci Gaëlle.
3: Bah, je vous en prie.
0: D'avoir ouvert après, votre porte. Bah,
3: c'est normal, je sais pas.
2: Peut-être aussi une lignée droite, non aussi.
0: Je suis française. J'ai appris que mon père africain était roi.
3: Oui, depuis le 12e siècle. Ouais. Et en fait, ils ont quitté l'Afrique après un coup d'État.
0: D'accord.
3: Ils sont réfugiés hein, en France.
0: Alors que lui, il a son
3: arrière-grand-mère qui est toujours au Sénégal. Ah, la famille du côté de son papa. Bah, on va attendre un petit peu parce qu'il est allergique à l'arachide. Et vu que là-bas, il y a beaucoup d'arachide. Oui. Quand ils font le mafé et tout ça, c'est avec de l'arachide. Donc on va attendre qu'il soit plus grand pour y aller. Benjamin, basketballeur. Donc il faut que tu manges parce que il faut que tu puisses marquer des paniers. Hein. Allez.

0: magique, on fait hasard.
1: Charles-André se bourre une pipe dans son fauteuil, très chef de famille. Rose est recroquevillée dans le canapé. J'ai un vieux Kleenex en boule dans la main, je le patouille nerveusement en attente du choc à venir. Charles-André se racle la gorge, un autre mauvais signe. Bien. Maya, ta psychologue te trouve d'une grande maturité pour une enfant de ton âge. Ton quotient intellectuel serait plus élevé que la moyenne, à ce qu'il paraît. Tu n'as donc aucune raison de ne pas réussir à l'école. La psychologue prétend que ton comportement difficile reflète ton anxiété, celle de ta maman, face au mystère de ta naissance. Rose a un soupir excédé. Charles-André reprend. Nous allons donc t'en délivrer. Légalement, je suis ton père. Je t'ai reconnu sous mon nom et j'ai pris la responsabilité de ton éducation. Maintenant, biologiquement, je ne le suis pas. Ton père géniteur a disparu quelques mois avant ta naissance.
0: Moi, c'est un livre important. Attention, c'est un livre important, mais pour moi, je ne le vois pas comme une finalité, mais un début. Hein, parce que j'ai bien sûr écrit un deuxième livre que je présente à Plon dans 2 mois. Donc pour moi, c'est l'ouverture. Ce livre est un peu... C'est aussi une prise de parole. C'est curieux parce que depuis que je fais la promo de ce livre, je fais une promo blanche et une promo black. Je fais les deux. Et les médias black et blanc s'intéressent au livre d'une façon très différente. C'est génial parce que ça me permet vraiment aussi de faire le trait d'union. Enfin, c'est vrai que ce livre m'apporte déjà beaucoup d'amour et de gratification, de réparation. C'est un livre finalement qui me répare. J'ai eu du mal à l'écrire et j'ai dû creuser beaucoup en moi pour l'écrire. Mais là, à part le personnage du père biologique qui, lui, ne veut entendre parler ni du livre, ni m'entendre nulle part et qui se blinde sur tout ça. Mais moi, en tout cas, j'ai fait un acte certainement de réparation, en plus d'être quelque chose de créatif. Mais je l'ai fait aussi pour les autres. Et tu vois ce qui me plaît, regarde ce petit bout. Et quand j'ai écrit ça, je l'ai écrit pour moi, mais en même temps avec peut-être une petite notion de transmission. Parce que moi, quand j'avais cet âge-là, j'étais toute seule dans ma classe avec moi. Puis en plus, comme on ne me disait rien, j'ai dû, à travers ma vie et tout, trouver les instruments, les outils pour me faire confiance et avancer. Alors moi, je me suis construite un peu sur la colère, la révolte, le besoin d'affirmation à tout prix, parce que j'étais menacée. Donc je suis toujours restée un peu une survivante. Donc je ne suis pas très classique non plus. Je rencontre les gens, il se passe des choses fortes. Je me protège pas du tout. Donc comme je rencontre beaucoup de monde... Mais en même temps, c'est super parce que j'ai beaucoup de mal à rencontrer les gens dans une interview ou sans qu'il se passe un moment fort. Ça ne m'intéresse pas, je ne suis pas là pour ça. Enfin, pour moi, la vie, c'est de faire des rencontres intenses. Et si c'est nourrissant, là, pour moi, tu vois, c'était formidable. Aussi bien que de passer 3 plombes à parler de mon bouquin.

Rose éclate en sanglots à ce souvenir. Charles-André n'ose plus poursuivre, mon Kleenex est en charpie dans ma main. Je savais que je n'étais pas la vraie fille de Charles-André. Mais c'est une chose de le savoir, et c'est une autre d'en avoir confirmation. Cette vérité que je réclamais à corps et à cri, je ne la supposais pas aussi violente. Me voilà une intruse dans ma propre maison. J'ai honte d'exister. Je cours me cacher derrière le canapé pour effacer cette vilaine erreur qui gâche le paysage familial. Ton père est un noir, un Africain, poursuit Charles-André, comme si j'étais encore devant lui. Puis il perd patience. Enfin, Maya, sors de ce canapé. Ta réaction est ridicule. Tu restes ma grande fille, au même titre que tes frères et sœurs. Je te l'avais dit qu'elle le prendrait mal. On n'aurait jamais dû écouter cette sale bonne femme, hoquette rose dans son mouchoir. Voilà, la révélation de la vérité n'est pas si simple. Là aussi, il y a les formes à mettre. La forme n'a pas été respectée. Et c'était encore une violence. Donc finalement, il y a beaucoup de violence dans ce livre. Elle subit beaucoup de violence, ce qui la rend violente. Et de cette violence naît quand même. C'est ça qui est beau, c'est que derrière les épreuves, chaque épreuve apporte finalement une réaction de plus de survie. Et aujourd'hui, je trouve ça magnifique d'avoir eu un cheminement comme ça. Parce que c'est comme lorsque Maya se retrouve à Noël dans la neige. Toute sa famille est dans cette maison bourgeoise à festoyer. Elle ne peut pas rentrer parce qu'elle est de cette couleur. Ce qui est bien, c'est qu'à travers ce côté exclu, elle crée. Et la réponse à la douleur et à la violence, c'est j'existe. Et j'existe à travers quoi ? J'existe donc je crée. Finalement, je m'en sors plutôt bien.

de la famille recomposée, c'est que tant qu'on ne connaît pas ton histoire, si tout le monde est blanc dans la famille, tu n'es pas l'extérieur n'est pas forcé d'imaginer. Moi, Maya, quand elle se promène, je dis moi et Maya, il ne faut pas t'en faire, j'ai un gros problème avec ça. Un jour c'est Maya, un jour c'est moi. Mais quand tu te promènes avec tes frères et sœurs en ville et que ta mère te présente, tu fais une. Tu sais, c'est le vilain petit canard au milieu de la couvée de cygnes. Hein. On te voit. Le problème, c'est d'être visible, la visibilité et la différence, elle se voit tout de suite. Voilà, mes deux fils et mes deux filles. Donc forcément, le regard, c'est curieux d'ailleurs, à la fois d'avoir très peur du regard des autres, finalement de s'exposer complètement en tant qu'artiste, pour que ce regard-là, c'est en fait transformer le regard des autres, en faire, devenir d'un sujet de différence et devenir un sujet d'admiration. Voilà, c'est peut-être encore une fois réparer le regard de l'autre. Mais c'est vrai que ce soit en dessous ou au-dessus, finalement, le plus difficile a été d'être ce que l'on est face à un regard simple. Ça, c'est difficile. Je n'ai pas jamais été habituée à la facilité. Il m'a fallu toujours me battre très fort pour construire la danse, évidemment, surtout à un haut niveau. Et je ne voulais pas être à la télé, je voulais être une danseuse professionnelle dans une grande compagnie de ballet. Et je n'ai pas pris n'importe lequel, comme Elvin et les New York, une des plus grandes du monde. J'avais besoin de gros challenges, quoi. Et c'est se construire sa vie, se battre pour se construire une personnalité qui soit, oui, c'est un peu guerrière. Même là, je le vois avec les bouquins. Il faut un lâcher prise quand tu es derrière ton livre. Je peux rien faire, ça me tue. J'aime bien agir pour ma vie. Il y a des fois, il faut savoir lâcher aussi. Ça, c'est la grande difficulté.

0: collant chair.
1: Chair? Quelle chair? Fait pour les blancs. Toi, tu mets ton collant chair, t'as les collants roses. Parce que sinon, il faudrait que t'aies des collants comme aux États-Unis. Les danseurs noirs classiques, danseuses noires classiques aux États-Unis ont des collants adaptés à leur couleur de peau, allant du chocolat à la noisette. Mais en France, il n'y avait que des collants chair. Pour un collant chair, c'est des petits collants roses. Ton chignon doit être bien lissé. Va te lisser les cheveux quand t'as les cheveux hyper bouclés. Donc finalement, là aussi, quand même, c'est pour ça qu'après j'ai opté pour la danse contemporaine, moderne, c'est que la danse classique me mettait dans un carcan, rentre tes fesses seulement. Les fesses africaines sont naturellement cambrées. Donc là aussi, la danse classique allait à l'encontre du corps, donc ça me causait d'autres problèmes. Et finalement, c'est dans la danse moderne, mais avec une bonne base classique, que j'ai trouvé la liberté, déjà enlever les chaussons de pointe pour être pieds nus. Et c'est vrai qu'Alvin Ailey, cette grande compagnie américaine, quand j'ai vu au Palais des Sports, c'est comme si le petit canard retrouve soudainement, c'est un signe. Et c'est comme, vraiment, j'avais retrouvé ma famille signe. Ils avaient tous des bras souples, ils avaient tous des coups, ils avaient tous cette cambrure. Et là, j'étais chez moi. Évidemment, je me suis dit, ma fille, il va falloir travailler dur parce que tu es une Française, ils sont à New York, et des gens comme toi là-bas, il y en a plein. Alors après, c'était de nouveau me mettre un autre challenge. Mais, et là-bas, manque de peau, j'avais tout pensé physiquement. À part que culturellement, j'étais une Européenne et une Française et que ma mère était blanche. Donc on me revoilà dans une compagnie physiquement parfaitement adéquate, mais ce sont des Noirs américains qui ont été élevés avec l'idée de la culture noire et toute l'histoire du pays noir américaine. Et on m'apprend Ku Klux Klan, on m'apprend Malcolm X, tout ce que moi, petite métisse élevée dans une famille blanche, française, je ne connais pas du tout. Et je me retrouve dans cette famille, cette grande famille physiquement à mon image, totalement décalée à nouveau, au niveau culturel, parce que je suis française, que j'ai une mère blanche et que je ne connais pas cette culture afro-américaine. Donc, de nouveau, pas à ma place. Là, ça a été difficile. Il y avait un sentiment de déception terrible entre mon idéal artistique qui était atteint et j'étais toujours pas heureuse et toujours pas à ma place. Là, ça m'a posé problème. Il a fallu rentrer en France, il a fallu finalement se recaler avec toute son histoire intime, il a fallu faire un travail thérapeutique, ce que j'ai fait. Aller rechercher, recoller tous les morceaux pour finalement te dire que t'as pas besoin d'aller aux États-Unis ou partout ailleurs, ta vraie place elle est en toi. Et ton vrai pays c'est toi, et ta vraie place c'est celle que tu te donnes. Et encore maintenant, tu vois, à travers la lecture, l'écriture, que j'adore autant que la danse, hein, c'est que, bon c'est mon premier bouquin, mais il y en aura d'autres, il y en a déjà un autre qui est prêt. C'est aussi aller continuer de mettre les mots, continuer de recoller les morceaux, et puis aussi arrêter d'être sur soi, mais aussi partager avec les autres.

0: même une Parisienne. Je pourrais marcher dans le métro parisien les yeux fermés. J'adore ma ville, là où je suis née. Et quand on me dit, mais chez vous, il fait toujours du soleil dans votre île, je dis, non, sur l'île de la Cité, il n'y a pas beaucoup de soleil. Mais sans arrêt. Et finalement, là où mon livre rejoint, parce que j'ai des jeunes qui achètent, mais les gamins, là, les Français, des cités qu'on ne considère pas comme Français, à qui on ne donne pas de place encore dans la société française, et à qui on ne donne pas des exemples à qui ils pourraient ressembler, ils sont exactement dans la situation dans laquelle j'étais une génération ou deux plus tôt. Ils sont Français. C'est leur pays, ils sont nés, et on leur montre qu'ils sont pas à leur place.
1: C'est plus difficile pour une petite fille que pour un petit garçon. J'imagine que Benjamin, lui, il le vit peut-être mieux.
0: Oh, bah Benjamin, il n'a pas l'air mal, hein. Benjamin, il va être couvé par sa mère.
1: Ça, c'est peut-être pas.
0: Ouais, mais l'amour, c'est beau. Enfin, vaut mieux trop d'amour que passé. C'est ce que je dis à mes enfants qui trouvent que je leur en donne trop. Ah, une petite fille, si elle est pas mal de sa personne, ça peut aider. Moi, ce qui m'a sauvée, c'est que les hommes m'ont renvoyé une image d'une jolie fille. Et je ne savais pas, moi, que j'étais jolie dans ma famille. J'étais pas belle parce que j'étais différente. Ce sont les hommes qui ont réparé quand même une certaine image et qui m'ont donné un peu confiance dans mon image et dans ce que je leur renvoyais. C'est la première fois que je fais un compliment aux hommes. En général, je leur en veux assez. Mais finalement, c'est par l'amour et la séduction que j'ai repris un peu confiance. Alors bon, il faut que ça dure, mais il faudra après trouver d'autres... Il faudra se renforcer autrement. Mais c'est vrai que ça fait du bien.
2: Marie Do est l'auteur de « Fait danser la poussière », texte paru aux éditions Plon.
0: Moi aussi, je suis d'accord qu'un homme est un homme, quelle que soit sa couleur de peau. C'est évidemment la première. La réalité est tout autre. Hier, on a entendu, il y a quand même beaucoup de noirs au salon littéraire où on nous a traités comme des belles plantes exotiques. J'ai même eu quelqu'un qui m'a dit « Marie, je suis Joseph, on fait un petit Jésus noir ensemble. » Voilà, au-dessus de mon livre, tu vois. Et là, il faut sourire et tu te dis « Waouh !» Waouh ! Donc oui, la couleur de la peau n'a aucune importance, sauf qu'on te la ramène sans arrêt. C'est toujours un long travail de discussion, d'approche, de pouvoir montrer qui tu es plutôt que de quoi tu as l'air, encore une fois. C'est l'être et le paraître, ça depuis que je suis née, je me bats avec ça. On peut être à la fois une femme qui crie, aimer le rouge à lèvres, être frivole. On peut avoir être envie d'être jolie en même temps de penser.

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1: 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Il est midi en temps universel, 14h ici à Paris. L'heure du journal, bonjour Charlotte Hydrac.
2: Bonjour Anne Cantner, bonjour à toutes et à tous. Brumisateurs, ventilateurs, climatiseurs, c'est la ruée en Europe qui suffoque. Plusieurs pays sont en surchauffe, la canicule s'installe. En France, la nuit dernière a été la plus chaude jamais enregistrée. Le patron de l'ONU presse le monde d'agir avec beaucoup plus d'urgence contre le réchauffement du climat. Le Hezbollah dénonce une violation flagrante du cessez-le-feu au Liban après des tirs israéliens dans le sud du pays. Et cela alors qu'un nouveau cycle de pourparlers entre Liban et Israël doit démarrer à Washington. Des talibans à Bruxelles, des représentants du gouvernement afghan pour évoquer le renvoi d'exilés avec la Commission européenne. Visite polémique.
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2: À suivre aussi les bourses dans le rouge avec des craintes sur la rentabilité de l'IA et les valorisations gigantesques des géants de la tech. Aux grands hommes, la patrie reconnaissante, Marc Bloch entre ce soir au Panthéon, historien, soldat, résistant, une vie entière à défendre la République. Et puis coup de foudre à Philadelphie, c'est un titre du journal sportif L'Équipe après la folle et interminable rencontre des Bleus face à l'Irak hier. 3-0 entre les orages, la France, l'Argentine et la Norvège valident leur ticket pour les 16e de finale.
1: C'est un message qui résonne tout particulièrement en pleine canicule en Europe. Le patron des Nations Unies est intervenu tout à l'heure à la London Climate Action Week à Londres.
2: C'est une grand-messe annuelle sur le climat dans la capitale britannique alors que les records de chaleur tombent les uns après les autres. Antonio Guterres a pressé le monde d'agir en urgence pour limiter le réchauffement de la planète en pointant le coût écologique des centres de données et les énergies fossiles.
4: Crisis brings clarity.
5: La crise apporte de la clarté. Et ici, à Londres, la ville de Dickens, il est clair que notre monde est confronté à une histoire de deux crises. Une crise climatique qui nous entraîne toujours plus vers des températures plus élevées et nous rapproche de points de bascule catastrophiques, et une crise énergétique qui met en lumière la folie d'un monde dépendant des hydrocarbures. En surface, ces crises peuvent sembler distinctes, mais elles ont la même origine destructrice. Les combustibles fossiles. Et elles appellent la même réponse. Une transition rapide et équitable vers les énergies propres, ainsi qu'un essor de l'adaptation, de la résilience et de la justice climatique pour celles et ceux qui subissent déjà les effets du dérèglement climatique.
2: Voilà l'appel d'Antonio Guterres à la conférence sur le climat de Londres, la capitale britannique qui sera en alerte rouge canicule demain. Les thermomètres continuent de s'affoler aussi en Espagne, en Italie, en Belgique ou encore en France métropolitaine. La nuit dernière a été la plus chaude jamais enregistrée. Plusieurs secteurs sont perturbés. Les écoles, les transports, les services de santé, hein, sachant que les organismes ne sont pas habitués à être mis à rude épreuve. Conséquence, Marius Lafont, les Français se rue sur les climatiseurs.
6: Eh oui, là où la Guadeloupe, dans les Antilles françaises, affiche une clim dans un foyer sur deux. En France métropolitaine, ce chiffre ne dépasse pas les 30%, même s'il est en augmentation ces dernières années, note HelloWatt, une société spécialisée dans la transition énergétique. Les logements deviennent vite des bouilloires, surtout en ville. Monsieur Maduy est installateur de systèmes de climatisation à Paris. Les pics de chaleur s'accompagnent de pics d'activité pour son entreprise.
7: On a pratiquement 300 fois la demande de l'année dernière à la même période. Là, on est vraiment débordé, on ne sait plus où y aller. Parce qu'on ne peut pas les assumer, on ne peut pas les absorber. Pour vous dire, nous, les installations, on est à 2 mois d'attente, de délai.
6: Face à la demande, M. Maduy n'a pas le choix, il doit traiter certains clients en priorité.
7: À un point, on ne peut même pas prendre des nouvelles commandes pour tout de suite. J'ai quelques demandes où il y a des handicapés, je les fais en priorité. Les autres, je ne peux pas les assumer.
6: Pour les personnes vulnérables, la climatisation peut être une solution, mais sa généralisation a des conséquences. Pour refroidir l'intérieur des maisons, elle recrache la chaleur à l'extérieur, ce qui augmente la température dans le voisinage. Et la clim est aussi gourmande en électricité, dont la production émet parfois beaucoup de CO2, réchauffant encore plus l'atmosphère. Bref, le serpent de la clim parfois se mord la queue.
2: Marius Lafont, une nouvelle cellule de crise interministérielle s'est réunie ce matin à Paris. Le Premier ministre a fait état de 40 morts par noyade en moins d'une semaine et appelé au respect des consignes face à ce triste fléau, je cite.
3: Le Hezbollah dénonce une violation flagrante du cessez-le-feu au Liban.
2: Avec des tirs israéliens dans le sud du pays, tout à l'heure les premiers depuis samedi, le bilan est de 2 morts selon un média d'État libanais. Alors que dans le même temps, des négociations bilatérales sur le Liban s'ouvrent aujourd'hui à Washington. Les Israéliens sont furieux de constater que les Iraniens ont réussi à lier le règlement du conflit au Liban à leurs propres négociations. Le cabinet de sécurité israélien se réunira jeudi. Et en attendant, tous les scénarios sont sur la table pour ce nouveau round, le 5e de pourparlers. Frédéric Misselin, on vous retrouve en direct de Jérusalem. Il est beaucoup question d'affichage.
8: Oui, Charlotte, Israël a été tenu à l'écart des négociations entre Américains et Iraniens. Son objectif est donc de présenter toute évolution sur le dossier libanais comme une décision souveraine, pas du tout imposée par Washington ou Téhéran. Benjamin Netanyahou, en campagne électorale, répète chaque jour ou presque, je cite, « L'armée restera au sud du Liban aussi longtemps que nécessaire et les troupes israéliennes ont une pleine liberté d'action dans la zone qu'elles occupent. » En réalité, pour ce nouveau round de pourparlers, les négociateurs tente d'avancer sur un plan de retrait israélien, progressif, partiel, voire symbolique dans un premier temps. Il s'agit de définir les fameuses zones pilotes et leur calendrier de mise en œuvre. Le principe, Israël se retire de certaines positions pour laisser la place aux forces armées libanaises et écarter le Hezbollah. Un test limité sous l'égide de Washington. Parallèlement, en Suisse, Américains et Iraniens ont décidé de créer une cellule de gestion des conflits pour le Liban. Comment va fonctionner ce mécanisme de surveillance, de coordination, pas de précision, mais Israël n'a pas été invité à y participer directement.
2: Et Frédéric Misselin, en direct de Jérusalem, vous évoquiez les discussions en Suisse, hein, entre États-Unis et Iran. Un premier cycle de pourparlers au niveau technique est terminé. Donald Trump affirme que l'Iran est prêt à accepter des inspections nucléaires du plus haut niveau. Mais selon Téhéran, il n'est pas question pour l'instant de laisser l'AIEA, l'Agence de l'énergie atomique, inspecter les sites bombardés. L'Iran, qui répète aussi vouloir garder le contrôle sur le détroit d'Ormuz, et dit qu'il sera le seul pays à décider de l'utilisation de ses avoirs débloqués.
3: Une délégation de talibans en visite à Bruxelles.
2: Après des semaines de tergiversations, de polémiques, des représentants du gouvernement afghan sont reçus, oui, ce mardi par la Commission européenne pour des discussions sur le retour au pays d'exilés afghans. Les ONG avaient averti des dangers de discuter avec eux, avec des représentants d'un régime non reconnu par l'Union européenne. Une manifestation avait même rassemblé 200 personnes la semaine dernière contre la venue des talibans à Bruxelles. Pierre Benazet, vous êtes sur place en direct de la capitale belge. En fin de compte, donc, la délégation afghane est tout de même à Bruxelles, mais la Commission européenne reste très discrète sur cette réunion.
9: Oui, parce que c'est le ministère belge des Affaires étrangères qui a révélé avoir accordé lundi soir 5 visas à des membres du régime taliban pour une durée de 24 heures, le temps de participer à leur réunion à la commission. Celle-ci minimise l'importance de cette rencontre, elle insiste sur le fait qu'il s'agit d'une réunion technique avec des représentants des États membres de l'Union, une réunion à la demande des gouvernements, rajoute la Commission, puisque 20 d'entre eux ont réclamé en octobre des contacts avec le régime afin de renvoyer dans leur pays d'origine des Afghans posant un risque pour la sécurité ou ayant commis des crimes. Plusieurs pays, dont l'Allemagne par exemple, ont déjà procédé à de telles expulsions et malgré les sanctions qui frappent les talibans, plusieurs pays réclament d'une coopération ponctuelle sur la question migratoire. Les ONG tirent la sonnette d'alarme parce que 18 000 Afghans auraient reçu un ordre de quitter le territoire européen, selon les estimations de 2025, et les ONG doutent qu'ils soient tous criminels ou qu'ils posent tous des risques sécuritaires. Certains se demandent aussi quelles seront les contreparties que le régime taliban pourrait demander pour sa coopération.
2: Et Pierre Benazet, en direct de Bruxelles. En Hongrie, l'opération est baptisée « Feu purificateur ». Le nouveau Premier ministre, Péter Madiar, a lancé l'offensive contre la corruption. Une série de mesures en ce sens a
10: été voté tout à l'heure au Parlement, avec aussi en ligne de mire l'espoir d'un déblocage de fonds européens actuellement gelés. On parle là de plus de 16 milliards d'euros, des fonds bloqués en raison des politiques du précédent gouvernement de Viktor Orban en matière de corruption et d'état de droit.
1: C'est un sujet explosif en Allemagne, le défi de la réforme des retraites.
10: Le pays vieillit, l'espérance de vie augmente et comme ailleurs en Europe, le système de financement actuel est à bout de souffle. Une commission sur une réforme a remis ce matin son rapport au gouvernement et elle recommande un relèvement progressif du départ à la retraite au-delà de 67 ans. Pascal Thibault.
11: Un rapport qui ne finit pas dans les oubliettes de l'histoire, le chancelier chrétien-démocrate Friedrich Merz, comme sa ministre social-démocrate du travail, Bärbel Bas, la gardienne du temple social, le promettent. Les 33 mesures proposées par la commission sur la réforme du système de retraite forment un tout et doivent être mises en œuvre dans les prochains mois. Des chiffres tout frais le rappellent, d'ici 2040, 30% des salariés allemands vont partir en retraite. Face à une démographie vieillissante, le système par répartition ne peut plus fonctionner en l'état, Friedrich Merz.
12: Une réforme
13: sans réforme, le niveau des retraites serait condamné à baisser et les cotisations augmenteraient. Ces mesures doivent permettre de renverser cette tendance. Il s'agit d'une réforme en profondeur qui doit permettre, sur la durée, de stabiliser notre système de retraite. Personne n'a de souci à se faire, il n'y aura pas de baisse des retraites.
11: Enfin, une réforme sociale qui ne se contente pas comme d'autres de faire des économies. L'Allemagne pourrait instaurer une retraite par capitalisation obligatoire sur le modèle suédois, avec un fonds d'État gérant l'argent placé. Une solution qui doit permettre de maintenir, voire d'augmenter le niveau des pensions. L'espérance de vie doit être prise en compte pour l'âge de départ à la retraite qui augmentera avec le temps. Des mesures sociales sont proposées pour ceux qui ne peuvent pas travailler aussi longtemps que d'autres dans des métiers pénibles ou pour les personnes percevant le minimum vieillesse. Pascal Thibault, Berlin, RFI.
10: L'Allemagne, où le président sénégalais effectue un déplacement aujourd'hui, Bassirou Diomaye Faye, reçu par le chancelier Merz.
1: C'est un sérieux coup de froid qui ravive les inquiétudes sur les sommes colossales investies ces derniers mois dans l'intelligence artificielle.
10: Les bourses asiatiques ont dévissé ce matin dans le sillage de Wall Street hier. Moins 10% à la clôture pour Séoul, moins 3% pour Tokyo. Les bourses européennes sont dans le rouge depuis ce matin, toutes plombées par les valeurs de la tech. Et Jeanne Bartoli, hier déjà les géants du secteur avaient chuté à Wall Street. À quoi a-t-on affaire ?
14: Eh bien Charlotte, à ce qui pourrait être au mieux un rééquilibrage, au pire le début de l'explosion de la bulle autour de l'intelligence artificielle. Hier, les entreprises de semi-conducteurs indispensables au développement de l'IA, ça va de la conception des puces à leur fabrication, à la mémoire, eh bien ces entreprises ont fait face à des ventes massives de la part d'investisseurs. Résultat, à la bourse de Séoul, Samsung Electronics a dégringolé de 12%, à Tokyo, Kioxia a dévissé de 15%. Or, le marché des semi-conducteurs représente 25% de la capitalisation totale du S&P 500, l'un des principaux indices boursiers des États-Unis. Pour Antoine Andréani, chef analyste chez XTB France, leur chute entraîne donc forcément des effets en cascade.
15: C'est un marché qui dépend de la tech, qui dépend surtout des semi-conducteurs à présent. Et si les semi-conducteurs tombent malades, eh bien, ils vont contaminer tous les autres instruments risqués en général. Ça peut aller même jusqu'à Bitcoin.
14: Alors pour autant, il est encore trop tôt, hein, Charlotte, pour dire s'il s'agit ou non d'un simple rééquilibrage de la valeur des actions après des hausses historiques face aux perspectives de retombées économiques réelles de l'intelligence artificielle. Un chiffre pour illustrer cette hausse de valeur, l'entreprise sud-coréenne SK Hynix, spécialisée dans les puces mémoire, qui a gagné 300% depuis janvier, ce qui a incité les investisseurs à vendre massivement leurs actions et à empocher évidemment des bénéfices records.
10: Jeanne Bartoli, on surveillera l'ouverture de Wall Street dans un peu plus d'une heure. Historien, soldat, résistant, après une vie exceptionnelle, Marc Bloch entrera ce soir au Panthéon. La cérémonie sera présidée par Emmanuel Macron, qui a annoncé cette démarche en 2024. Démarche largement saluée par la classe politique française, malgré quelques débats, Charlotte Urien-Tomaca.
16: Sur la panthéonisation de l'historien et résistant Marc Bloch, l'ensemble des responsables politiques partagent la même position. Les députés saluent la démarche comme un hommage à l'une des grandes figures intellectuelles et morales du XXe siècle, mais la cérémonie suscite toutefois quelques débats. Les descendants de Marc Bloch expriment leur vigilance face aux tentatives de récupération politique et s'opposent à la présence des l'URN lors de l'événement. Philippe Ballard, député du Parti à la Flamme, salue la panthéonisation mais déplore cette décision.
17: On le regrette d'autant plus qu'il y a une petite... On ne dit pas ça pour la famille.
12: économie, mais manipulation, parce qu'on sait très bien que les Français, malheureusement, qui ont arrêté Marc Bloch en 1944 avant de le livrer aux nazis, c'était des anciens militants communistes. Donc des fois, il faut quand même regarder l'histoire en face.
16: Bien au contraire, la France insoumise y voit une décision totalement justifiée. Anaïs Belloissa.
17: Ce serait faire offense à la mémoire des résistants et de Marc Bloch que d'inviter ces personnes à sa panthéonisation.
16: De son côté, Erwan Balanan, député Modem, ne souhaite pas entrer dans ces controverses.
18: Marc Bloch, c'est la fondation de l'école des annales qui a profondément transformé l'histoire, la façon dont on enseignait l'histoire et la façon dont on écrivait l'histoire dans notre pays. Je trouve que sa place au Panthéon, elle est méritée.
16: Si aucun représentant du RN ne sera présent à l'hommage, l'eurodéputé Reconquête Sarah Knafo a maintenu sa présence malgré la demande de la famille.
10: Charlotte Urien-Tomaka, édition spéciale à suivre.
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19: Non, écoutez, donnez-moi parce que vous ne savez pas. 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Comment elle est, votre eau des viands?
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19: 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Et votre eau Perrier, comment est-elle?
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19: Elle est bien. 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

0: Mesdames, mesdemoiselles, messieurs, je me réjouis d'apporter un peu de clarté à l'orée d'une journée déjà si lumineuse.
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0: prenez un moment pour vous détendre.
1: Non, non, non, non.
0: Alors, une grande inspiration.
1: Non, non, non, non.
0: Vous êtes dans une prairie paisible.
1: Non, non, non, non.
0: Et deux lutins viennent vous voir.
1: Non, non, non, non, non, non, non, non, non, non, non.
0: Faites-moi confiance, c'est une méthode américaine. Eh bien Jack, j'ai l'impression qu'on a bien avancé aujourd'hui, il y avait effectivement des choses à sortir. On a fait un joli travail, donc ce sera 80 euros, hein, chèque ou espèce, c'est à vous de voir ça, mais vous avez l'habitude. Et je vous propose qu'on se revoie la semaine prochaine.

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1: Bonjour et bienvenue, 15h TU, 17h ici à Paris, le journal sur RFI.
2: Gilles Moreau.
1: L'Iran réaffirme sa volonté de garder le contrôle du détroit d'Ormuz, détroit stratégique où le trafic maritime reprend peu à peu, à suivre dès le début du journal. Calme toujours très précaire au Liban, des tirs israéliens ont fait ce matin un mort et deux blessés alors que débutent de nouvelles discussions directes avec Israël. Marc Bloch devient le premier historien entré au Panthéon. Une cérémonie d'hommage est présidée ce soir par Emmanuel Macron. Une partie de l'Europe croule sous la canicule, des températures records sont relevé en Espagne, en Italie, en France. La France qui vient de connaître sa nuit la plus chaude depuis le début des relevés il y a 80 ans. Partout, les organismes souffrent et l'activité économique s'en ressent. Vers un retour à la normale au détroit stratégique d'Ormuz, passage qui avant la guerre voyait circuler librement les navires. En tout cas, le trafic maritime reprend progressivement pour atteindre un niveau record depuis le début de la guerre fin février. Le principal négociateur iranien, Mohamed Ghalibaf, l'a répété dans l'avion qui le ramenait de Suisse. Son pays compte bien rester maître du détroit d'Ormuz. Le point avec Abla Jounaidi.
3: Les représentants de l'Iran sont ressortis très confiants, quasi triomphants. Font des premiers pour parler de Genève. Selon le négociateur iranien, l'Iran a obtenu de belles réussites, en référence notamment à la suspension des sanctions américaines et le déblocage de 12 milliards de dollars d'avoirs iraniens gelés. Dans son avion pour Oman, où il se rendait à une réunion sur la gestion du détroit d'Ormuz, Mohamed Bagher Ghalibaf s'est confié à la presse officielle iranienne. Le négociateur iranien en chef s'est exprimé sur l'administration du détroit.
4: Au début de la guerre, bien avant le cessez-le-feu, j'ai dit très clairement que la gestion du détroit ne retournerait jamais à ce qu'elle était avant. Bien sûr, nous respectons strictement le droit international. Comme pour le Liban, il y a des problèmes à régler. Donc, nous nous sommes mis d'accord pour instaurer une coordination, une ligne téléphonique et un centre de contrôle pour que les ambiguïtés et les inquiétudes soient levées. Et cela pendant 30 jours, pour permettre le retour de la circulation des navires en toute sécurité et rapidité.
3: À Oman, la délégation menée par Ghalibaf a réaffirmé ses droits sur les eaux territoriales dans le détroit, tout en réaffirmant avec son voisin omanais leur engagement à maintenir un passage sécurisé à travers Ormuz. Le trafic a repris progressivement dans le passage stratégique, atteignant ces dernières heures un niveau record depuis le début de la guerre, d'après les données de la start-up spécialisée Kepler.
1: Cette fois sur la question du nucléaire iranien, en contradiction avec les assurances de Donald Trump, Téhéran refuse à ce stade l'accès d'inspecteurs de l'AIEA à ses sites bombardés. Le Liban entame aujourd'hui à Washington un nouveau cycle de discussions avec Israël. Pour ses responsables, seules ces négociations directes permettront de mettre un terme au conflit déclenché début mars, quand le Hezbollah a attaqué Israël en soutien à l'Iran. Depuis avril, 4 cycles de pourparlers n'ont toutefois pas permis d'aboutir à un cessez-le-feu durable. Ce matin, des tirs israéliens ont encore fait un mort et deux blessés dans une localité du sud du Liban. L'armée israélienne reconnaît avoir tiré pour la première fois depuis dimanche. En Syrie, un an et demi après la chute du régime Assad, le pays est traversé par un mouvement de contestation inédit. Des manifestations ont éclaté dans plusieurs grandes villes pour réclamer une accélération des procès des anciens cadres de l'ancien régime. Face aux manifestants, les autorités assurent que quelques 6000 personnes ont déjà été arrêtées. Réponse qui ne suffit pas à calmer les revendications. Le Premier ministre britannique Keir Starmer a annoncé hier sa démission. Toutefois, il restera en fonction jusqu'à la nomination d'un successeur. Le favori est l'ex-maire de Manchester et maintenant député Andy Burnham. Pas encore nommé et déjà pressé, Emmeline Vint de désigner l'équipe qui l'accompagnera.
5: Sans concurrent direct, pour l'instant, Andy Burnham pourrait ne pas avoir besoin de convaincre, de présenter un programme, mais pourrait y être contraint s'il souhaite conserver son capital confiance jusqu'à son entrée à Downing Street. L'objectif, pour ce socialiste autoproclamé, faire consensus auprès de l'ensemble du groupe parlementaire. Le choix le plus marquant, ce sera le nom plébiscité pour le poste de chancelier, le ministre des Finances. Un poste important dans une économie britannique à la peine. Ed Miliband, l'actuel ministre de l'écologie, constituerait une décision radicale, une main tendue vers la gauche du parti, mais potentiellement critiquée par le patronat. Andy Burnham revendique une approche politique locale basée sur une décennie d'expérience dans le nord de l'Angleterre. Il devrait désigner d'autres personnalités à la gauche du parti, opposées au très londonien Keir Starmer, par exemple. Cependant, ancien ministre de Gordon Brown, Andy Burnham sait aussi que les marchés n'aiment pas les grands bouleversements. Il devrait conserver autour de lui quelques membres du cabinet actuel, en particulier la ministre de l'Intérieur, la très centriste Shabana Mahmoud. Andy Burnham prévoit plusieurs discours politiques la semaine prochaine. Emeline Van Londres, RFI.
1: Pour la 23e soirée consécutive, des milliers de manifestants ont défilé hier soir dans les rues de Tirana, la capitale de l'Albanie, partie du rejet d'un projet immobilier de proche de Donald Trump. La contestation, appelée la révolution des flamants roses, vise maintenant toute la classe politique albanaise, à commencer par le Premier ministre Edi Rama, au pouvoir depuis 2013. En Hongrie, l'opération est baptisée « Feu purificateur ». Le nouveau Premier ministre Péter Madiar lance l'offensive contre la corruption. Une loi en ce sens a été adoptée tout à l'heure au Parlement à Budapest. C'est une condition pour percevoir les fonds européens gelés sous Viktor Orban. Les précisions de Muriel Paradon.
6: La nouvelle loi prévoit d'élargir les pouvoirs juridiques de l'Autorité pour l'intégrité, un organisme de lutte contre la corruption qui était resté une coquille vide sous Viktor Orban. Cet organisme contrôlera désormais les déclarations de patrimoine, pourra demander des enquêtes anticorruption à la justice et suspendre des procédures de passation de marché afin de protéger les fonds européens. Ces mesures font partie des réformes annoncées par le nouveau Premier ministre Péter Madiar afin d'obtenir au plus vite l'argent de l'Union européenne. Quelques 16 milliards d'euros avaient été gelés sous son prédécesseur Viktor Orban en raison justement de la corruption et d'atteinte à l'état de droit. L'UE a promis fin mai de débloquer cet argent à condition que des réformes soient mises en place. Une refonte des médias publics, qui étaient devenus des organes de propagande, doit également être votée. Les fonds européens représentent 13% du budget de la Hongrie, selon Péter Madiar, qui espère avec cette manne relancer l'économie en berne du pays.
1: C'était Muriel Paradon. Toujours pas de Premier ministre en Roumanie. Le président Dan avait chargé le libéral Adrian Vestea de former le nouveau gouvernement. Mais celui-ci a échoué hier soir à obtenir l'investiture du Parlement. La Roumanie est privée de gouvernement depuis maintenant 47 jours. En France, Marc Bloch devient le premier historien admis au Panthéon. Emmanuel Macron préside ce soir une cérémonie en l'honneur de l'auteur de L'étrange défaite, livre sur la débâcle de 1940. Lui et sa femme Simone Vidal, elle sera aussi transférée ce soir au Panthéon. L'historien reconnu a combattu pour la France lors des deux conflits mondiaux avant de devenir résistant et de mourir assassiné par la Gestapo. À suivre ce soir sur RFI, une édition spéciale de 19h10 à 20h, heure de Paris. La chaleur gagne encore du terrain en Europe. Jour après jour, les records de température s'enchaînent. En France, des pics étaient attendus à 44 degrés dans le sud-ouest et 5 départements supplémentaires devaient passer au niveau rouge, le niveau d'alerte le plus élevé. Ce mardi devrait faire date aussi au Royaume-Uni avec des records de température pour un mois de juin. La quasi-totalité de l'Espagne a été placée en alerte chaleur et l'Italie a décrété une alerte dans 15 villes. Partout, la chaleur suffocante pèse sur les organismes et freine l'activité économique. Les transports, les écoles, les hôpitaux et d'autres secteurs la subissent à des degrés divers. À l'heure où les thermomètres s'affolent, le secrétaire général de l'ONU rappelle les effets dévastateurs des énergies fossiles sur le changement climatique. Il est plus que temps, à ses yeux, d'agir pour limiter le réchauffement de la planète. On écoute Antonio Guterres.
7: Crisis brings clarity.
8: La crise apporte de la clarté. Et ici, à Londres, la ville de Dickens, il est clair que notre monde est confronté à une histoire de deux crises. Une crise climatique qui nous entraîne toujours plus vers des températures plus élevées et nous rapproche de points de bascule catastrophiques, et une crise énergétique qui met en lumière la folie d'un monde dépendant des hydrocarbures. En surface, ces crises peuvent sembler distinctes, mais elles ont la même origine destructrice, les combustibles fossiles. Et elles appellent la même réponse, une transition rapide et équitable vers les énergies propres, ainsi qu'un essor de l'adaptation, de la résilience et de la justice climatique pour celles et ceux qui subissent déjà les effets du dérèglement climatique.
1: Le secrétaire général de l'ONU, extrait d'un discours à la London Climate Action Week, propos recueillis par Igor Strauss. Enfin à Paris, la Tour Eiffel a fermé beaucoup plus tôt que d'habitude, tout à l'heure, dès 16h. Et le musée du Louvre fera de même jusqu'à samedi, en raison toujours de la canicule. Enfin, au mondial de football, 4 matchs au programme. Ce soir, Portugal-Ouzbékistan, suivi de Colombie-RD Congo dans le groupe K. Et dans le...

0: Bonjour, aujourd'hui nous accueillons James Wood, chanteur, musicien, ingénieur du son. Bonjour James.
1: Oui, bonjour.
0: Alors ta carrière musicale est complète avec toujours des actualités ?
1: Ah bah, oui, toujours beaucoup de choses qui se passent, mais c'est tant mieux d'ailleurs. Tu veux commencer avec quoi ?
0: Alors, on peut dire aussi que tu es quand même auteur-compositeur, si tu,
1: oui,
0: tu composes.
1: Oui, tout à fait.
0: Et puis, nous allons, ton actualité la plus immédiate, c'est peut-être aussi ta reprise de chansons avec Léo Seeger.
1: Oui, tout à fait. J'ai commencé avec Léo Seeger, avec Hervé, donc autour de 2007, je pense, avec le premier album. C'est lui qui est venu chez moi, dans mon studio, pour faire son premier album. On a fait tous les deux ensemble. Et puis après, il a monté son groupe. Et je faisais partie. Et j'ai fait 3 albums avec le groupe. Et après, je suis parti pour faire autre chose. Mais le groupe a continué et continue toujours. Ils ont fait, je pense, 7 albums maintenant.
0: Oh, même plus de 10, plus de 10.
1: Peut-être.
0: Ouais, je sais pas le nom.
1: Mais non, c'est pas. Non. Mais le. En fait, j'avais envie de refaire quelque chose acoustique, plutôt de voix de guitare acoustique, chanter des chansons. Donc, je l'ai contacté, voir si ça l'intéressait, de reprendre les morceaux de Léo Seeger du départ, les trois premiers albums sur lesquels on a collaboré, quoi. Parce qu'en fait, avec le groupe, ils font plus ces chansons-là. Donc, je trouvais que c'était une bonne idée de reprendre ça, faire un tribute band de même, quoi.
0: Parmi tous ces morceaux des 3 albums, il y en a qui ont un peu vieilli, quand même, ou...
1: Oh, moi, je trouve qu'ils sont toujours très bien, mais certaines, on va peut-être pas reprendre tous les morceaux, mais on a une bonne dizaine qu'on a repris. On fait aussi des morceaux de mon album à moi, que sorti en 2016. Et puis aussi, on fait des reprises de Dylan, de Nick Cave, des choses comme ça.
0: Voilà, ça donne de quoi faire un concert complet.
1: Absolument, oui. Nous, on peut faire une heure et demie, quelque chose comme ça, juste 2 voix de guitare, et c'est sympa. En petit comité, en général, on joue dans des endroits où il y a peut-être 30 personnes ou 30-40 personnes.
0: Ouais, dans les petits cafcons, comme on dit.
1: Oui, enfin, c'est même pas des cafcons, c'est plus les particuliers dans les jardins, chez les gens. Les gens qui ont envie de faire ça, quoi.
0: Bien, alors, James est venu avec l'un de ces morceaux.
1: Oui, alors, on n'a pas encore eu l'occasion d'enregistrer ensemble en acoustique, mais effectivement, j'ai une chanson, enfin, qui était une nouvelle chanson, qui n'est pas sur un des disques. Mais c'est une chanson que j'ai écrite il y a pas très longtemps. On fait ça ensemble, tous les deux. On va l'enregistrer probablement bientôt. Mais pour l'instant, j'ai juste l'enregistrement que moi, j'avais fait tout seul chez moi.
0: Bien, nous écoutons ce morceau. Comment ça s'appelle
1: ce morceau s'appelle Blue Balloon.

0: Nous sommes sur Alternante en compagnie de James Wood, donc ce duo avec Leo Seeger, comment s'appelle-t-il?
1: Tout simplement Wood and Seeger, c'est pas difficile, ouais. Wood and Seeger, et ça aurait pu être Seeger and Wood, mais bon.
0: Non, mais c'est bien, comme ça sent mieux peut-être.
1: Je ne sais pas.
0: Et puis, donc quelques nouveaux morceaux aussi alors.
1: Oui, on n'a pas encore écrit des morceaux ensemble encore, mais il va y avoir des nouvelles chansons, oui, ça c'est certain. Mais pour l'instant, on est en train de construire le répertoire. Et justement, on va jouer ce dimanche au Pèlerin, chez l'habitant. Vous pouvez trouver les détails sur Facebook si vous regardez.
0: Et puis
1: aussi ou moi.
0: Est-ce qu'il y a déjà eu des belles réactions par rapport au public, même par rapport à certaines critiques?
1: Ah oui, très bien. D'ailleurs, nous, on a fait plusieurs dates maintenant, et c'est très bien. C'est ce qu'on cherchait, c'est effectivement quelque chose de calme où les gens viennent pour écouter, quoi. Et c'est comme ça que ça se passe, et c'est sympa comme tout, oui. On a des bonnes réactions, oui.
0: Très bien. Donc, peut-être bientôt un enregistrement, alors.
1: Oui. Si je trouve le temps, parce que en ce moment il y a beaucoup de choses à faire au studio, mais ça va venir. On a commencé en fait, mais j'ai juste pas eu le temps de finir.
0: C'est comme ce qu'on disait au début, c'est pas mal d'actualité. Donc
1: oui.
0: Autre actualité, tu es toujours avec Fairport Convention?
1: Mais je suis pas avec Fairport Convention.
0: Non, mais tu travailles toujours.
1: Oui,
0: certains musiciens de
1: oui,
0: du groupe.
1: Oui. On a fait beaucoup de choses ensemble, notamment comme tu sais avec Excalibur et puis Anne de Bretagne. Mais je suis toujours resté ami avec les Fairport, surtout Dave Pegg qui habite en Bretagne. Et puis tout récemment, enfin le début de cette année, j'ai eu le plaisir de mixer un album pour Fairport, un album enregistré live lors de la tournée de l'année dernière. C'était enregistré à 5 ou 6 endroits différents en Angleterre, et puis on m'a envoyé des fichiers, et puis voilà, j'ai fait le mixage, et l'album est sorti le mois de mars. Ça s'appelle Roadworks.
0: Voilà, ils sont rendus à plein d'albums finalement.
1: Je ne sais pas combien.
0: C'est
1: énorme comme nombre de.
0: Mais il y a encore des membres des membres d'origine qui sont toujours dans
1: oui,
0: le groupe.
1: Il y a toujours Simon Nicol qui était un des fondateurs de Fairport en 67, je pense. Dave Pegg est venu en 69 après les 4 premiers albums, je pense. Mais c'est tout. Après, il y a Chris Leslie et Rick Sanders qui sont là depuis quand même 30 ans. Hein, ça fait au moins 30 ans. Je pense que même Rick, il est venu même avant. Et puis, il y a maintenant Dave Mattox qui est revenu. Dave Mattox était là vraiment dans les années 70, 80. Hein, donc, et jusqu'en. Donc, oui. Mais il y a eu beaucoup de passages. Il y a beaucoup de gens.
0: Voilà.
1: Richard Thompson était là au départ, mais il est maintenant depuis longtemps tout seul. Il fait carrière tout seul. Et il y en a plein d'autres qui sont passés. Mais il y a toujours Sam et Nicol, et Dave Pegg est là depuis 69 quand même. Hein. Ça fait beaucoup.
0: C'est de rajeunir un petit peu. Et est-ce qu'ils font toujours des vinyles?
1: Non, de vinyle, non, je pense pas, non. Là, il sort toujours des CD de temps en temps, mais le dernier album live là que j'ai mixé, tu peux le procurer seulement si tu vas les voir en concert, en fait.
0: Voilà, mais
1: ou à le festival, parce que ils ont un festival qui s'appelle Crop Ready, qui est en mois d'août tous les ans depuis 79, hein. Donc, ouais, ça fait longtemps.
0: Oui, ça fait Donc, James est venu avec un des morceaux de cet album live.
1: Oui, c'est un album live qui s'appelle Roadworks. Et il y a un morceau que j'ai emmené cette fois-ci. C'est un morceau qui s'appelle Bunbury Fair. Ça a été écrit par Chris Leslie, qui est le violoniste qui joue aussi guitare et mandoline et des choses comme ça. Et c'est lui qui chante ce morceau. Ça parle de Banbury. Banbury, c'est la ville où a lieu le festival de Fairport, Croppredy. Voilà.
0: Bien, nous écoutons ce morceau.

0: Nous sommes sur Alternante en compagnie de James Wood, donc un album live, on entend les applaudissements. Donc on sent que ce sont encore des jeunes finalement.
1: Ah bah oui, mais carrément, oui, tout à fait.
0: La voix reste pure.
1: Ah bah il a une belle voix, il chante super bien, et puis il y a des morceaux, la danse est carrément, ça y va quoi, c'est vraiment très bien.
0: Voilà. Bon, James, tu es venu avec ta guitare, donc toujours ta même guitare, non ?
1: Oui, je l'ai depuis 30 ans maintenant, oui.
0: Et donc une guitare qui a vécu plein de groupes, en fait.
1: Oui, beaucoup, oui.
0: Mais tu as une guitare électrique aussi ?
1: J'ai une guitare électrique, oui. Oui.
0: Mais là, tu es donc forcément en acoustique, alors ?
1: Bah, la plupart du temps, je joue acoustique et je chante. Mais de temps en temps, je fais un peu d'électrique. Et surtout, je fais aussi beaucoup de basse. Hein, j'ai joué la basse dans pas mal de groupes aussi. Hein.
0: Voilà, nous allons parler un peu de tout ce que tu as fait en groupe. Mais là, tu es venu avec un nouveau morceau. Un morceau, oui.
1: Ouais, c'est dit. Oui, c'est un morceau que j'ai fait il y a pas longtemps. J'ai repris des paroles que j'avais depuis un moment et puis j'ai refait la musique pour faire quelque chose un peu plus folk en fait. C'est un morceau que je pense qu'on va chanter avec Léo Siga, avec Hervé en duo. Mais pour l'instant, on n'a pas répété et puis voilà. Donc c'est un morceau que bah forcément j'aime bien, autrement ouais, je ne serais pas là pour le chanter. Mais
0: qu'est-ce qu'il raconte ce morceau?
1: Ah, c'est plutôt une chanson qui parle de n'attendez pas que les choses arrivent. Si tu as quelque chose à dire, quelque chose à faire, il faut le dire tout de suite. Si il faut pas se cacher derrière les non-dits, il faut en parler. Il faut pas perdre l'occasion de la vie, quoi. Il faut vivre de jour à jour.
0: Voilà, très bien. Donc nous t'écoutons.

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1: Merci beaucoup, James. Donc un morceau inédit. Alors nous pouvons parler quand même de ton album sonore, puisque tu en as fait deux en fait.
2: Non,
1: j'ai seul.
2: Juste un seul album solo qui est sorti il y a 10 ans déjà.
1: Ouais, qui est toujours en vente.
2: Oui, c'est tout, je pense.
1: Nous pouvons parler quand même de ton album sonore, puisque tu en as fait deux en fait.
2: Non,
1: donc, j'ai
2: juste un seul album solo qui est sorti il y a 10 ans.

0: que j'avais fait en 2005 à Salle Paul Fort à Nantes, à un hommage à ma fille Elena qui est décédée en 2004 en fait.
1: Voilà, c'était.
0: Mais ça n'a jamais été commercialisé. C'était un album que j'avais enregistré, qui a été enregistré lors du concert, et après j'ai distribué ça à tout le monde qui est venu au concert, quoi.
1: Voilà, en tout cas, c'était à conserver. Et puis, donc, ton album solo avec des invités, donc, tu avais fait un peu de concert à l'époque?
0: Non, pas vraiment, non. J'ai joué un petit peu, mais j'avais envie de faire quelque chose, mais très vite derrière, il y a le Covid qui est arrivé. Et puis, il y a beaucoup de choses qui sont arrêtées. Mais c'est un album que j'ai fait avec en collaboration. Enfin, c'est toutes les chansons, c'est moi qui les ai écrites, mais il y a plusieurs personnes qui jouent là-dedans. À la batterie, Jerry Conway, qui était le batteur de Fairport Convention. Il y a Chris Leslie de Fairport Convention, il y a Chris Short de Church Fitters, je ne sais pas si tu connais.
1: Si, bien sûr.
0: C'est des amis, des bons amis aussi de Church Fitters, et puis aussi Jackie McShee qui chante. Jackie McShee qui était dans le groupe Pentangle. Et voilà, et que j'ai rencontré à travers Fairport Convention et Excalibur et des choses comme ça. Et justement, ben, le prochain morceau qu'on peut mettre, c'est le quatrième en fait, qui s'appelle Where ouais. She's Gone. C'est un album qui est de cet album-là, sur lequel Jackie McShee chante des chœurs. Et donc, c'est. Et là, la batterie, comme j'ai dit, Jerry Conway. Donc, voilà, c'est un morceau qui s'appelle Where She's Gone.
1: Nous le passons maintenant?
0: Ah, si tu veux, aussi, ouais. Ça peut être après. Ouais.
1: Hein, parce que tu voulais. On pourrait parler de Ralph McTell.
0: Ouais, mais peut-être on peut parler après, ouais. Parce que comme ça, maintenant, on passe ce morceau-là, et puis ouais, on parle tout de suite de Ralph McTell après.
1: Nous passons ce morceau, alors.

0: Nous sommes sur Alternante en compagnie de James Wood. Donc, James, tu as également travaillé pour Ralph McTell. C'est un anglais, un irlandais.
1: C'est un anglais de Londres, je pense. Et Ralph McTell a eu un énorme succès dans les années 70 en Angleterre. D'ailleurs, dans le monde, je pense, il a eu une très, très grande chanson que tout le monde connaît, qui s'appelle « The Streets of London ». Et il est dans le sur la scène folk en Angleterre depuis, hein. Il chante toujours, il tourne toujours, et là c'est il a fait une tournée il y a 2 ans, je pense, maintenant, avec Dave Peck de Fairport. Donc lui a guitare acoustique et chant, et puis Dave jouait le ukulélé basse.
0: C'est comme ça que le lien s'est fait avec toi ?
1: Oui, tout à fait. Dave faisait, donc il m'a faisait le tournée avec lui. Ils ont enregistré live et Dave m'a demandé si je voulais, si je pouvais mixer pour faire un album. Là, c'est pareil, il y a plusieurs concerts qui ont été enregistrés et c'est un mélange de différentes dates. Et voilà, donc ça fait avec quelques introductions aussi pour expliquer des chansons. C'est drôle et puis c'est très folk et c'est sympa comme tout.
0: Voilà, 15 morceaux quand même sur cet album.
1: Oui,
0: c'est un apport, donc compliqué à trouver.
1: C'est-à-dire
0: il est compliqué à acheter, cet album.
1: Ça, je peux pas dire. Ça s'appelle donc The Old Pals Act. C'est Ralph McTell and Dave Pegg. Je sais pas où on peut trouver ça. C'est sur le label Matty Grooves. Mais Ralph McTell, c'est le dernier album qu'il est sorti. Ça doit être possible à trouver, je pense, que quelque part. Voilà, oui, il y a 14 ou 15 morceaux. La plupart, c'est des morceaux qu'il a écrits, lui. Il fait un reprise de Dylan, One Too Many Mornings. Et voilà.
0: Voilà, c'est toujours une belle voix, malgré... Malgré qu'il commence à prendre un peu de bouteille aussi, comme les Fairport.
1: Ah oui, carrément, oui, c'est les mêmes générations, évidemment, mais ils chantent toujours super bien, vous allez entendre, et puis il joue très bien la guitare toujours, et puis il est très drôle quand il fait, enfin, on ne va pas entendre les introductions là, mais il raconte des histoires, et c'est sympa comme tout. Je ne l'ai jamais vu live, en fait, mais je m'appelle très bien de son succès. C'était 75, je pense, il est sorti.
0: Voilà. Donc c'est un album que tu as mixé.
1: C'est un album que j'ai mixé, oui.
0: Sûrement avec grand plaisir, d'ailleurs.
1: Avec grand plaisir, oui.
0: Bien, nous écoutons ça. Quel morceau ?
1: Quel morceau ? C'est un morceau donc à lui qui s'appelle Tequila Sunset. Il est parti en Californie au moment qu'il a eu son grand succès. Il s'attendait pas d'avoir un grand succès, donc il savait pas quoi faire. Il est parti en Californie pour se cacher parce que les gens lui ont dit qu'aller là-bas c'était bien parce qu'il y avait des gens bizarres là-bas et ils pouvaient se cacher. Et ça raconte ces soirées au bar en train de boire du tequila.
0: Bien, écoutez ce morceau.

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1: Ralph Mitchell.
2: Voilà, nous sommes toujours avec James Wood, donc très beau morceau de Ralph McTell, donc avec un CD qui vient de sortir. Donc,
3: Oui, et puis juste pour dire, attends deux secondes.
2: Est-ce qu'on aura l'occasion de le voir, disons, dans l'Hexagone?
3: On peut trouver ça là, apparemment. L'album de Ralph McTell.
2: Oh, Dieu.
3: Proper voilà. Music.
2: Voilà, donc, effectivement, donc, il y a des références sur Internet. Donc.
3: Oui, c'est ça. Vous pouvez trouver, si ça vous intéresse, The Old Pals Act, Ralph McTell, sur propermusic.com. Voilà, oui, excuse-moi.
2: Si ouais. Tu... Donc, dans tes autres actualités, tu reviens avec le groupe Bouskidou que tu as connu il y a quelques années.
3: Ben, j'ai commencé avec Bouskidou en 93. J'ai resté 6 ans avec eux. J'ai fait 2 albums et de temps en temps, je rejoue avec eux lorsqu'il y a un qui part en vacances. Et cette année, ils vont fêter le 45 ans de carrière sans arrêter. Hein. Et ils vont faire un concert sans doute Saint-Sébastien-sur-Loire pour fêter ça. Il y aura des nouvelles bientôt.
2: Donc, il a fallu que tu réapprennes ou que tu apprennes tous les morceaux qui ont été faits après ton départ.
3: Oui. Oui, mais je les ai faits beaucoup, beaucoup de fois. Donc, ça devrait revenir. Puis, c'est pareil pour eux parce qu'on va refaire des morceaux qu'ils n'ont pas faits depuis longtemps.
2: Oui. Les enfants de maintenant, ils aiment autant que les enfants d'il y a 30 ans. Bouskidou.
3: Est-ce que
2: les enfants aiment toujours autant
3: ce qui est magnifique aujourd'hui, c'est que c'est maintenant, c'est les parents qui viennent avec les enfants et c'est les parents qui, allaient au concert de Bouskidou lorsqu'ils avaient 5 ans. Donc, ils reviennent avec leurs enfants et c'est les parents qui connaissent toutes les paroles et les enfants dansent avec les parents, donc c'est super.
2: Voilà, il y a notamment Phil Barouf.
3: C'est les parents maintenant qui demandent des autographes.
2: Notamment Phil Barouf, qu'on connaît bien.
3: Phil Barouf aussi, oui. Philippe Crochet, oui.
2: Alors, tu as également mixé l'album d'Hypnose.
3: Oh oui, oui, oui, tout à fait. Avec Fred et Gwen.
2: Voilà, et puis ça prouve que tu aimes beaucoup les musiques bretonnes aussi.
3: Oui, j'aime beaucoup toutes sortes de musique.
2: Ouais, t'es très ouvert. Et t'avais, parce que, fut un temps, t'avais travaillé avec Gueltas Adieu aussi.
3: J'ai travaillé aussi avec Gueltas. Je connais Gueltas depuis très longtemps. On a fait effectivement une collaboration, ça remonte à 20 ans maintenant, mais c'était, oui, tout à fait.
2: Avec un premier album solo de Gueltas.
3: Il me semble, oui.
2: Ouais, on peut noter Bruno Catoni aussi, avec qui tu as fait un bel album.
3: Ah oui, même on a fait 2 albums. Le deuxième, oui, c'était... ça date aussi. Mais Bruno, je l'ai vu récemment, oui. Mais il n'a pas continué, c'est dommage, parce que c'était très bien, ce qu'il faisait. Effectivement, oui.
2: Patomé aussi, avec qui tu as fait des concerts.
3: Patomé, j'ai collaboré avec Patomé pendant longtemps sur les projets en Bretagne et puis à la suite Excalibur, les tournées en Allemagne. Et après, je faisais partie de son groupe pendant quelques années, oui. J'ai fait un album avec lui, oui. Mais ça, tout ça, c'est fini avec
2: le COVID. C'est fini, mais les enregistrements restent toujours, donc...
3: Ah oui, tout à fait. Oui. Ça fait partie des choses que j'ai enregistrées, dont j'ai participé, oui, tout à fait.
2: T'as des actualités au niveau des enregistrements qui seront où tu vas être invité, par exemple, ou en guest sur certains disques.
3: En ce moment, je suis en train de finir le mixage d'un album qui était enregistré chez moi par un Écossais qui s'appelle Jim. qui jouait le piano et chantait, faisait des reprises de Dylan, mais aussi ses propres morceaux. Et puis c'est Dave Peck qui fait la basse aussi. Et moi, j'ai fait les autres instruments. Je suis en train de finir ça. C'est presque fini. Je suis aussi en train de faire des morceaux avec Jean-Michel Daniaud, qui fait partie du groupe Leo Sieger, avec qui j'ai joué aussi dans le groupe Les Pénibles il y a longtemps avec Twistos, qui faisait aussi partie de mon groupe Jay Wood. En ce moment, on est en train de faire quatre morceaux de ces nouvelles, quatre nouvelles chansons. Donc voilà, et ça continue, c'est très bien.
2: James, tu chantes parfois en français?
3: Oui.
2: Un petit mosquito, c'est peut-être seulement.
3: Oui. Mais de temps en temps, je chante en français avec Leo. Justement, on fait des reprises de Leonard Cohen que je fais en partie en français et une partie en anglais. Voilà.
2: Le projet, c'est de continuer à faire tourner ton studio et puis de composer toujours?
3: Oui, le projet c'est de continuer à composer, chanter de temps en temps et puis enregistrer des nouvelles chansons. J'ai déjà écrit des morceaux en français, mais c'est pas l'actualité pour l'instant, mais j'aimerais bien recommencer.
2: Pour l'instant, tu as deux dates à annoncer alors?
3: Il y a samedi, je joue avec Bouskidou, mais c'est à Vigneux de Bretagne. Je peux pas donner l'endroit exact, malheureusement.
2: Samedi, nous pouvons dire que la date de samedi, c'est date samedi
3: 27.
2: 27 juin.
3: Vigneux de Bretagne, dans un complexe sportif qui s'appelle la Maison Blanche, je pense.
2: Et puis le lendemain.
3: Et le lendemain, je joue avec Hervé de Leo Sieger au Pèlerin. Ça, pour avoir les détails, il faut aller sur Facebook et chercher, parce que c'est sur réservation.
2: Bon, merci beaucoup, Manu, d'avoir assuré la technique de l'émission.
3: Merci.
2: Merci beaucoup, James Wood, d'être venu. Et puis,
3: merci.
2: On finit avec un live.
3: Oui, bah oui. Je parlais de Leonard Cohen. Je vais chanter une chanson que tout le monde connaît de lui. Cette fois-ci en anglais, mais voilà, c'est une chanson que tout le monde connaît qui s'appelle Alléluia. Et puis, bonsoir à tout le monde.
2: Merci.

0: Bonjour à toutes et à tous, à l'écoute des RFI en direct de Paris, il est 18h.
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0: 16h, temps universel, soyez les bienvenus, nous sommes le mardi 23 juin, journée la plus chaude jamais enregistrée en France. Il fait extrêmement chaud dans de nombreuses régions d'Europe. Pour le chef de l'ONU, Antonio Guterres, le monde doit agir pour limiter le réchauffement du climat. L'Assemblée nationale française vient d'approuver, d'adopter le principe d'une autonomie de la Corse. Dans ce journal aussi, à la page écho, nous parlerons investissement d'argent dans l'intelligence artificielle. Les investisseurs ont peut-être été trop gourmands, nous explique Jeanne Bartoli. Et puis enfin sport, au mondial de football, on se penche dans un instant sur un match, Angleterre-Ghana. Nous serons à Boston avec Thomas de Saint-Léger. Le monde doit agir avec beaucoup plus d'urgence pour limiter le réchauffement du climat. Une fois de plus, le chef de l'ONU, Antonio Guterres, presse le monde d'agir. Notre système énergétique alimente la crise climatique, rappelle le secrétaire général des Nations Unies aujourd'hui en déplacement à Londres. L'Angleterre, comme de nombreux pays d'Europe, souffre de la chaleur. Comme je vous le disais, ce mardi 23 juin 2026 est la journée la plus chaude jamais enregistrée en France depuis le début des mesures en 1947. De nombreux records de température ont été battus cet après-midi. Pour les personnes qui ne sont pas habituées à la chaleur, c'est donc très difficile à supporter. Marius Lafont, bonjour.
3: Bonjour.
0: Le climatiseur, cet appareil qui sert à rafraîchir l'air, remporte du coup un large succès.
3: Eh oui, en Guadeloupe, un département français des Antilles, 50% des résidences principales, c'est-à-dire les maisons qui sont tout le temps occupées, ont des climatiseurs. En France métropolitaine, située en Europe, ce n'est que 30% d'après HelloWatt, une entreprise spécialisée dans l'énergie. Les logements deviennent vite brûlants, comme à Paris où travaille Monsieur Maduy. Il est installateur de climatisation et il a de plus en plus de clients.
4: On a pratiquement 300 fois la demande de l'année dernière à la même période. Là, on est vraiment débordé, on ne sait plus où y aller. Parce qu'on ne peut pas les assumer, on ne peut pas les absorber. Pour vous dire, nous, les installations, on est à 2 mois d'attente, de délai.
3: Face à la demande, M. Maduy doit traiter certains clients en priorité, c'est-à-dire en premier.
4: À un point, on ne peut même pas prendre des nouvelles commandes pour tout de suite. J'ai quelques demandes où il y a des handicapés, je les fais en priorité. Les autres, je ne peux pas les assumer.
3: La climatisation protège donc les personnes âgées ou handicapées, mais elle a des défauts. Par exemple, en refroidissant l'intérieur des maisons, elle réchauffe l'air extérieur, surtout en ville où les maisons sont serrées. Et puis, elle consomme beaucoup d'électricité, parfois produite en brûlant du charbon ou du gaz. Résultat, en créant du froid, la climatisation peut augmenter le réchauffement du climat.
0: Merci beaucoup Marius Lafont pour toutes ces explications. Il est 18h03 à Paris, en pleine négociation avec les États-Unis. L'Iran pose ses conditions. Contrairement à ce que disait hier le vice-président américain J.D. Vance, l'Iran refuse l'accès des inspecteurs de l'AIEA. Le régime iranien ne veut pas que des inspecteurs de l'Agence internationale de l'énergie atomique viennent sur ses sites nucléaires. Autre sujet de désaccord, autre point qui pose problème, l'argent iranien bloqué à l'étranger depuis des années par les États-Unis. Seul l'Iran aura le contrôle de ce qu'on appelle les avoirs iraniens. C'est ce que dit l'ambassadeur iranien aujourd'hui auprès de l'ONU. Comprendre cet argent qui doit être débloqué dans le cadre de cet accord avec les États-Unis. Hier, le vice-président américain a affirmé que Washington aurait le contrôle de cet argent pour empêcher notamment que cet argent finance le terrorisme, dit Washington. Mais d'après l'ambassadeur iranien Ali Bahreini, seul l'Iran décidera.
5: Conformément au protocole d'accord, les avoirs iraniens doivent être débloqués par les États-Unis et l'Iran doit avoir pleinement accès à ces avoirs qui ont été gelés à l'étranger. Et l'Iran est le seul pays à décider de l'utilisation de ces avoirs. Aucun autre pays ni aucune autre entité n'aura son mot à dire sur la manière dont ces avoirs devraient être utilisés par l'Iran. Je rejette toute affirmation selon laquelle un autre pays aurait un rôle à jouer pour influencer ces décisions ou ces processus. Bien sûr, certaines dispositions techniques doivent être prises par les États-Unis et le Qatar, car les avoirs ont été gelés par les États-Unis et qu'au moins une partie de ces avoirs se trouve au Qatar.
0: L'ambassadeur iranien auprès de l'ONU aujourd'hui à Genève. Alors malgré la baisse du prix du pétrole et la poursuite des négociations entre l'Iran et les États-Unis, l'inquiétude continue sur les marchés boursiers. Voilà qu'en 24 heures, les valeurs de la tech, les valeurs liées aux nouvelles technologies comme l'intelligence artificielle, sont en forte baisse. À l'ouverture à Wall Street cet après-midi, le Nasdaq a chuté de plus de 2%. Ce matin, la bourse de Séoul a perdu 10%. Alors, faut-il y voir la fin de ce qu'on appelle une bulle spéculative autour de l'intelligence artificielle. Autrement dit, beaucoup de gens ont investi rapidement, pensant gagner de l'argent grâce à l'intelligence artificielle. Alors ces investisseurs ont peut-être été trop gourmands. Élément de réponse avec vous, Jeanne Bartoli.
2: Une bulle, ça éclate à un moment donné de façon un peu imprévisible, parce qu'il y a des gens qui prennent profit, par exemple. Toutes ces actions extraordinaires, hein, TSMC, Intel, Micron, ASML en Europe, elles ont grimpé d'une façon exponentielle. Ça peut continuer, la bulle peut continuer de pousser, mais il faut se dire que la moindre petite épingle peut éclater une bulle. Et actuellement, il y a beaucoup de bruit sur le plan géopolitique, notamment des deals qui tardent à venir venant des États-Unis et l'Iran. Il y a aussi pas mal de tensions vis-à-vis des attentes inflationnistes parmi les investisseurs qui s'attendent à la rentrée à ce que la Fed monte les taux. Et voilà, il y a beaucoup de bruit, et ça, c'est pas bon quand on est dans une bulle. Et on va voir, hein, c'est les prochaines séances, si vraiment on a un éclatement. Normalement, en cas d'éclatement, on descend à pic. Pour l'instant, c'est quand même assez mesuré. Voilà, il va falloir être un petit peu patient. On est un petit peu dans un entre-deux mondes.
0: Les explications sur le même sujet d'Antoine Andréani. Il est économiste. La Corse, les députés français viennent d'approuver par 271 voix contre 202 une réforme constitutionnelle qui vise à accorder une autonomie au sein de la République à la Corse, une perspective qui divise au sein de la classe politique et qui devra ensuite passer l'épreuve également des sénateurs. Alors ce texte gouvernemental prévoit notamment d'accorder davantage de pouvoir à la Corse. On referme ce journal en parlant de football. À la Coupe du Monde, dans une heure, Portugal-Ouzbékistan. Un peu plus tard, 22h, heure de Paris, l'Angleterre et le Ghana vont se rencontrer. C'est un duel à Boston entre les deux équipes victorieuses de leur premier match. Un duel entre très proches joueurs aussi, car plusieurs joueurs de la sélection ghanéenne évoluent en Angleterre. Trois sont même nés en Angleterre. Parmi eux, l'étonnant Antoine Semenyo, longtemps snobé par les grands clubs. À Boston pour RFI, Thomas de Saint-Léger.
6: Antoine Semenyo !
7: Voilà un joueur que l'Angleterre regrette sans doute. Antoine Semenyo est né à Londres il y a 26 ans, mais c'est le pays de ses parents que cet ailier puissant défend à l'international.
8: Pour ma famille, mon Dieu, ça compte beaucoup. Mais d'ailleurs, la question ne s'est jamais vraiment posée. Le Ghana est venu me chercher quand j'avais 20 ans, donc c'était impossible à refuser.
7: Il faut dire qu'en Angleterre, le jeune londonien passe longtemps sous les radars, recalé des centres de formation tout proche d'arrêter, obligé finalement de passer par les petites divisions. Antoine Semenyo vient de loin, revanchard et plus que jamais motivé ce soir.
8: J'ai hâte d'y être et je crois que c'est le cas pour toute l'équipe du Ghana. On a quelque chose à prouver.
7: Joueur imprévisible, habile des deux pieds, Semenyo est aujourd'hui connu, respecté, redouté. La preuve, Manchester City a misé 75 millions d'euros pour le faire venir de Bournemouth en janvier. Paris gagnant et relation complice avec l'entraîneur d'alors, Pep Guardiola.
8: Il était souvent sur mon dos. J'ai beaucoup appris de lui. Il est incroyable, l'un des meilleurs entraîneurs du monde. Je suis heureux de pouvoir dire qu'on a travaillé ensemble pendant 6 mois. C'est précieux et ça va continuer à me servir dans le futur.
7: À lui maintenant de faire briller l'étoile noire du Ghana comme ses héros d'enfance, quart de finaliste en 2010. Thomas de Saint-Léger, Boston RFI.
0: 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RFI à Paris, les 18h10.
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0: David Le Breton, membre de l'Institut universitaire de France, était l'invité de la médiathèque Nord Luscourville. En compagnie d'Odile Coulon, nous l'accompagnons dans la rue. Qu'est-ce qui vous fait marcher dans la vie ?
1: Le goût de vivre. Le sentiment que les choses ont toujours une signification, qu'on n'a jamais fini de les découvrir, justement, que vivre est un étonnement. Même s'il y a des moments parfois de lassitude, des moments de douleur, des moments de déception, etc., dans l'ensemble, la vie est un parcours assez fascinant, avec plein de mystères et de découvertes.
0: Et qu'est-ce qui vous a amené à votre sujet ou objet d'étude, on va dire le corps en général ?
1: Oh, je crois que dans mon travail, tout est lié. Au départ, je crois que j'étais un jeune extrêmement mal dans sa peau, ce qui fait que j'ai eu envie de travailler sur le corps. Et puis, les conduites à risque, après, se sont imposées parce que je les avais vécues moi-même quand j'étais plus jeune, que j'en suis un rescapé d'une certaine manière, et j'ai eu envie de comprendre. Et donc, depuis que je suis étudiant, il y a une sorte d'alternance entre le travail que je mène autour du corps, c'est-à-dire une tentative de comprendre comment il est culturellement et socialement construit, aussi bien dans ses comportements publics que dans ses comportements plus intimes, puisque j'ai écrit sur les perceptions sensorielles, sur les émotions, sur les représentations du corps, sur la douleur, etc. Donc aussi bien sur cette dimension-là du corps que sur la dimension également du corps meurtri, des conduites à risque, là où il s'agit plutôt de se construire une identité à travers la blessure, la douleur, le fait de se jeter contre le monde, contre les autres. Voilà, donc il y a une connexion très étroite. Mon travail est profondément lié, tout se tient. Je n'ai pas écrit un livre en trop, si vous voulez. Chaque livre est parti d'une nécessité intérieure. Et puis quand il m'est arrivé d'écrire des livres qui paraissent un peu plus insolites, comme sur le silence par exemple, ou sur la marche, ou sur le visage, il y avait un lien étroit, le silence comme intériorité, comme moment très menacé du lien social. Et puis le visage comme étant le lieu de sacralité, de l'autre notamment. En fait, je vais...
0: Non, mais ça fait partie du jeu.
1: Ça fait partie du jeu. Ça me déconcentre. Donc le visage comme lieu où s'incarne le mystère de l'autre et en même temps toute la fascination qu'on a envers lui, envers elle. Et puis la marche aussi comme une manière de reprendre son souffle, un peu comme le silence, une manière de retrouver une intériorité très menacée dans le monde d'aujourd'hui. Voilà, en ce sens, donc chacune de mes recherches, chacun de mes livres est parti d'une nécessité intérieure. Et même si j'ai beaucoup publié, donc aucun n'est superflu à mes yeux, des années après.
0: Votre angle d'attaque, c'est la sociologie ?
1: L'anthropologie, je dirais plutôt, c'est-à-dire le comparatisme social, culturel, le souci de déconstruire les évidences qui relèvent davantage, à mon avis, de l'anthropologie que de la sociologie.
0: Vous êtes présenté comme sociologue ?
1: Je suis professeur de sociologie, mais tous mes cours s'appellent anthropologie du corps, du risque, de l'anthropologie culturelle ou autre. Tous mes livres s'intitulent anthropologie, je sais pas, anthropologie de la douleur, anthropologie des émotions, anthropologie des sens, etc., anthropologie du corps et modernité. Simplement, j'appartiens à une sensibilité qui ne distingue pas sociologie et anthropologie, comme d'ailleurs les fondateurs de la sociologie en France, hein, puisque Durkheim, Mauss étaient des hommes dont les recherches relevaient d'ailleurs davantage de l'anthropologie que de la sociologie au sens strict et contemporain du terme. Donc je continue à être des sociologues qui refusent la dichotomie entre sociologie et anthropologie, comme d'ailleurs mes grands aînés comme Georges Balandier ou d'autres qui ont disparu, comme Louis-Vincent Thomas, comme Roger Bastide, Jean Duvigneau, avec qui j'ai fait ma thèse quand j'étais étudiant, et bien d'autres. Je ne suis pas du tout académique. Hein. J'ai toujours été dans une dans une position un peu latérale. J'ai toujours aimé emprunter les chemins de traverse, donc travailler sur des sujets justement qui n'avaient jamais intéressé personne. Ça a commencé par le corps, hein, d'ailleurs. Quand j'ai publié mon premier livre sur le corps en 85 en sociologie, ça paraissait absolument une sorte d'ovni. Il y avait Michel Foucault et autres, mais c'était pas du tout la même approche que la mienne. Donc pendant longtemps, j'ai souffert au plan universitaire justement du fait que le corps n'était absolument pas un objet de sociologie, et Dieu sait si on me l'a reproché. Aujourd'hui, j'ai des tas d'étudiants qui font des thèses sur le sujet, et la sociologie, l'anthropologie du corps sont entrés complètement dans les mœurs, si je puis dire. Quand j'ai écrit « Passion du risque » en 91 sur les conduites à risque des jeunes, ça paraissait complètement incongru qu'un anthropologue s'intéresse aux souffrances adolescentes plutôt que des psychologues, des psychiatres ou des psychanalystes. Et puis voilà, écrire sur le silence, sur le visage, sur la douleur, ça reste encore très insolite quand on est un sociologue, un anthropologue comme moi. Donc moi j'aime bien, ou écrire sur la marche déjà. Voilà, je suis pas du tout académique. J'ai toujours eu horreur des chiens de garde qui justement disent « Attention, c'est pas de la socio, c'est pas de la psycho, c'est pas de la philo, ou je sais pas quoi. » Tous les corps sont culturels. Enfin, tous les cas, dans l'optique qui est la mienne, celle d'une anthropologie sociale et culturelle, le corps est l'objet donc d'une construction. Il est lié à ce qu'on fait de la culture qui nous traverse. Notre corps est façonné par de mille façons, déjà par ce qu'on mange, par la manière dont on est éduqué, dont on est socialisé, par le climat dans lequel on baigne, et puis davantage encore au niveau de son intimité, par la socialisation dont il est l'objet au travers des techniques du corps, le fait de marcher, de nager, de courir, de respirer, etc. Tout ça a une connotation aussi sociale et culturelle. Le fait de sentir le monde, hein, voir, entendre, toucher, goûter, etc., ça ne relève d'aucune biologie, c'est profondément déterminé par l'interprétation qu'on opère sur le monde qui nous entoure et qui donc relève d'une dimension symbolique. Et puis les émotions, on pourrait croire aussi qu'elles viennent de la biologie, mais en aucun cas, elles sont aussi... Les cultures affectives d'une société sont différentes de celles d'une autre société. Il y a des émotions qu'on trouve dans certaines sociétés qu'on ne trouve pas dans d'autres. Hein. Et puis la manière dont elles s'expriment quand elles peuvent être perçues comme... Un patrimoine commun est extrêmement différent. Sur la douleur, par exemple, il y a des sociétés qui expriment la douleur à travers des cris, des gémissements, des pleurs, d'autres au contraire qui manifestent un stoïcisme absolu. Voilà, donc c'est pour moi la dimension du sens qui prime sur la dimension du biologique que j'ai toujours considéré comme secondaire. En tous les cas, méthodologiquement secondaire, si vous voulez, parce que je ne suis pas compétent pour en parler, je ne suis pas médecin, je ne suis pas...
2: J'ai envoyé une lecture, mais déjà ancienne, sur la biologie des patients.
1: Oh, oui, je suis en opposition radicale, oui. Oui, c'est complètement déshumanisé. C'est... Pour Jean-Didier Vincent, il y a une sorte de mouvement de neurones soudain qui nous saisit et qui nous rend amoureux. On se demande où est la condition humaine dans tout ça. Où est... enfin, c'est pas pour rien d'ailleurs qu'on a défini ces approches comme anti-humanistes, qu'elles participent de ce que Michel Foucault appelait la mort de l'homme, etc. Moi je suis à l'opposé de tout ça évidemment. Les neurosciences pour moi sont des formes à combattre d'une certaine manière. Ou alors en tous les cas... pas forcément à combattre, mais disons, elles ont leur légitimité qui n'est pas à l'intérieur de l'anthropologie.
2: Donc, à bas les phéromones.
1: Oui, pour moi, ça n'a pas énormément de sens.

0: moi, il n'y a pas des corps qui se promènent dans la nature. Il y a des hommes, des femmes, des enfants, des personnes âgées, mais il n'y a pas des corps. Quoi. Quand je vois des gens dans la rue, je me dis pas il y a des corps qui se baladent. Je me dis il y a des êtres humains qui se baladent. Quoi. Et l'anthropologie du corps, c'est d'abord comprendre cette dimension physique de la condition humaine.
1: J'imagine que bon, il y a un corps sociologique et un corps psychologique.
0: Ouais, je ne segmenterai pas comme ça.
1: Ah bon,
0: non, parce que tout se mêle. C'est le psychologique, le sociologique, l'organique, le biologique, tout ça se mêle comme l'eau se mêle à l'eau et il n'y a pas de... C'est simplement sur un plan méthodologique qu'on peut isoler un certain nombre de dimensions. Ça dépend aussi des objets. Si je parle des conduites à risque des jeunes, je peux difficilement occulter la dimension du sens qui alimente le comportement de ces jeunes, par exemple. S'entailler, être dans une anorexie ou une boulimie ou autre, ça a du sens. Donc là, je ne peux pas occulter cette dimension psychique, entre guillemets. Enfin, donc voilà, c'est plutôt une question de terrain et de niveau de regard.
1: Sur les meurtrissures du corps,
0: oui.
1: Le sens peut être différent selon... la géographie, l'époque...
0: Ah oui, mais parce que dans ce cas-là, on parlera...
1: Les scarifications... Hein,
0: alors, les scarifications sont différentes, évidemment. Par exemple, chez les garçons, chez les filles, elles peuvent être différentes selon les histoires de vie également, les manières de s'entailler, etc., peuvent être très différentes. Mais il y aura quand même deux formes radicalement différentes d'entailles, si vous voulez. Celles qui participent des sociétés traditionnelles et qui consistent à inscrire des formes culturelles sur le corps de toute la communauté des garçons, toute la communauté des filles, mais sous une forme valorisante et qui permet l'intégration à l'intérieur du groupe, et dans nos sociétés où on a plutôt affaire à des pratiques strictement individuelles, même si elles sont multiples, même si des millions de nos jeunes sont dans les mêmes pratiques à risque, ils le font chacun de façon extrêmement individuelle. La société ne leur dit pas « il faut faire comme ça », etc. Comme dans les sociétés traditionnelles, où le sujet n'existe que sous la forme du « nous autres ». Nous, on est dans le « moi je » plutôt.
1: Il est où notre tatoueur ?
2: Eh oui, mais je sais que c'est en faisant... Tiens, là, peut-être. Je vois âge, U-âge. C'est pas là, le tatouage ?
3: C'est David Le Breton qui a fait un livre sur les tatouages.
2: Oui.
3: Et donc, David Le Breton n'est même pas tatoué.
0: Non, comment vous savez ça ?
3: Mais ça se voit à votre tête. C'est des gens qui font des sujets qui ne connaissent rien. Ben si, je vous le dis. Ça a commencé en quelle année le tatouage en France ? Dites-moi à peu près.
0: Oh là là, c'est au 19e.
3: Non, c'est pas vrai, c'est faux ça.
0: Ah, vous allez me dire Bruno ?
3: Ben, je dirais Bruno, en quelle année ?
0: Bruno, c'est dans les années 60.
3: Mais avant, quand est-ce qu'on allait se faire tatouer ? Qui c'est qui tatouait tout ça ? C'est pas au 19e, c'est pas vrai.
0: Si.
3: Non, c'est des conneries ça. Des conneries de première ça.
0: Vous ne connaissez pas l'histoire du tatouage ?
3: Mais si, je le connais par cœur.
0: Mais ça, c'était l'histoire un peu dissidente. C'était l'époque des tatouages anti-bourgeois, des tatouages populaires, des prostituées.
3: On faisait au fer rouge. Celle-là, c'était pas un tatouage.
0: Ah,
3: c'était un marquage. C'était pour dire c'était la pute. C'est celle qu'on avait marquée à la fleur de lys, là.
0: Non, parce que chez les hommes, ça fonctionnait aussi. Rappelez, vous n'avez pas entendu Edith Piaf qui dit « Mon homme, c'est un vrai, c'est un tatoué, etc. »
3: En quelle année ?
0: C'était pas Piaf, d'ailleurs, non. C'était les chanteuses des années 20-30, je ne sais plus qui. Non, c'est une très vieille histoire, le tatouage.
3: Le tatouage, ça commence dans les années 60-70.
0: La première boutique en France, la première boutique officielle, oui, c'est surtout Bruno. Et puis d'autres après. Non, je ne le connais pas, mais j'ai lu son livre. C'est quelqu'un que j'aime beaucoup, que j'apprécie énormément, d'ailleurs.
3: Il tatoue plus, d'ailleurs.
0: Non, mais je crois qu'il est devenu... C'est un vieil homme, j'imagine.
3: Ah ouais. Vous avez quel âge, vous ?
0: Moi, j'ai 55, 57, 56.
3: Vous êtes né en quelle année ?
0: 53,
3: oui. 53, bon alors.
2: Ça change tout.
3: Il fait même pas d'où qu'il est, celui-là. Voilà.
0: Parlez-nous plutôt de votre métier. Comment vous avez eu envie de devenir tatoueur ?
3: Moi, je suis un gars de Saint-Malo.
0: Oui, d'accord.
3: Je suis un ancien Terre-Neuve qui a fait 8 ans de Terre-Neuve.
0: D'accord.
3: Qui a navigué à bord du cercle polaire,
0: ouais.
3: Qui a fait les Terre-Neuve, qui a fait le Labrador, qui a fait le Groenland,
0: ouais.
3: Qui a fait les Spitzberg, qui a fait toute la mer Blanche, la mer de Barents,
0: ouais.
3: Tout ça.
0: Ouais.
3: Et à bord des bateaux, à cette époque-là, on piquait à la main. Ça n'existait pas, le tatouage à la machine.
4: Oui, oui.
3: Hein, on se piquait entre nous avec du noir de fumée.
4: Oui.
3: Je parle de ça en 69.
4: Oui, oui.
3: 69, 70.
4: Oui.
3: Déjà, il y avait déjà un tatoueur qui était à Paris, qui était arrivé en 1966.
4: Oui.
3: C'est ça ? Si vous avez bien lu votre livre.
4: Pas dans le détail.
3: Et nous, on se piquait à bord des bateaux, qu'on n'avait rien à faire, qu'on était au cap, on se piquait entre nous.
4: Mm-hmm.
3: Hein, on se piquait les uns les autres. Et c'est moi qui étais le piqueur à bord.
4: D'accord.
3: Voilà. Et puis, comme j'avais un peu de mon artistique, oui. Je piquais. Et puis, j'ai dit, pourquoi pas, j'en ferais pas un métier.
4: Oui.
3: Et c'est-à-dire que j'ai commencé en 77 à faire des tatouages à la machine. Vous voyez un peu ?
4: Oui, oui.

0: Ça fait 33 ans de métier.
1: Ouais, ouais.
0: Voilà. Et je vais commencer comme ça le tatouage, tu vois. Mm-hmm. Et je suis monté aux US, j'ai acheté des machines, il n'y en avait pas, il n'y a pas sur Internet, on n'avait rien de tout ça. Je suis parti là-haut les chercher chez Spalding. Le père Spalding lui-même que j'ai connu, j'ai serré la main. Vous voyez un peu le travail? Oui. Et dans le temps, il faisait des petites bécanes où on faisait nos aiguilles nous-mêmes. Mm-hmm. Pas comme maintenant, vous tapez, vous avez des ongles, vous avez des machines, vous avez des aiguilles faites, vous avez tout fait maintenant.
1: Oui, oui.
0: Moi, j'ai appris tout seul le métier là.
1: Oui.
0: Tout seul.
2: Ouais. Et là, on se tatoue pourquoi?
0: Oh ben, y en a qui vont faire par exemple une rose pour une pensée à leur mère, il y en a qui vont faire un voilier pour dire bon ben, j'aime la mer, et puis ainsi de suite, c'est plein de choses, le tatouage. Moi je fais le Christ par exemple sur la poitrine parce que je crois en Dieu par exemple, c'est pas parce que je suis tatoué que je ne crois pas en Dieu. Hein? Après tout, j'ai peut-être la foi.
1: Évidemment.
0: Nom de Dieu.
2: Pour faire joli aussi.
0: Ben, y a tout va bien, moi c'est des passages de ma vie ça, où j'étais, je me suis fait tatouer. Ça, j'avais 17 ans quand j'ai fait celle-là, la première fois celle-là. Oui. Tu vois un peu?
2: Là, c'est une petite dame.
0: Ça, c'est une petite corsaire, ça. C'est une Malouine, celle-là. Elle m'a jamais trompé, tu vois. Elle est toujours restée avec moi, celle-là.
2: Et la dimension douleur?
0: Pas de douleur. Quand tu veux quelque chose, t'as pas de douleur. Ça picote comme ça, mais si tu le veux vraiment, y a rien. Faut le vouloir. Mm-hmm. Quand tu veux, quand on peut. Si tu vas à contre-cœur, ça va te faire mal, tu vas faire des grimaces, tout ça, machin. Mm-hmm. On va pas attacher pour les faire, moi.
3: David Le Breton, l'anthropologue, et Tarzan le tatoueur sont les invités du magazine enregistré avec la complicité de la médiathèque Nord Luscourville.

0: Les tatoueurs ont toujours des parcours un peu chaotiques, passionnants justement, mais chez lui ça, c'est encore plus typique puisqu'il est un ancien marin et que les tatouages étaient énormément développés chez les marins. Déjà, c'est le commencement d'ailleurs. C'est, la naissance du tatouage, c'est le milieu du 18e avec les marins de Cook qui découvrent les Tahitiens et qui sont émerveillés par les peintures qui ornent leur corps et puis qui vont se prêter à eux-mêmes au premier tatouage. Et quand on lit Herman Melville, par exemple, Moby Dick ou les Billy Budd, etc., les grands textes de Moby Dick, de Herman Melville, il y a sans arrêt des descriptions justement de ces marins qui se tatouent entre eux pour rompre avec l'ennui.
1: Oui, c'est marrant, ils disent que c'est contre l'ennui, quoi.
0: Contre l'ennui, voilà, ouais.
1: La première raison.
0: Mais ça devient aussi à la fin une espèce de marque d'appartenance à un groupe un peu dissident, un peu turbulent, anti-bourgeois, avec toutes ces dimensions aussi scatologiques, pornographiques, où les femmes sont plutôt présentées comme des objets, etc. Mais ça, c'était typique de la culture du tatouage, au 19e surtout, plutôt populaire, masculine, agressive. Ceci dit, il n'y a pas que ça non plus. Tatouages religieux, etc., par exemple, il y en a plein aussi au 19e.
2: Est-ce que c'est excluant aussi ?
0: Les tatoués ont souvent été l'objet d'un rejet, d'une stigmatisation, d'un mépris. D'autant plus que le tatouage a été longtemps associé justement aux classes populaires. Et puis une dimension de révolte contre la morale. C'était anti-bourgeois, entre guillemets, quoi. Donc les tatoués ont souvent été victimes des préjugés. Mais en revanche, je ne crois pas qu'eux se soucient de savoir, quand on parle avec eux, si on est tatoué ou pas. Je crois qu'ils s'en foutent complètement.

0: Merci à David Le Breton, Odile Coulon et Tarzan pour leur libre participation à cette émission.
1: Vous savez que André Breton disait autrefois que Nantes était la seule ville où il lui semblait que l'aventure puisse surgir à tout moment. Il y a les grands... Il y a Jacques Demy, évidemment, Lola, etc. Le passage Pommeret. Pour moi, ce sont des choses assez légendaires.

0: Un compagnon dans la rue Marido, l'auteur de « Fais danser la poussière », paru aux éditions Plon, l'histoire de Maya, enfant métisse, l'histoire romancée de Marido, aussi danseuse et comédienne, qui s'est lue, pur hasard, derrière cette porte.
1: Regardez comme c'est joli, un petit métisse, c'est l'histoire d'une métisse. Je trouve ça super, ça c'est trop mignon. Voilà, c'est sa façon d'interviewer, il sonne chez les gens comme ça, et voilà, il prend l'auteur, il l'arrache du salon du livre, et on sonne et on tombe sur l'histoire du livre avec une maman blanche, un enfant métisse. C'est bizarre, hein? Ça, c'est magique. Comment tu t'appelles? C'est trop, hein? Je suis un peu émue, là, c'est merveilleux de rentrer, c'est quand même fou, l'histoire du bain, quand même, une petite fille qui vit, elle toute seule avec sa maman blanche, et qui comprend pas pourquoi elle est marron, et on rend, il sait bien, lui.
2: Ah oui, bien. Mais moi, t'es marron? Viens, maman.
1: Dis pourquoi t'es marron.
3: C'est bronzé, en fait.
2: T'as bronzé?
1: Moi aussi, je suis comme toi, j'ai une maman comme la tienne, et j'ai un papa noir. Mais je l'ai pas connu, mon papa noir. Mais quand j'étais petite, moi aussi, ma maman, elle était comme la tienne. Et c'est drôle parce que j'ai écrit un livre pour parler de ça, des métisses comme nous. Nous, on a la chance d'être les deux. Donc, on a beaucoup de chance, hein, d'être comme on est.
2: Et tu sais d'où il
1: vient,
2: papa?
1: Ouais, t'es un Africain aussi. C'est que mon papa, tu sais d'où il vient, mon papa? Il vient de Guinée. Ma maman, elle est moitié bretonne, moitié russe. Et mon papa, il est Africain comme le tien, mais de Guinée. En fait, on se ressemble tous les deux. Et on est arrivé comme ça, c'est fou, c'est joli, non? Qu'est-ce que vous allez pouvoir faire et écrire? Ça sera jamais comme c'est là, jamais, on n'arrivera jamais à ça.

0: moi j'avais une maman comme ça, mais maman m'avait pas dit d'où je venais. Je vivais seule avec ma mère et ma tante. Après, elle s'est mariée avec un homme blanc. Mes frères et sœurs étaient blancs et j'étais toute seule, être au milieu. Mais moi, on m'a rien dit. On me disait pas pourquoi. Donc, pourquoi je suis marron. Et finalement, bon, elle grandit, elle finit par déceler tous les secrets à retrouver. Mais après, bien des avatars.
1: Bien au courant.
0: Et puis montrer des photos.
2: Ah bah, il a plein de photos. Il a même
1: les tenues traditionnelles africaines.
3: Il faut que tu manges, hein, parce que tu vas être beau, t'as intérêt à manger, hein.

0: Je suis fière de ce qu'il est et de ce qu'il représente, c'est super important. Même lui, je suis fière. Je veux qu'il soit fier de ce qu'il est, qu'il représente. Je trouve que cette mixité, je trouve que c'est tellement fort, ça apporte tellement de choses que... Puis c'est la plus belle chose, quoi. L'avenir, pour moi, est dans le métissage. C'est mon point de vue. Hein.
1: Et l'entourage ?
0: Très bien.
2: Non, c'est là où on voit que, là, évidemment, la société a changé. Moi, quand je suis arrivée dans la vie de maman, elle était très jeune, elle avait 18-19 ans, et c'était la fin des années 60. Et donc, se promener déjà, être mère célibataire, était une chose plus mère célibataire d'un enfant métis. Ça grève un peu le problème. Et il a fallu, bien sûr, qu'elle se marie. Et c'est vrai qu'avec mes frères et sœurs, moi, au milieu de cette couleur, et tous mes petits loulous autour, comme Blanche-Neige, les petits nains, c'était curieux.

Quand on était petits, mes frères n'ont jamais rien demandé. Jamais. Pourquoi t'es comme ça? Non, c'était. Mais moi, j'ai vécu en revanche tout ça de façon très douloureuse à cause du secret. Et aussi parce que je ressemblais à ma maman, mais je n'y arrivais pas. Parce qu'elle avait des longs cheveux noirs et moi, j'avais des cheveux comme ça. Quand on était petits, mes frères n'ont jamais rien demandé. Jamais. Pourquoi t'es comme ça? Non, c'était. Mais moi, j'ai vécu en revanche tout ça de façon très douloureuse à cause du secret. Et aussi parce que je ressemblais à ma maman.

0: Eux, bien sûr, ils ont eu la chance de tout connaître puisque j'ai été retrouver tout ça aussi pour eux. Mais quel bonheur. Ça, voilà, c'est vraiment, hein, c'est un moment super.
1: À
0: Ça
1: l'école.
0: s'est très bien passé. J'avais un peu peur parce qu'on arrive de région parisienne quand même. Et puis c'est vrai qu'en région parisienne, on a beaucoup moins de problèmes. C'est vrai que c'est beaucoup plus mixte. Puis non, ça s'est très bien passé au niveau de l'intégration,
2: Et
0: tout.
2: on ne lui dit pas, il n'y a pas de, il revient pas avec des mots.

0: mange bien.
1: Parce que tu vas être beau, hein, donc il faut que tu manges.
2: Je vais être footballeur.
3: Hey. Oh oui. Et basketteur, parce que son papa est basketteur. Il jouait en National 2. Et son tonton jouait en Pro A. Oh là là. Donc il a des gènes.
0: Merci Gaëlle.
3: Bah, je vous en prie.
0: D'avoir ouvert bah, votre porte. Bah,
3: c'est normal, je sais pas.
2: Peut-être aussi une lignée droite, non aussi.
0: Je suis française. J'ai appris que mon père africain était roi.
3: Oui, depuis le 12e siècle. Oui. Et en fait, ils ont quitté l'Afrique après un coup d'État.
0: D'accord.
3: Ils sont réfugiés hein, en France.
0: Alors que lui, là, son
3: arrière-grand-mère qui est toujours au Sénégal, la famille du côté de son papa. Bah, on va attendre un petit peu parce qu'il est allergique à l'arachide. Et vu que là-bas, il y a beaucoup d'arachide. Oui. Quand ils font le mafé et tout ça, c'est avec de l'arachide. Donc on va attendre qu'il soit plus grand pour y aller. Benjamin, basketballeur. Donc il faut que tu manges parce qu'il faut que tu puisses marquer des paniers. Hein. Allez,

0: fait magique, on fait hasard.
1: Charles-André se bourre une pipe dans son fauteuil, très chef de famille. Rose est recroquevillée dans le canapé. J'ai un vieux Kleenex en boule dans la main, je le patouille nerveusement en attente du choc à venir. Charles-André se racle la gorge, un autre mauvais signe. Bien. Maya, ta psychologue, te trouve d'une grande maturité pour une enfant de ton âge. Ton quotient intellectuel sera plus élevé que la moyenne, à ce qu'il paraît. Tu n'as donc aucune raison de ne pas réussir à l'école. La psychologue prétend que ton comportement difficile reflète ton anxiété, celle de ta maman, face au mystère de ta naissance. Rose a un soupir excédé. Charles-André reprend. Nous allons donc t'en délivrer. Légalement, je suis ton père. Je t'ai reconnu sous mon nom et j'ai pris la responsabilité de ton éducation. Maintenant, biologiquement, je ne le suis pas. Ton père géniteur a disparu quelques mois avant ta naissance.
0: Moi, c'est un livre important.
1: Attention, c'est un livre important, mais pour moi, je ne le vois pas comme une finalité, mais un début. Hein, parce que j'ai bien sûr écrit un deuxième livre que je présente à plomb dans 2 mois. Donc pour moi, c'est l'ouverture. Ce livre est un peu... C'est aussi une prise de parole. C'est curieux parce que depuis que je fais la promo de ce livre, je fais une promo blanche et une promo black. Je fais les deux. Et les médias black et blanc s'intéressent au livre d'une façon très différente. C'est génial parce que ça me permet vraiment aussi de faire le trait d'union. Enfin, c'est vrai que ce livre m'apporte déjà beaucoup d'amour et de gratification, de réparation. C'est un livre finalement qui me répare. J'ai eu du mal à l'écrire et j'ai dû creuser beaucoup en moi pour l'écrire. Mais là, à part le personnage du père biologique qui lui ne veut entendre parler ni du livre, ni m'entendre nulle part et qui se blinde sur tout ça. Mais moi, en tout cas, j'ai fait un acte certainement de réparation en plus d'être quelque chose de créatif. Mais je l'ai fait aussi pour les autres et tu vois ce qui me plaît. Regarde ce petit bout. Et quand j'ai écrit ça, je l'ai écrit pour moi, mais en même temps avec peut-être une petite notion de transmission. Parce que moi, quand j'avais cet âge-là, j'étais toute seule dans ma classe avec moi. Puis en plus, comme on ne me disait rien, j'ai dû, à travers ma vie et tout, trouver les instruments, les outils pour me faire confiance et avancer. Alors moi, je me suis construite un peu sur la colère, la révolte, le besoin d'affirmation à tout prix, parce que j'étais menacée. Donc je suis toujours restée un peu une survivante. Donc je ne suis pas très classique non plus. Je rencontre les gens, il se passe des choses fortes. Je me protège pas du tout. Donc comme je rencontre beaucoup de monde... Mais en même temps, c'est super parce que j'ai beaucoup de mal à rencontrer les gens dans une interview où sans qu'il se passe un moment fort, ça ne m'intéresse pas, je ne suis pas là pour ça. Enfin, pour moi, la vie, c'est de faire des rencontres intenses. Et si c'est nourrissant, là, pour moi, tu vois, c'était formidable. Aussi bien que de passer 3 plombes à parler de mon bouquin.

Mon Kleenex est en charpie dans ma main. Je savais que je n'étais pas la vraie fille de Charles André. Mais c'est une chose de le savoir, et c'est une autre d'en avoir confirmation. Cette vérité que je réclamais à corps et à cri, je ne la supposais pas aussi violente. Me voilà une intruse dans ma propre maison. J'ai honte d'exister. Je cours me cacher derrière le canapé pour effacer cette vilaine erreur qui gâche le paysage familial. Ton père est un noir, un Africain, poursuit Charles André, comme si j'étais encore devant lui. Puis il perd patience. Enfin, Maya, sors de ce canapé. Ta réaction est ridicule. Tu restes ma grande fille, au même titre que tes frères et sœurs. Je te l'avais dit qu'elle le prendrait mal. On n'aurait jamais dû écouter cette sale bonne femme aux quêtes roses dans son mouchoir. Voilà, la révélation de la vérité est pas si simple. Là aussi, il y a les formes à mettre. La forme n'a pas été respectée. Et c'était encore une violence. Donc finalement, il y a beaucoup de violence dans ce livre. Elle subit beaucoup de violence, ce qui la rend violente. Et de cette violence naît quand même. C'est ça qui est beau, c'est que derrière les épreuves, chaque épreuve apporte finalement une réaction de plus de survie. Et aujourd'hui, je trouve ça magnifique d'avoir eu un cheminement comme ça, parce que c'est comme lorsque Maya se retrouve à Noël dans la neige. Toute sa famille est dans cette maison bourgeoise à festoyer. Elle ne peut pas rentrer parce qu'elle est de cette couleur. Ce qui est bien, c'est qu'à travers ce côté exclu, elle crée. Et la réponse à la douleur et à la violence, c'est j'existe. Et j'existe à travers quoi ? J'existe donc je crée. Finalement, je m'en sors plutôt bien.

famille recomposée, c'est que tant qu'on ne connaît pas ton histoire, si tout le monde est blanc dans la famille, tu n'es pas l'extérieur n'est pas forcé d'imaginer. Moi, Maya, quand elle se promène, je dis « moi et Maya ». Il ne faut pas t'en faire, j'ai un gros problème avec ça. Un jour, c'est Maya, un jour, c'est moi. Mais quand tu te promènes avec tes frères et sœurs en ville et que ta mère te présente, tu sais, c'est le vilain petit canard au milieu de la couvée de cygnes. Hein. On te voit. Le problème, c'est d'être visible, la visibilité et la différence, elle se voit tout de suite. Voilà, mes deux fils et mes deux filles. Donc forcément, le regard, c'est curieux d'ailleurs à la fois d'avoir très peur du regard des autres, finalement de s'exposer complètement en tant qu'artiste, pour que ce regard-là, c'est en fait transformer le regard des autres, en faire, de venir d'un sujet de différence et devenir un sujet d'admiration. Voilà, c'est peut-être encore une fois réparer le regard de l'autre. Mais c'est vrai que ce soit en dessous ou au-dessus, finalement, le plus difficile a été d'être ce que l'on est face à un regard simple. Ça, c'est difficile. Je n'ai pas jamais été habituée à la facilité. Il m'a fallu toujours me battre très fort pour construire la danse, évidemment, surtout à un haut niveau. Et je ne voulais pas être à la télé, je voulais être une danseuse professionnelle dans une grande compagnie de ballet. Et je n'ai pas pris n'importe lequel, comme Elvin Hailey New York, une des plus grandes du monde. J'avais besoin de gros challenges, quoi. Et c'est se construire sa vie, se battre pour se construire une personnalité qui soit, oui, c'est un peu guerrière. Même là, je le vois avec les bouquins. Il faut un lâcher prise quand tu es derrière ton livre. Je peux rien faire, ça me tue. J'aime bien agir pour ma vie. Il y a des fois, il faut savoir lâcher aussi. Ça, c'est la grande difficulté.

0: col en chair.
1: Chair? Quelle chair? Quelle couleur? Fait pour les blancs. Toi, tu mets ton col en chair, t'as les cols en rose. Parce que sinon, il faudrait que t'aies des collants comme aux États-Unis. Les danseurs noirs classiques, danseuses noires classiques aux États-Unis ont des collants adaptés à leur couleur de peau, allant du chocolat à la noisette. Mais en France, il n'y avait que des cols en chair. Pour un col en chair, c'est des petits collants roses. Ton chignon doit être bien lissé. Va te lisser les cheveux quand t'as les cheveux hyper bouclés. Donc finalement, là aussi, quand même, c'est pour ça qu'après j'ai opté pour la danse contemporaine, moderne, c'est que la danse classique me mettait dans un carcan, rentre tes fesses seulement. Les fesses africaines sont naturellement cambrées. Donc là aussi, la danse classique allait à l'encontre du corps, donc ça me causait d'autres problèmes. Et finalement, c'est dans la danse moderne, avec une bonne base classique, que j'ai trouvé la liberté, déjà enlever les chaussons de pointe pour être pieds nus. Et c'est vrai qu'Elvin Ailey, cette grande compagnie américaine, quand j'ai vu au Palais des Sports, oh, c'est comme si le petit canard retrouve soudainement, c'est un signe. Et c'est comme, vraiment, j'avais retrouvé ma famille signe. Ils avaient tous des bras souples, ils avaient tous des coups, ils avaient tous cette cambrure. Et là, j'étais chez moi. Évidemment, je me suis dit, ma fille, il va falloir travailler dur parce que tu es une Française, ils sont à New York, et des gens comme toi là-bas, il y en a plein. Alors après, c'était de nouveau me mettre un autre challenge. Mais, et là-bas, manque de peau, j'avais tout pensé physiquement. À part que culturellement, j'étais une Européenne et une Française et que ma mère était blanche. Donc on me revoit là dans une compagnie physiquement parfaitement adéquate, mais ce sont des Noirs américains qui ont été élevés avec l'idée de la culture noire et toute l'histoire du pays noir américaine. Et on m'apprend Ku Klux Klan, on m'apprend Malcolm X, tout ce que moi, petite métisse élevée dans une famille blanche, française, je ne connais pas du tout. Et je me retrouve dans cette famille, cette grande famille physiquement à mon image, totalement décalée à nouveau, au niveau culturel, parce que je suis française, que j'ai une mère blanche et que je ne connais pas cette culture afro-américaine. Donc, de nouveau, pas à ma place. Là, ça a été difficile. Il y avait un sentiment de déception terrible entre mon idéal artistique qui était atteint et j'étais toujours pas heureuse et toujours pas à ma place. Là, ça m'a posé problème. Il a fallu rentrer en France, il a fallu finalement se recaler avec toute son histoire intime, il a fallu faire un travail thérapeutique, ce que j'ai fait. Aller rechercher, recoller tous les morceaux pour finalement te dire que t'as pas besoin d'aller aux États-Unis ou partout ailleurs, ta vraie place elle est en toi. Et ton vrai pays c'est toi, et ta vraie place c'est celle que tu te donnes. Et encore maintenant, tu vois, à travers la lecture, l'écriture, que j'adore autant que la danse, hein, c'est que, bon c'est mon premier bouquin, mais il y en aura d'autres, il y en a déjà un autre qui est prêt. C'est aussi aller continuer de mettre les mots, continuer de recoller les morceaux, et puis aussi arrêter d'être sur soi, mais aussi partager avec les autres.

0: et je suis même une Parisienne. Je pourrais marcher dans le métro parisien les yeux fermés, j'adore ma ville, là où je suis née. Et quand on me dit, mais chez vous, il fait toujours du soleil, dans votre île, je dis, non, sur l'île de la Cité, il n'y a pas beaucoup de soleil. Mais sans arrêt. Et finalement, là où mon livre rejoint, parce que j'ai des jeunes qui achètent, mais les gamins, là, les Français, des cités qu'on ne considère pas comme Français, à qui on ne donne pas de place encore dans la société française, et à qui on ne donne pas des exemples à qui ils pourraient ressembler, ils sont exactement dans la situation dans laquelle j'étais une génération ou deux plus tôt. Ils sont Français, c'est leur pays, ils sont nés, et on leur montre qu'ils sont pas à leur place.
1: C'est plus difficile pour une petite fille que pour un petit garçon. J'imagine que Benjamin, lui, le vit peut-être mieux.
0: Oh ben Benjamin, il n'a pas l'air mal, hein. Benjamin, il va être couvé par sa mère.
1: Ça, c'est peut-être pas.
0: Ouais, mais l'amour, c'est beau. Enfin, vaut mieux trop d'amour que passé. C'est ce que je dis à mes enfants qui trouvent que je leur en donne trop. Ah, une petite fille, si elle est pas mal de sa personne, ça peut aider. Moi, ce qui m'a sauvée, c'est que les hommes m'ont renvoyé une image d'une jolie fille. Et je ne savais pas, moi, que j'étais jolie. Dans ma famille, j'étais pas belle parce que j'étais différente. Ce sont les hommes qui ont réparé quand même une certaine image et qui m'ont donné un peu confiance dans mon image et dans ce que je leur renvoyais. C'est la première fois que je fais un compliment aux hommes. En général, je leur en veux assez, mais finalement, c'est par l'amour et la séduction que j'ai repris un peu confiance. Alors bon, il faut que ça dure, mais il faudra après trouver d'autres... Il faudra se renforcer autrement, mais c'est vrai que ça fait du bien.
2: Marie Do est l'auteur de « Fait danser la poussière », texte paru aux éditions Plon.
0: Moi aussi, je suis d'accord qu'un homme est un homme, quelle que soit sa couleur de peau. C'est évidemment la première, la réalité tout autre. Hier, on a entendu, il y a quand même beaucoup de noirs au salon littéraire, où on nous a traités comme des belles plantes exotiques. J'ai même eu quelqu'un qui m'a dit « Marie, je suis Joseph, on fait un petit Jésus noir ensemble. » Voilà, au-dessus de mon livre, tu vois. Et là, il faut sourire. Et tu te dis waouh, waouh. Donc oui, la couleur de la peau n'a aucune importance, sauf qu'on te la ramène sans arrêt. C'est toujours un long travail de discussion, d'approche, de pouvoir montrer qui tu es plutôt que de quoi tu as l'air, encore une fois. C'est l'être et le paraître. Ça, depuis que je suis née, je me bats avec ça. On peut être à la fois une femme qui crie, aimer le rouge à lèvres, être frivole. On peut avoir être envie d'être jolie en même temps de penser.

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L'Afrique, notamment l'Afrique subsaharienne, est le berceau de l'humanité et son histoire la plus vieille du monde. Au cours de cette émission hebdomadaire, avec nos archives sonores, nous aborderons quelques aspects de la riche histoire de ce continent, souvent encore bien méconnu par beaucoup. 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

0: L'exploration européenne de l'Afrique est très ancienne. Elle a commencé avec les Grecs anciens et les Romains qui ont exploré et établi des colonies en Afrique du Nord. Au XVe siècle, les Portugais, en particulier sous les ordres du prince Henri le Navigateur, ont découvert les côtes de l'Afrique de l'Ouest. La curiosité scientifique et l'esprit missionnaire chrétien du départ ont rapidement été remplacés par des considérations beaucoup plus juteuses économiquement, notamment par le commerce d'esclaves. Au Portugal, d'autres nations européennes, hollandaises, espagnoles, françaises, anglaises se sont jointes aux trafics africains. Mais pendant des siècles, la connaissance européenne de l'intérieur de l'Afrique était très imprécise. Une grande partie des territoires inconnus représentés par des espaces blancs sur les cartes ont été explorés au cours d'expéditions ardues et souvent fatales au XIXe siècle. Avec l'essor du mouvement abolitionniste et la prohibition de la traite négrière, en 1807 pour l'Angleterre, certains explorateurs au XIXe siècle portent sur l'Afrique intérieure un regard différent. Ils s'attachent à en connaître la géographie, à en évaluer le potentiel et à en approcher les peuples de près. Si le racisme et les préjugés ne sont pas absents de leurs récits de voyage, l'estime et parfois la bienveillance sont également là. Parmi les explorateurs, on citera Mungo Park, René Caillé, David Livingstone, Stanley et Pierre Savornian de Brazza. Ces voyages ne témoignent pas encore d'un esprit impérialiste où le blanc arriverait en vainqueur. Mais ils en sont cependant les prémices. Pendant cette heure d'histoire africaine sur Alternante, nous allons, grâce à notre regretté ami Cédou Zambra, vous faire découvrir les contours et les aboutissants de ces explorations au XIXe siècle, puis vous dresser le portrait de quelques explorateurs.
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4: Nous sommes à la fin du XVIIIe siècle. En Amérique, le passage du nord vers l'ouest est trouvé. Dans le Pacifique, les îles Hawaï sont découvertes. L'Afrique du Nord, l'Asie, l'Amérique du Sud sont déjà parcourues par des voyageurs. De cet état des lieux établi par le français Alain Ricard dans son ouvrage « Voyage et la découverte en Afrique », il ressort qu'au début du XIXe siècle, l'Afrique noire reste la case vide, certains disent le grand blanc, des cartes géographiques et désormais le domaine privilégié des explorateurs. Il paraît que le géographe, un peu comme la nature, a horreur du vide, que le blanc des cartes importunait au point que dans certains cas, l'imagination prenait le relais là où l'information fiable faisait défaut. Alain Ricard retient, entre autres exemples, la carte d'Afrique établie par Ptolémée en l'an 141. Les blancs y sont meublés avec des données réelles, mais étirées au maximum pour fournir une Afrique présentable, équilibrée entre l'Est et l'Ouest. Histoire sans doute de masquer l'état réel des connaissances, ou plutôt l'absence de connaissances réelles. Nous y reviendrons. Mais avant d'entrer dans le vif du sujet, c'est-à-dire avant de cerner les contours, les tenants et les aboutissants de cette exploration, entendons-nous sur le sens des mots.
3: L'exploration est le fait de parcourir en observant, en cherchant. Explorer, c'est aussi examiner, vérifier, étudier avec soin. Quant à l'explorateur, il est défini comme une personne qui explore un pays lointain, peu accessible ou peu connu.
4: Comme on le dit familièrement, l'explorateur est un grand voyageur devant l'Éternel. Avec, toutefois, la particularité qu'il n'est pas un simple voyageur. Car si la dimension individuelle du voyage ne fait pas de doute, l'exploration de l'Afrique est, dans la plupart des cas, une œuvre collective commandée par des entreprises ou par des États et qui engage l'explorateur ou l'exploratrice dans un projet. Nous sommes, ne l'oublions pas, dans la dynamique de la Révolution française et l'époque est au foisonnement des idées scientifiques. Les explorateurs sont présentés comme des esprits curieux, mus par la recherche et soucieux de graver leur nom au panthéon des grandes découvertes. On ne peut contester ni le souci ni l'intérêt scientifique de ces démarches, mais, nous le verrons plus loin, le projet scientifique n'est pas dénué d'arrière-pensée. Il est même, dans une large mesure, motivé, déterminé et suscité par des intérêts économiques et politiques puissants. En l'occurrence, cette exploration de l'Afrique, moderne par ses outils, ses méthodes et ses objectifs, tourne autour d'une préoccupation essentielle. Elle vise à déterminer avec précision les cours et les affluents du Niger, du Nil et du Congo, à en localiser les sources et éventuellement, à trouver les liens qu'il y aurait entre ces trois fleuves. À part les Portugais établis au sud du Congo et sur la côte de Mozambique, mais qui se gardent de communiquer la moindre observation, les Européens ne connaissent rien de l'intérieur de l'Afrique. Les comptoirs occidentaux qui alimentent la traite négrière sont implantés le long des côtes et les négriers évitent soigneusement de s'aventurer sur des terres qui leur paraissent difficiles d'accès et sans grand intérêt économique. C'est dans ce contexte qu'un Écossais du nom de James Bruce tente une incursion d'envergure. Il visite les sources du Nil en 1772.

0: À la suite de Bruce, son compatriote Mungo Park se lance à l'assaut du Niger en 1795. Fort d'une première tentative réussie, il remet ça en 1805. Mais cette fois, la descente du fleuve lui est fatale. Il y perd la vie. La situation est très confuse à l'époque, avec une foule d'informations souvent contradictoires. Il y a ceux qui situent les sources du Nil au fameux mont de la Lune, que personne à ce jour n'a localisé. Pour les géographes arabes al-Idrissi, et c'est aussi l'avis du grec Hérodote, le Niger est un affluent du Nil. Certains affirment que le Zaïre prend sa source dans le Nil, que le Niger se jette dans le lac Tchad qui, lui-même, serait lié à un grand lac central. Il est établi que les informations de James Bruce rejoignent celles rapportées un demi-siècle plus tôt par le jésuite portugais Pedro Paes et confortent donc la thèse du cartographe d'Anville qui distingue le Niger du Sénégal, dissocie le problème du Niger de celui du Nil et rejette l'idée que le Niger coule vers l'ouest. Alors de Bruce, Alain Ricard écrit.
1: Le voyageur est un savant. L'explorateur est mathématicien et philologue. Et ce qu'il dit est le produit de son expérience concrète des gens et des textes. Sa prose nous entraîne dans les batailles comme dans les banquets et parfois nous enlise dans les généalogies et les chroniques.
0: James Bruce serait le précurseur et l'archétype de l'explorateur moderne. À la fois savant et aventurier, vérifiant sur le terrain ce qu'il a lu dans les livres et ne croyant que ce qu'il mesure ou traduit. En tout cas, le récit de voyage de Bruce est jugé digne d'intérêt par l'African Association qui décide de le publier en 1790.
1: Créé le 9 juin 1788 à Londres, l'African Association se donne pour objectif d'explorer l'intérieur de l'Afrique. C'est elle qui donne une tournure scientifique et méthodique à l'exploration. Elle élabore des programmes précis et établit une feuille de route à chaque explorateur qu'elle recrute. Les recherches portent aussi bien sur les données astronomiques et météorologiques que les langues et les croyances, les us et coutumes. Il y a très peu d'exploratrices. Alexandre Tinet, Marie Kingsley, Karen Blixen sont les exceptions qui confirment la règle. Pour l'essentiel, l'exploration est un métier d'homme.
0: Je précise qu'en ce temps-là, l'exploration de l'Afrique est surtout une affaire d'Européens. Les sujets britanniques sont les plus nombreux et, parmi ceux-ci, les plus importants sont d'origine écossaise. James Bruce, Mungo Park et David Livingstone, pour ne citer que. Les Français viennent bien après. René Caillé, vous connaissez sans doute. On peut aussi citer le capitaine Marchand, Jean-Baptiste Marchand, François Levaillant ou Molien Gaspard. Il y a très peu d'Allemands, dont Heinrich Barth, considéré comme l'un des plus grands explorateurs de son temps. Deux Américains se sont illustrés, il s'agit de Stanley et de Chalier Long.
2: Mes instructions étaient simples et concises. Elles m'enjoignaient de me rendre jusqu'au bord du Niger, soit par Bambouk, soit par tout autre chemin qui me paraissait plus commode. Elle me recommandait de tâcher de reconnaître exactement le cours de ce fleuve, depuis son embouchure jusqu'à sa source. De visiter les principales villes du pays qui l'arrose, surtout Tombouctou et Houssa. Et elle me laissait ensuite la liberté de retourner en m'embarquant dans l'endroit qui me conviendrait. Le salaire qui m'était accordé par l'association africaine commanditaire de cette expédition, ce salaire, était suffisant et je ne demandais point qu'on me promît d'autres récompenses. Je crus que si j'avais le malheur de périr dans mon voyage, toutes mes espérances à cet égard devaient périr avec moi. Mais en même temps, je pensais que si je réussissais à mieux faire connaître à mes compatriotes la géographie de l'Afrique et à ouvrir à leur ambition, à leur commerce, à leur industrie de nouvelles sources de richesses, je pensais, dis-je, que ceux à qui j'avais affaire étaient des hommes d'honneur qui ne manqueraient pas de m'accorder tout ce que mes utiles travaux leur paraissaient mériter. Mon premier soin fut d'apprendre le mandingue, qui est la langue la plus répandue dans cette partie de l'Afrique, et sans laquelle j'étais bien persuadé que je ne pourrais jamais acquérir une connaissance étendue du pays et de ses habitants. Après l'étude du mandingue, ce qui m'occupait le plus était de prendre des informations sur les contrées que je me proposais de parcourir. Pour cela, on me conseilla de m'adresser à certains marchands qu'on désigne sous le nom de slaté. Ce sont des nègres libres qui jouissent d'une grande considération dans le pays et dont le principal commerce consiste à vendre des esclaves qu'ils amènent au centre de l'Afrique.
3: Un extrait du récit de voyage de Mungo Park, lu par Alain Bleu.
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0: Les premiers grands voyages exploratoires à l'intérieur de l'Afrique sont classés en trois grands groupes. Le premier groupe concerne les expéditions au Soudan et en Afrique occidentale. Elles ont permis de tracer le cours du Niger et de définir le bassin du lac Tchad. Dans un autre groupe, il y a les voyages exploratoires du bassin du Nil et de l'Afrique occidentale. C'est à cette occasion que les explorateurs voient la région des Grands Lacs et du bassin supérieur du Nil. Les voyages dirigés à l'intérieur de l'Afrique australe, eux, ont abouti au relevé des cours du Zambèze et conduit les explorateurs dans le bassin du Congo. Alors, je dis bien voir, oui, voir et non découvrir la région des Grands Lacs, comme il est écrit dans la plupart des récits de voyage et des livres d'histoire. Bah, il est vrai que ce sont les mots découvrir et découverte qui nous viennent tout de suite à l'esprit, que j'ai moi-même utilisé dans la première monture de mon récit pour parler des trouvailles des explorateurs occidentaux à l'intérieur de l'Afrique. Mais voilà, en parcourant voyage de découverte en Afrique dans les Ricards, je suis tombé sur cette anecdote que rapporte l'auteur dans la préface de son ouvrage.
1: Dans un article paru en 1969, Ali Mazroui, alors professeur à l'université Makerere de Kampala, ville située non loin du lac Victoria, dit sa surprise devant la question d'un de ses enfants.
5: Comment se fait-il que l'on m'apprenne à l'école que Speke a découvert ce lac? N'y avait-il personne ici il y a un siècle?
1: La question suscite la réflexion de Mazroui. Après avoir conseillé à son fils, s'il veut réussir à l'examen, d'accepter les prétentions de Speke, il est conduit à formuler une distinction fort utile pour notre propos. Speke n'a rien découvert, mais il était un explorateur. Il cherchait une réponse à une interrogation qui hante l'humanité depuis longtemps.
0: Remarque dans les Ricards, Graf a vu le Kilimandjaro. Il n'a pas découvert la montagne. Il a été le premier Européen à qualifier de neige la calotte brillante qu'il a coiffée. Les frères Lander n'ont pas découvert le Niger, mais ils ont situé son embouchure, établissant un lien entre un delta envahi par le mangrove et les huiles et un grand fleuve par ceux qui coulaient en lisière du Sahara. Il fallait du courage pour descendre ainsi le fleuve, mais cela ne demandait pas un trop grand effort intellectuel. Il y a quelque arrogance à prétendre découvrir ce que les habitants d'un pays ont toujours connu.
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0: Alain Ricard consacre tout un paragraphe de son ouvrage aux conditions de réussite d'une exploration et à ce qu'il appelle les figures de l'explorateur. Il y énumère une demi-douzaine de traits caractéristiques qui lui semblent correspondre au portrait de l'explorateur idéal. Le meilleur profil lui paraît être celui de l'Allemand Heinrich Barth.
1: Heinrich Barth est décrit comme un parfait individualiste, hautement qualifié dans son domaine de compétences. Il était féru d'histoire et de géographie. Il savait se suffire à lui-même sans être introverti. Il était doté d'un esprit aussi curieux qu'agile. Il n'hésitait pas à montrer son amitié spontanée pour les gens qu'il rencontrait. Il était généreux et doté d'une grande capacité d'adaptation, toujours prêt à se passer de l'étalon culturel de l'ethnocentrisme européen. Barth apprenait et parlait les langues des peuples chez qui il séjournait, les Haoussa notamment. Le seul ingrédient de base du service africain qui lui faisait défaut était le sens de l'humour, bien que selon Alain Ricard, son carnet de voyage laisse parfois entrevoir le désir sympathique de raconter une histoire dans laquelle il n'a pas le beau rôle.
0: La personnalité de l'explorateur est un élément déterminant, mais pas suffisant. Elle s'appuie forcément sur une organisation aussi rigoureuse et minutieuse que possible. On raconte qu'avant de partir, Mary Kingsley écume les bibliothèques, lit les récits de ses prédécesseurs et se plonge dans divers atlas pour se familiariser avec la géographie du continent.

0: Une expédition se prépare en deux temps. D'abord en amont, avant le départ d'Europe, la collecte de renseignements sur les régions à visiter est prépondérante. Le magazine Lire nous apprend aussi que les explorateurs mettent un soin particulier à se munir de lettres de recommandation destinées aux Européens en poste en Afrique, gouverneurs, consuls et tout autre officiel pouvant leur faciliter la tâche sur le terrain. D'un autre point de vue, selon le magazine Lire, l'une des difficultés du départ consiste à savoir préparer ses bagages. Du matériel scientifique au victuaille, en passant par l'indispensable pharmacie et le matériel de campement, le paquetage est d'une grande diversité et dépend du type d'exploration. C'est ici qu'intervient le problème du financement. J'en ai parlé au début. Ces expéditions sont rarement des initiatives individuelles. Les explorateurs travaillent souvent pour le compte d'entreprises privées et même des États. Le Foreign Office en Grande-Bretagne et le ministère de la Marine en France sont des commanditaires importants. Nous avons évoqué le rôle essentiel de l'African Association dans l'exploration moderne de l'Afrique. J'ajoute que, très rapidement, le mécénat se développe, de nombreuses sociétés scientifiques voient le jour, initient, commandent, organisent, participent ou encouragent ces voyages exploratoires. Lorsqu'ils arrivent en Afrique, la première préoccupation des explorateurs est de recruter du monde pour constituer les caravanes. On y trouve des porteurs, ils constituent souvent plus de la moitié des recrues, car la plus grande partie du transport s'effectue à dos d'hommes. Les explorateurs s'attachent les services d'un ou de plusieurs interprètes, d'un cuisinier, d'un ou de deux serviteurs qui les suivent de près. Il y a aussi, bien naturellement, l'escorte armée qui protège le chef de l'expédition. Bien entendu, tout ce beau monde n'est pas logé à la même enseigne. La répartition des tâches se fait selon une hiérarchie bien précise. Mes confrères du magazine Lire écrivent que l'organisation de la troupe reflète bien la conception occidentale du monde. Au sommet se trouve le blanc, juste au-dessous les arabes et tout en bas les noirs. Alain Ricard exprime-t-il autre chose quand il écrit que l'histoire de l'exploration de l'Afrique est aussi une histoire de la production des représentations de l'Afrique qui opère, pour nombre d'entre elles, dans nos attitudes à l'égard de ce continent. Fin de citation. Certains explorateurs sont réputés pour le peu d'égards qu'ils ont pour leurs équipiers noirs. C'est le cas de l'américain Stanley, connu pour sa brutalité. Idem pour les anglais Richard Burton et Samuel Baker, qualifiés d'arrogants et de méprisants. La mission exploratoire n'est pas toujours une partie de plaisir. De nombreux explorateurs n'en reviennent pas. On dit que 25 km par jour est une bonne moyenne, mais il arrive que la caravane mette plusieurs jours pour parcourir une telle distance. Du fait des rigueurs climatiques, de la fatigue, de la faim, de la maladie et de l'insécurité permanente dans les forêts. C'est très souvent que les caravaniers se retrouvent nez à nez avec des animaux dangereux. Lions, buffles, serpents et j'en passe. Il arrive que des caravanes entières soient décimées. Blancs et noirs confondus, beaucoup abandonnent en cours car le taux de mortalité est parfois très élevé. Ceci expliquant sans doute cela, à leur retour en Europe, les explorateurs sont parfois perçus comme des héros qu'on sollicite ici et là, dont les comptes rendus intéressent au plus haut point les organismes scientifiques et les entreprises commanditaires, mais aussi le grand public qui, lit-on, serait déçu de ne pas frissonner à la description de festins cannibales ou de ne pas s'indigner à l'évocation de scènes de débauche. Par conséquent, dans les récits de voyage qu'ils publient et qui deviennent souvent des best-sellers, les explorateurs consacrent quelques bonnes feuilles à ces choses hallucinantes qui font frémir d'horreur et alimentent les conversations de salon. Mais, comme l'écrivent mes confrères du magazine Lire, les explorateurs jouissent d'un crédit particulier auprès des lecteurs. Le caractère vécu de leur expédition interdit le doute quant à leur authenticité et à la crédibilité du récit. Pourtant, conclut-il, ces voyageurs qui connaissent bien le terrain et dont l'œuvre géographique est indéniable présentent au public une image de l'Afrique qui tient pour beaucoup de la reconstruction mentale.
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0: On continue dans notre périple historique au 19e siècle avec quelques portraits d'explorateurs et toujours grâce à ces 12 embruns.
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3: Heinrich Barth est un explorateur allemand du milieu du 19e siècle. S'il n'en fallait qu'un, il serait probablement celui-là. Tout au moins si l'on s'en tient au portrait que lui dresse l'universitaire français Alain Ricard, auteur d'une anthologie intitulée « Voyage de découverte en Afrique ». S'il me fallait construire le type idéal du voyageur africain, j'aurais besoin d'une demi-douzaine d'éléments. Barth les possédait tous, moins un. Il était un parfait individualiste, hautement qualifié dans son domaine de compétences. Il savait se suffire à lui-même sans être introverti. Il était doté d'un esprit aussi curieux qu'agile, n'hésitait pas à montrer son amitié spontanée pour les gens qu'il rencontrait. Il était généreux, qualité hautement appréciée chez les Haoussa. Par-dessus tout, il était doté d'une grande capacité d'adaptation, toujours prêt à se passer de l'étalon culturel, de l'ethnocentrisme européen. Le seul ingrédient de base du service africain qui lui faisait défaut était le sens de l'humour. Bien que son journal laisse parfois entrevoir le désir sympathique de raconter une histoire dans laquelle il n'a pas le beau rôle. Heinrich Barth était docteur en géographie, anthropologue et féru d'histoire. C'était un homme, certains disent, un savant de terrain. Il entre en exploration en se joignant à une expédition sur le Soudan, dirigée par l'anglais Richardson. Commanditaire de la mission, la Société anglaise pour l'abolition de l'esclavage souhaite ouvrir cette région au commerce. La mission dure 5 ans, de 1850 à 1855. Mais Barth termine seul, il est l'unique survivant de l'aventure, prend la succession de l'anglais, reconnaît le lac Tchad et démontre que la Bénouée n'en sort pas. Son récit de voyage est édité en 5 volumes de plus de 3000 pages.
4: Récit de voyage. Heinrich Barth, à propos du fleuve Niger.
2: Nous approchions ainsi de plus en plus du grand fleuve de la Nigritie occidentale, le Niger. S'il a attiré déjà par lui-même l'attention de l'Europe en général, il devait m'inspirer un intérêt tout particulier par la chance que j'avais eue de pouvoir découvrir le cours de son vaste embranchement oriental. Presque toutes les nations du centre de l'Afrique ont leur fleuve. Seulement, comme le même traverse plusieurs pays, il porte plusieurs noms selon les idiomes de ses riverains. C'est ainsi que la vaste artère de l'Afrique occidentale se nomme le Grand Fleuve, le Djouliba. J'avais donc atteint enfin ce fleuve célèbre aux noms multiples, ce Niger mystérieux et décevant de la géographie africaine. À cet endroit, il roulait paisiblement ses ondes, avec un courant d'environ 3/4 de mille à l'heure. Sa largeur n'était guère que d'un millier de pas. Ses rives rocailleuses étaient hautes de 20 à 30 pieds. Et un seul petit rocher, s'élevant alors à 12 ou 15 pieds au-dessus de l'eau, coupait ce fleuve à peu près à mi-chemin de la rive opposée.

0: David Livingstone, 1813-1873.
1: David Livingstone est l'un de ceux qui incarnent le mieux l'époque des explorateurs savants et aventuriers, ceux dont on dit qu'ils étaient des esprits curieux, mus par la recherche et soucieux de graver leur nom au panthéon des grandes découvertes. Il a aussi l'une des carrières les plus longues, 30 ans, c'est-à-dire près de la moitié de sa vie, puisque sa première expédition date de 1852. Il avait alors 39 ans. Passionné par l'exploration du bassin du Zambèze, il sillonne le Kalahari en char à bœuf, traverse l'Afrique d'est en ouest et découvre les chutes du Zambèze. Du coup, l'Écossais entre dans le cercle des grands explorateurs de son siècle. Mais Livingstone est un homme de défi. Il tourne la page du Zambèze pour regarder du côté du Nil. Ce fleuve prend-il vraiment sa source dans le lac Victoria, comme le prétend l'anglaise Peke? Livingstone a des doutes et tient à vérifier. Surtout que les géographes Ptolémée et Alétrici et le grec Hérodote semblent situer la source du Nil bien plus à l'ouest du côté des monts du Katanga. À l'origine, Livingstone est médecin et missionnaire, c'est un croyant. Il est persuadé d'être inspiré par Dieu. Pourtant, les choses ne se passent pas bien. Toutes les tentatives de l'explorateur écossais se soldent par des échecs cuisants. Livingstone ne lâche pas pour autant. Trouver les sources du Nil devient une obsession. Il ne s'imagine pas repartir bredouille, mais les voies du Seigneur s'avèrent impénétrables. Un chronomètre faussé l'induit en erreur. Il se trompe de longitude et va dans le mauvais sens. On reste sans nouvelles de lui pendant 5 ans. Parti à sa recherche, l'Américain Stanley le retrouve en novembre 1871 sur la rive est du lac Tanganyika. C'est un homme malade, pratiquement abandonné, qui a tout perdu et est réduit à la mendicité. L'arrivée de Stanley, c'est le miracle de Dieu qu'il attendait. Livingstone est secouru, soigné, revigoré. Stanley tente de le convaincre de le ramener. Rien n'y fait. Il tient à trouver la source du Nil. Repart donc vers le Congo, mais se perd autour du lac Banguelu. Le 1er mai 1873, les rares serviteurs qui lui restaient le retrouvent mort en position de prière. La veille, alors qu'il ne pouvait même plus tenir son crayon, qu'il agonisait, alors que la vie le quittait, il eut la force de demander. « Cette rivière est-elle la Luapula qui se jette dans le lac Moero et coule vers la Lualaba ?»
0: Récit de voyage. David Livingstone à la recherche des sources du Nil face à la mort.
2: La fièvre m'avait moi-même considérablement affaibli. J'étais pris de vertige dès que je levais les yeux vers le ciel. Tout semblait alors se précipiter à ma gauche. Et si je ne trouvais pas un objet auquel je puisse me retenir, je tombais lourdement par terre. J'éprouvais la même sensation lorsque je me retournais brusquement dans mon lit. Sensation qui paraissait provenir d'un flux de bile s'échappant tout à coup du foie. Les Makololo me firent alors cette question. « Dans le cas où vous viendriez à mourir, vos compatriotes ne nous blâmeraient-ils pas de vous avoir permis de nous quitter pour aller dans une contrée malsaine, inconnue et peuplée d'ennemis ?» Je les rassurai en disant que je laisserais à Sekeletu un livre où j'avais écrit tout ce qui m'était arrivé jusqu'au jour où nous étions. Et qu'après l'avoir lu, mes amis ne pourraient pas douter de leurs sentiments à mon égard. La question des Makololo posa nettement dans mon esprit la probabilité de ma mort. Quand on a la perspective de sortir de ce monde avant peu, la chose paraît sérieuse. Quitter femme et enfant, briser toute relation avec la terre qui vous paraît alors si belle, et commencer une autre existence? Je me demandais si un ange viendrait calmer à l'heure suprême les inquiétudes de mon âme, nécessairement troublée. Puis, j'espérais que d'un mot, Jésus me donnerait la paix éternelle. Et comme j'ai toujours pensé que le serviteur de Dieu doit mourir avec courage, j'écrivis à mon frère, pour lui recommander ma fille, bien déterminé que j'étais, à ouvrir cette partie de l'Afrique au reste du monde ou à succomber dans l'entreprise.
0: Henry Morton Stanley, 1841-1904.
1: Henry Morton Stanley a toujours aimé le grand large. Il n'a que 14 ans lorsqu'il quitte le pays de Galles et s'engage comme mousse sur un navire qui l'amène aux États-Unis. Il est orphelin et s'appelle alors John Rowlands. Il s'installe à la Nouvelle-Orléans, y rencontre un négociant américain qu'il adopte et lui donne ses noms et prénoms, Henry Morton Stanley. Blessé à la guerre de sécession, il est démobilisé, devient journaliste et couvre pour le New York Herald une incursion britannique en Abyssinie. Stanley est l'un des premiers correspondants de guerre. En 1869, son journal le charge de trouver la trace de l'explorateur écossais David Livingstone, parti à la recherche des sources du Nil et dont le monde entier est sans nouvelles depuis 5 ans. À la tête d'une impressionnante caravane de 200 personnes, Stanley se lance dans une formidable aventure qui dure 2 ans. Début novembre 1871, il trouve Livingstone sur la rive du lac Tchad. Ils y passent 4 mois. L'érudition de l'Écossais, ses récits de voyage, épatent le journaliste qui décide à son tour de se lancer. Il atteint l'estuaire du Congo en explorant le fleuve Lualaba et prouve qu'elle ne rejoint pas le Nil, mais le Congo. Nous sommes en 1877. Stanley colonise ce qui deviendra le Congo belge, aujourd'hui la RDC, pour le compte du roi des Belges, Léopold II. Stanley est réputé pour son autoritarisme et sa brutalité envers ses employés africains. On lui doit la cartographie des rivières qui descendent du Rwenzori et alimentent le Nil.
0: Pierre Savornian de Brazza, 1852-1905.
1: Il est en quelque sorte le pendant français de Stanley. Alors qu'il effectuait une reconnaissance de l'Ogooué pour le compte du gouvernement français, il apprend que Stanley colonise le Congo pour le compte de Léopold II, roi des Belges. À sa demande, ses commanditaires l'instruisent d'annexer la rive nord du fleuve qui porte d'ailleurs son nom, le Congo Brazza. On dit de Savornian de Brazza qu'il était animé d'une foi inébranlable en la mission civilisatrice de la France.
2: Récit de voyage, Pierre.
1: À sa demande, ses commanditaires l'instruisent d'annexer la rive nord du fleuve qui porte d'ailleurs son nom, le Congo Brazza. On dit de Savornian de Brazza qu'il était animé d'une foi inébranlable en la mission civilisatrice de la France.

0: Congo se soit ouvert une route coupant cette montagne. Cette montagne, par drainage successif, se trouve ainsi sillonnée d'autant de vallées qu'il y a de torrents affluents au Congo. Quand on suit son cours, on ne fait que traverser toutes les chaînes de montagnes, restes de l'ancienne éminence. Les difficultés de cette route sont telles que lorsqu'on apporte du sel à Ntamo, on ne suit pas cette route. On prend un tout autre chemin, plus long il est vrai, mais aussi bien accidenté. René Caillé, 1799-1838.
1: René Caillé a longtemps été présenté comme le premier Européen à avoir visité Tombouctou au Mali. Pour cela, il lui a été remis un prix de 2000 francs français. Mais l'erreur a été rectifiée et on sait depuis que c'est bien l'officier anglais Lang Alexandre Gordon qui a été le premier Européen à avoir foulé le sol de Tombouctou. Mais il ne reviendra jamais de ce voyage car il a été assassiné sur le chemin du retour. De là à traiter Caillé d'usurpateur, il y a un pas à ne pas franchir. Car René Caillé est bien arrivé à Tombouctou tout de suite après Lang et il est bien le premier explorateur européen de Tombouctou à en être revenu. Il avait l'avantage de vivre au Sénégal depuis l'âge de 17 ans et de parler le Wolof et l'arabe. En plus, René Caillé se faisait passer pour un musulman, toutes choses qui lui ont facilité la tâche.
0: Récit de voyage, René Caillé, remarque sur l'esclavage.
2: L'Europe civilisée peut bien abolir l'esclavage. Mais l'Africain, sauvage et intéressé, conservera toujours longtemps encore l'habitude barbare de vendre ses semblables. Il est si doux de vivre sans rien faire, de se reposer sur les soins d'autrui pour sa subsistance, que chaque nègre fait son possible pour avoir ses serviteurs. Toute leur ambition se borne à avoir 12 ou 15 serviteurs, qu'ils occupent entièrement aux cultures. Ces malheureux sont mal vêtus et travaillent beaucoup, mais je ne me suis pas aperçu qu'ils fussent très maltraités. Dans le cours de mon voyage, j'ai souvent été en relation avec des mandingues. À la seule exception de ceux de Cambaya, dans le Fouta, j'ai toujours trouvé ces hommes arrogants, lorsqu'ils ont un peu d'autorité. Flatteurs, mendiants, souples, rampants envers leurs supérieurs, et lâches quand on leur résiste. Les femmes ont les mêmes défauts, auxquels elles joignent un ton criard, insupportable.
1: Cette galerie de portraits est loin d'être exhaustive, car beaucoup d'autres explorateurs ont contribué à ouvrir l'Afrique à l'Occident. Commencé à la fin du XVIIIe siècle, le mouvement s'est amplifié à la faveur de l'expansion coloniale pour ne prendre fin qu'à la fin du XIXe siècle, après que les puissances occidentales se furent assurées le partage de l'Afrique.

0: Récit de voyage, Richard Burton, 1821-1890, de l'intérêt de l'ethnologie.
1: L'ethnologie est en Afrique, sinon le seul caractère important, celui du moins qui présente le plus d'attrait. Tout ce qui a rapport aux habitudes, aux idées, aux négoces et à l'état social de ces races nouvelles est digne de fixer l'attention et a besoin d'être minutieusement décrit. Il y a peu de choses dans la topographie de cette portion de la péninsule qui puissent intéresser, si ce n'est la satisfaction que donne le triomphe du vrai sur les opinions fausses, et l'importance qui, à cette époque où l'homme paraît tendre à la dignité d'animal voyageur, s'attache aux découvertes.
2: Le cours mystérieux du Congo. Un extrait du récit de voyage de l'explorateur américain Verney Lovett Cameron, lu par Alain Bleu.
3: À peine arrivé, j'ai eu de longs entretiens avec ceux des Arabes qui connaissaient la route que je voulais prendre. Mohamed ibn Salib, Mohamed et Hassan ibn Gharib, Saïd Mezroui, Abdallah ibn Habib. Suivant eux, le Lualaba et le Congo étaient bien sur la même rivière. Sur quoi basaient-ils leur opinion? Je n'ai jamais pu le savoir. Un voyageur m'a dit avoir fait droite au nord 55 marches qui l'avaient conduit où l'eau était salée.

0: qu'à cette place, il y avait des vaisseaux venant de la mer et des hommes blancs qui habitaient de grandes maisons et faisaient un commerce considérable d'huile de palme. Excepté la direction de la route, évidemment fausse, le récit du voyageur se rapporterait au Congo et aux traitants de la côte occidentale. J'essayais d'obtenir de ces Arabes la carte des routes qu'ils avaient suivies, mais au bout de 2 minutes, le nord, le sud, le levant, le couchant, ainsi que les distances étaient irrémédiablement confondues. Saïd et Ibn Habib avouaient d'ailleurs qu'ils ne désiraient pas me donner d'informations à cet égard. Ils prétendaient que toutes celles que j'avais étaient fausses et promettaient de me renseigner exactement quand nous serions en route. Jusque-là, ils ne voulaient rien dire, ayant peur que mes indiscrétions ne vinssent en aide à leurs concurrents. Déjà, les 9 pays sont envahis. Ils ne savent plus où s'ouvrir de nouvelles routes.
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1: En attendant le début de l'heure suivante pour la diffusion de l'émission L'Afrique à Nantes présentée par Anissa, un peu de musique et d'humour avec un sketch de Manon.
2: C'est vrai, je te jure mon frère. Bon, mais ça n'empêche que même si je suis nigérien, maintenant je me fais beaucoup d'amis en France, hein, tu vois. Partout où je sors, les gens ils veulent être mes copains. Tout à l'heure, je suis descendu du TGV et puis il y a trois gars qui sont venus vers moi pour être mes copains. Ils sont venus et puis ils m'ont fait « Police nationale, bonjour ». Ils ont demandé mes papiers, je les avais pas. Heureusement que j'avais mon gris-gris contre les policiers. Hein. Bah oui, il y a un gris-gris, dès que tu le montres, les policiers te laissent passer. Vous voulez que je vous montre mon gris-gris? Je l'ai là, hein. Vous allez voir mon gris-gris contre les policiers. Voilà, c'est le Becherel, mon gris-gris. Mon frère, c'est le Becherel. Tu vois, avec la nouvelle loi d'immigration de Brice-Hortefeux, là, pour avoir ta carte de séjour, faut que tu apprennes le Becherel par cœur. Hein. Ouais, ouais. Tu vois la taille du sandwich? Hein, maintenant, les contrôles policiers, ils se passent comme ça. Police nationale, bonjour. Je peux voir tes papiers, Mamadou? Ok. Alors, à présent, tu vas me conjuguer. Au présent du futur simple, du passé composé, du plus que parfait du subjonctif, le verbe flipper sa race. Et tu flippes ta race, mon frère, hein, parce que la langue française, elle est trop compliquée. C'est pas un cadeau, la langue française. Hein. Attends, parce que dans la langue française, il y a une règle que vous connaissez tous qui dit que pour obtenir l'inverse des mots, il suffit de le précéder du préfixe « des ». Vous la connaissez, non? Tendu, détendu. Réglé, déréglé. Caféiné, décaféiné. Alors, si je prends le verbe « tourner » comme « tourner à gauche » ou « tourner à droite », est-ce que son inverse « détourner » signifie « aller tout droit » Non. Dans ce cas, mes amis, méfiez-vous quand vous êtes dans un avion qui va tout droit. Hein. Mais alors, pourquoi dit-on d'un délinquant « il a mal tourné parce qu'il s'est détourné du droit chemin » Et il y a plein d'exemples comme ça. Pourquoi tous les médias disent que les rappeurs de NTM dérapent alors qu'ils rappent toujours? Et pourquoi, quand mon jean est sale, je le lave, il se délave? Entre nous, est-ce qu'un jean délavé est propre ou sale? En tout cas, je sais qu'il est plus cher. Hein? Hein? Entre nous aussi, comment ça se fait que chaque année, Bob Marley sort un CD alors qu'il est décédé? Mais c'est vrai, mon frère. Je te jure, je ne sais pas pourquoi. Hein? Et à propos d'argent, pourquoi c'est toujours les riches qui dépensent et les pauvres, ils y pensent? Là, c'est pour ça que je comprends très bien que quand ton patron te refuse une prime, tu déprimes. Hein? Vous riez, mais à cause de cette règle stupide, j'ai failli perdre la femme de ma vie. Hein? Ben oui, parce que à force d'entendre les gens dire « Ouais, je déteste les épinards !»« Je déteste les PD, je déteste les étrangers !» J'ai vite fait de comprendre que détester signifie ne pas aimer. Alors quand la femme de ma vie m'a demandé ce que je ressentais pour elle, je lui dis « Mais chérie, je te teste !» Hein, madame, elle n'a pas aimé, hein? Hein? Pourtant, c'est logique qu'un homme teste une femme avant de l'épouser, non? Bah si, c'est les hommes qui ont la testostérone, les testicules, et avant de mourir à sa femme chérie, un homme laisse un testament. Mais attention, testament en un seul mot, hein? Il n'est pas fou, l'homme. Ah, hein? Oh, vous êtes en forme, hein? Ah, je vois que vous êtes en forme, là. Alors j'ai autre chose pour vous. Dans la langue française, il y a un verbe qui me fascine. C'est le verbe « dégueuler ». Oui, parce que étymologiquement, « dégueuler » signifie « faire sortir par la gueule ». Dis donc, je veux même pas penser au sens étymologique du verbe « déconner ». Vous comprenez pourquoi, en public, un gentleman ne doit jamais dire à une femme « Madame, vous déconnez, là, hein, hein? » D'abord, c'est un manque de respect. Et ensuite, comment il le sait qu'elle déconne? Hein? Surtout que les femmes, elles sont plus sages que nous, les hommes, hein? Hein? N'est-ce pas, mesdames? Hein? Et vous imaginez que les femmes, elles ne décomptent que 4 à 5 jours par mois, hein? Oui, et elles arrêtent complètement de déconner après la cinquantaine. Bon, je suis d'accord, faut pas trop déconner avec ça, hein. Parce que nous tous, on est venus au monde par déconnade. Mais oui. Attendez. En français, on vient au monde par déconnade grâce à une sage-femme. Donc, en français, une sage-femme est une femme qui aide les autres femmes à déconner. Mon frère. Ah, je vous ai dit, hein, la langue française, c'est pas facile. Hein. Par exemple, prenez deux phrases à peu près identiques. Je l'ai envoyé promener et je l'ai envoyé chier. Et là, on se rend compte... Oui, madame, attendez. On se rend compte que le verbe promener est la forme polie du verbe chier. Bah oui, c'est pour ça que les gens polis préfèrent dire que le soir, ils descendent faire promener leur chien. Oui. Je te jure. Promener, mon frère. Et c'est comme ça que tous les soirs, t'as des milliers de chiens qui font leur promenade sur les trottoirs de nos villes françaises, hein. Des tonnes de promenades, hein. Et moi, je peux vous assurer qu'après avoir vu certains calibres, je suis convaincu qu'il n'y a pas que les chiens qui font des promenades, hein. Attends. Bah oui, on m'a dit qu'il y en a certains, ce sont des promeneurs du dimanche. Dis donc, le reste de la semaine, je veux pas savoir comment ils font, hein. Et j'ai aussi appris que dans le sud de la France, il y a une ville qui est fière de sa promenade des Anglais. Donc comme ça, en France, on invite les Anglais à venir faire des promenades. Et pas les Africains, hein. Bah oui, parce que moi, à peine avais-je commencé une petite promenade qu'un policier est venu me demander mes papiers. Dis donc, j'avais oublié que pour faire une promenade, on avait besoin de papiers. Hein? Ben oui. Attends. Mais alors, dites-moi, comment ils font les sans-papiers? Interdit de promenade les sans-papiers? Alors c'est pour ça qu'avec des amis, on a organisé un circuit de promenade pour les sans-papiers. Hein? On ira se promener tout autour de Place Beauvau, hein? le bureau du ministre de l'Intérieur, tout autour de Matignon et tout autour du palais de l'Élysée. Bah oui, il faut bien donner du travail à leur chef de cabinet, non?
1: Fela Kuti, Shakara.

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1: Bonjour à toutes et tous, je m'appelle Léo Chrysostome et vous écoutez l'Afrique à Nantes.
2: That is why today I will also declare a national energy emergency. We will drill, baby, drill.
1: Je déclarerai également une urgence énergétique nationale. Nous allons forer, bébé, forer. Donald Trump répète ce slogan comme un leitmotiv, ici, lors de son discours d'investiture le 20 janvier 2025, comme pour résumer sa stratégie. Son America Great Again passera par l'or noir et plus globalement par les énergies fossiles. Un slogan volé à un autre républicain, Michael Steele, qui en avait fait son slogan lors d'une convention du parti en 2008. Du pétrole aux minerais rares, en passant par les hydrocarbures, les forêts et l'eau, zoom sur le pillage des pays les plus faibles par les plus puissants. 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Fabien Lebrun est docteur en sociologie et il est l'auteur de deux livres qui dressent les conséquences de la révolution numérique en Afrique. On achève bien les enfants, écran et barbarie numérique, paru en 2020, et Barbarie numérique, une autre histoire du monde connecté, paru en 2024. Bonjour Fabien Lebrun.
3: Bonjour.
1: Merci d'avoir accepté notre invitation. D'abord, c'est quoi le lien entre le téléphone que j'ai dans ma poche et l'Afrique ?
3: Bah, le lien, c'est la terre, on va dire. C'est la terre africaine, c'est la terre, le sol et le sous-sol, composé de nombreux minerais qui se retrouvent tout simplement dans les composants et qui permettent un petit, enfin, qui constituent l'ossature, l'architecture de tous nos gadgets connectés.
1: Ok, donc on parle d'extractivisme. C'est quoi l'extractivisme ? C'est un mot un peu compliqué. Qu'est-ce que ça veut dire ?
3: Oui, c'est un mot un nouveau mot barbare. C'est un mot qui est réapparu, si je puis dire, depuis une vingtaine d'années, début années 2000. Et dans l'extractivisme, il y a extraction, et donc c'est, on peut dire, un système économique qui repose sur l'extraction de matières premières, de ressources naturelles, mais qui sont souvent faits, dont les commanditaires sont des pays riches ou des pays colonisateurs. Et donc cette extraction de ressources naturelles, elle est destinée à être exportée vers les métropoles et vers les pays colonisateurs.
1: Pour produire ensuite, par exemple, des appareils numériques.
3: Par exemple, pour produire tout un tas de produits, finalement, en fait, l'extractivisme, c'est un peu le modèle d'extraction de matières premières du capitalisme depuis 4 ou 5 siècles. Et donc, effectivement, pour alimenter les différents marchés internationaux, les différents produits, on a bien besoin de matières premières. Et effectivement, extractivisme, ça concerne pas que l'extraction minière ou les métaux, mais c'est l'extraction plus généralement, comme je dis, de matières premières. Donc ça peut être l'extraction de sources énergétiques, d'hydrocarbures, ça peut être l'extraction de produits agricoles, de produits forestiers, extraction de l'eau aussi, tout type de matières premières qui vont constituer nos différentes marchandises du quotidien.
1: Alors vous avez travaillé spécifiquement sur le cas du numérique et des minerais impliqués dans la création de téléphones, d'ordinateurs. Qui sont les acteurs concernés ?
3: C'est là où ça devient un petit peu complexe, c'est-à-dire que à travers l'extractivisme et notamment minier et à destination du secteur high-tech, ça concerne énormément de secteurs économiques et industriels, puisque comme je le dis souvent, l'industrie numérique, elle repose sur l'industrie minière qui elle-même est liée ou en tout cas est en relation assez proche avec d'autres milieux, d'autres secteurs économiques comme le secteur énergétique, comme le secteur de la chimie. Donc en fait, Pour bien comprendre, évidemment, il y a l'industrie numérique, il y a les acteurs du numérique, toutes les multinationales de l'informatique, ce qu'on appelle les big tech ou, et tous les fabricants, finalement, de terminaux. Mais si on déroule et si on se plonge un petit peu dans cette fameuse matérialité du numérique, eh ben, on se rend compte que pour être connecté, il faut aussi des infrastructures lourdes. Je pense par exemple aux data centers. Les data centers, ben, ça implique aussi l'industrie du BTP, du bâtiment. C'est fabriqué aussi avec du verre, de l'acier. Donc vous voyez quoi, si on déroule un petit peu le processus de fabrication et de construction, on se rend compte que bah, on a quasiment la quasi-totalité, en tout cas une grande partie des secteurs industriels qui sont concernés. Ouais.
1: Donc on comprend bien que ça implique beaucoup de monde, beaucoup de milieux. Quelles conséquences concrètes ça a ?
3: Bah, les conséquences, on peut se l'imaginer. Il y a rarement de production sans casse, si je puis dire. Et la particularité de l'industrie minière, qui, j'insiste vraiment là-dessus, est vraiment liée à l'industrie du numérique. On y reviendra peut-être parce que le numérique est très exigeant en termes de métaux. Et l'industrie minière, bah, tout simplement, faut toujours le rappeler, même si elle fait peu de publicité et qu'il y a une relative opacité autour de cette industrie, c'est un des secteurs les plus polluants sur Terre. C'est un secteur aussi très énergivore. C'est un secteur aussi qui est parmi les plus criminels, hein, puisque c'est documenté par des ONG comme Global Witness et autres. C'est une industrie qui commandit des assassinats de militants écologistes, de militants politiques. Voilà. Et donc, c'est l'industrie la plus polluante en termes de déchets, divers et variés, c'est-à-dire des déchets solides, des déchets liquides et des déchets gazeux. Donc, on est vraiment sur un fort taux de pollution, de contamination et de destruction diverses et variées. Ouais.
1: Une entreprise opaque qui est à l'origine de nombreuses pollutions, c'est précisément le message de Julia Buzo, chargée d'études au partenariat international du CCFD Terre Solidaire, de passage à Nantes pour une soirée débat autour de l'extractivisme le 28 novembre dernier.
4: En fait, tout ce processus va découler un certain nombre de pollutions. D'abord, donc des pollutions de l'air, parce que quand vous allez casser la roche, vous allez produire un certain nombre de poussières qui vont être extrêmement problématiques, en fait, parce que ces poussières vont notamment se déposer ensuite sur la faune, sur la flore, et vont notamment impacter la biodiversité autour. Vous allez avoir aussi une pollution de l'eau, comme je vous expliquais tout à l'heure, qui va du coup impacter aussi les sols autour. Et aussi sur la pollution des sols, donc ce que je vous expliquais tout à l'heure sur ces résidus miniers, en fait aujourd'hui la manière de gérer ces résidus, c'est de prendre une partie des résidus qui sont un peu plus durs, un peu plus sous forme de roche, d'en faire une digue et de mettre les boues minières derrière. Et au fil des années, cette digue grossit avec les résidus derrière. Le problème, c'est que en fait, ces digues à résidus, elles sont assez fragiles. Chaque année, il y a des barrages qui se fendent. Je ne sais pas si vous vous souvenez, en 2018, le barrage de Brumadinho au Brésil, où il y a eu 200 morts. Si vous allez sur Internet, vous pouvez voir la vidéo. C'est assez impressionnant, en fait, parce que donc, c'était une digue assez ancienne sur laquelle il y avait des arbres qui étaient plantés. Enfin, en fait, si vous voyez la vidéo, vous avez l'impression que c'est juste une colline. Et tout d'un coup, en fait, cette digue s'est ouverte et a déversé des mètres cubes et des mètres cubes de ces résidus. Notamment, il y avait des populations en dessous. Et il y a eu 150 morts lors de cette tragédie-là et également des kilomètres et des kilomètres de pollution en dessous de cette mine. Et en fait, ce mode de gestion-là des déchets est assez peu stable et fait qu'il y a des ruptures de digues chaque année. Sur la question des émissions à effet de serre, en fait, donc il y a 55% des émissions de gaz à effet de serre qui sont causées par l'extraction et la transformation des ressources, tous secteurs confondus. Pour les mines, on est entre 10 et 20%. Et en fait, bon, on va en parler ensuite de la question des mines vertes et de la question de la transition. Mais en fait, les mines sont aussi des entreprises polluantes parce qu'elles ont besoin d'utiliser du charbon pour la métallurgie, pour faire fondre le métal. Elles ont besoin de diesel pour faire fonctionner les énormes engins qu'on peut trouver dans les mines, etc. Donc c'est un secteur qui produit de fait des gaz à effet de serre et qui, s'il est amené à augmenter, en produira également plus. Et donc ces pollutions-là, elles ont aussi bien sûr des conséquences sur les communautés qui vivent autour. Donc d'abord avec un impact sur leur santé. D'abord pour en fait les travailleurs de la mine qui vont être dans des conditions, enfin qui vont être très impactés aussi par le travail de la mine. Le secteur minier emploie 1% des salariés dans le monde et est responsable de 8% des accidents mortels dans le monde. Donc c'est un secteur dans lequel il y a beaucoup de morts au travail et il y a aussi beaucoup de soit de blessés ou soit de maladies chroniques qui vont se développer pour les travailleurs des mines. Et puis vous avez aussi les populations autour qui vont être victimes des pollutions de l'eau et qui va avoir ces impacts sur leur santé. Il y a aussi du coup des déplacements forcés avec des populations qui soit vont être déplacées de force pour aller vivre ailleurs, ou soit parce qu'elles vont perdre leurs moyens de subsistance parce que l'agriculture ne va plus être possible, vont devoir partir. Et ça, alors là-dessus, on n'a pas de chiffres parce qu'en fait, le secteur minier est un secteur extrêmement opaque, encore plus opaque que celui des énergies fossiles. Donc on n'arrive pas à avoir de chiffres là-dessus, mais c'est sûr que c'est des milliers de personnes qui sont touchées par ces déplacements forcés.
1: Pour écrire ses livres, Fabien Lebrun a travaillé sur un cas en particulier qui caractérise ce phénomène, celui de la République démocratique du Congo, le Congo-Kinshasa.
3: Exactement. Oui, alors à ne pas confondre avec le Congo Brazzaville, l'autre Congo qui est au nord du fleuve Congo, qui est un pays un peu plus petit, ancienne colonie française, mais là effectivement qui d'ailleurs détient de nombreuses ressources pétrolières et qui fait encore l'actualité d'une certaine France-Afrique ou d'une politique néocoloniale de la France. Mais moi je me suis plus orienté spécifiquement sur le Congo Kinshasa où effectivement nommé République démocratique du Congo en RDC. Donc RDC en 97, lorsque Laurent Kabila a chassé Mobutu du pouvoir. Avant, il lui-même avait renommé le pays Zaïre. Voilà, donc le Congo Kinshasa.
1: Et donc c'est quoi la réalité au Congo ?
3: Eh ben la réalité au Congo, c'est, comme je vous disais, un pays qu'on surnomme de scandale géologique, puisque c'est un des pays, si ce n'est le pays au monde, qui détient le plus de minerais en grande quantité, mais aussi en grande diversité, et aussi avec une grande qualité en termes de teneur de certains minerais, dont certains dits stratégiques ou critiques. Et donc la situation, elle est liée à cette particularité, à cette singularité minéralogique, qui fait que c'est un pays qui fait l'objet de beaucoup de convoitises, notamment puisque, et on va peut-être y venir, les minerais qu'on retrouve dans nos composants électroniques se trouvent en grande quantité là-bas. Et donc, le résultat, c'est qu'autour de ces ressources minières, on assiste à une exploitation criminelle, à une commercialisation aussi de ces ressources naturelles qui se traduisent en fait par une économie de guerre, une économie militarisée depuis une trentaine d'années, donc depuis 1996, et les conséquences en termes de criminalité, ben on peut les deviner. Et donc, on a affaire à tout un tas d'exactions, de violations du droit du travail, du droit des enfants, des droits environnementaux, des droits de la femme, etc., etc. Donc, la situation, elle est catastrophique. Et c'est aujourd'hui, on est en plein dedans, puisque actuellement, le M23, qui est donc financé, équipé, militarisé par le Rwanda voisin, gagne du terrain, malgré les accords de paix, soi-disant, qui ont été mis en place par Monsieur Trump, en tout cas son administration.
1: Alors, avant de plonger dans les conséquences sur notamment les vies humaines, pour être sûr de bien comprendre, pourquoi les entreprises du secteur high-tech ont besoin de ressources qui se trouvent au Congo? Qu'est-ce qu'ils en font et à quoi ça leur sert de convoitiser ce pays? Entre autres, bien sûr.
3: Ce qu'il faut bien comprendre, c'est que notre dite révolution numérique, c'est pour moi un nouveau stade technologique du capitalisme et de la mondialisation. Et ce nouveau stade technologique, il repose notamment sur davantage de minerais, de métaux, de propriétés physiques pour faire fonctionner tous ces terminaux, pour les rendre très pratiques, très serviables, très efficaces. Et voilà, c'est quand on rentre vraiment dans la composition d'un smartphone, j'aime bien donner ce petit historique. Un smartphone, c'est une cinquantaine de métaux sur un peu plus de 90 existants, alors que si on remonte dans le temps, bah, par exemple 30 ans plus tôt, le premier téléphone mobile qu'aujourd'hui on appellerait le téléphone à clapet ou le téléphone à touche, c'était une trentaine de métaux. Et si on remonte sur les premiers téléphones, mais les téléphones fixes, années 50-60, c'était une dizaine de métaux. Donc ça pour vous dire que plus on va technologiser, plus on va miniaturiser, plus donc la tech devient high-tech et plus on exerce une pression géologique sur le sol et le sous-sol. Et donc, plus on a besoin de métaux précis, et en l'occurrence, là, c'est notamment ce qu'on appelle les métaux de conflit ou les minerais de sang, et ceux-ci se trouvent au Congo. Alors, on peut les trouver ailleurs, mais on les trouve en grande quantité là-bas, réunis sur un même territoire, et ce qui fait que, comme je vous disais, toute une économie de guerre s'est mise en place, notamment à partir du contexte local et continental, mais aussi d'un contexte plus général international et aussi d'une histoire, c'est-à-dire cette histoire du système capitaliste qui se base bien souvent sur des structures criminelles, sur des pratiques opaques, illégales, qui fait que si on observe son développement depuis 3, 4, 5 siècles, eh ben, se rejouent un petit peu les mêmes pratiques, les mêmes institutions, les mêmes structures, les mêmes façons de penser aussi, et ça convoque notamment le colonialisme et une domination du continent africain, ouais, et son exploitation.
1: Si on met de côté les conséquences écologiques de tout ce système, on pourrait imaginer que le Congo, bien que ça ait des conséquences désastreuses sur l'environnement, puisse bénéficier de ses propres ressources, puisqu'elles sont sur son territoire, pour le valoriser et donc potentiellement gagner en puissance. C'est pas le cas aujourd'hui. Pourquoi ?
3: Bah comme je vous disais, malheureusement, il y a une histoire de pillage, de prédation qui se répète. Et ce qui se passe depuis 30 ans, ce n'est qu'une répétition, bien qu'à un niveau, un degré d'intensité au niveau de la nature du crime, c'est peut-être un peu différent. Mais ce qui se joue, c'est que on a des multinationales, des opérateurs étrangers qui soit vont s'installer de force, soit vont le faire avec la complicité aussi d'élites politiques sur place, locales, en l'occurrence des élites congolaises, et par tout un, bah justement, tout ce qu'on appelle cette mondialisation, tout un tracé du minerai, enfin, tout un, comment dire, de nombreux acteurs, de nombreux intermédiaires, sous-traitants, qui fait que cet extractivisme, il s'est mis en place comme ça, à partir de locaux, soit qui sont africains, congolais ou autres, soit de trafiquants en tout genre qui sont venus s'installer au Congo, et donc voilà, à travers différentes étapes, à travers toute une économie informelle et des étapes de contrebande, eh bien le minerai va sortir du continent africain, donc comme vous dites, ne va pas être valorisé sur place, ne permet pas aux pays congolais et même autres africains de s'enrichir, quoique là il y a un pillage du Rwanda, on y reviendra peut-être, et souvent la matière brute est exportée, notamment vers l'Asie du Sud-Est, hein, Chine en tête, c'est bien pour ça que ça fait, c'est en concurrence avec les États-Unis de Trump, et donc là, voilà, l'argent, la valeur ajoutée est produite en dehors, à l'extérieur du continent africain et du Congo. Ouais.
1: Dans un instant, nous allons nous intéresser aux conflits générés par cette exploitation avec l'exemple du Mozambique, de Madagascar ou encore de la guerre entre le Congo et le Rwanda. Avant cela, on écoute Bad Girl de Ida Hams et Ayibo Hustlers sur Alternante. 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

0: 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Écoutons maintenant Julia Buzo, qui nous donne deux exemples de projets d'extractivisme en Afrique, le Mozambique et Madagascar.
1: Donc on a un partenaire qui se trouve au Mozambique, sur le fleuve Zambèze. Donc il y a déjà un barrage qui a été construit dans cette zone-là, un peu plus haut, il y a une vingtaine d'années, qui a fait beaucoup de dégâts. Et aujourd'hui, il y a un projet d'un nouveau barrage. Et sachant que donc l'électricité qui serait produite par ce barrage serait à destination de l'Afrique du Sud. Donc le Mozambique, ça fait partie des pays les plus pauvres, et en fait cette électricité ne bénéficierait pas du tout ni à la population locale ni même à la population plus largement au Mozambique, mais aurait vocation en fait à alimenter l'énergie verte de l'Afrique du Sud. Un autre exemple aussi à Madagascar, avec du coup là c'était un projet d'une mine de terres rares, aussi assez importante, donc c'était un projet qui devait impacter 20 000 personnes qui étaient situées sur 12 communes et qui a réussi à être stoppé en 2019 grâce à la mobilisation de la société civile. Donc il y a aussi des victoires sur cette question-là. Et en fait, même si on a l'impression que c'est un combat de David contre Goliath avec des entreprises minières énormes, les mines, c'est aussi un secteur qui est très capitalistique, dans lequel il faut engager beaucoup d'argent pour la faire fonctionner. Et en fait, la mobilisation des populations qui fait arrêter les mines pendant plusieurs jours parce qu'elle ne peut pas fonctionner, ça fait aussi perdre beaucoup d'argent à ce secteur-là. La société civile a aussi un pouvoir en fait sur ces questions-là.
0: Et les conflits liés à ces projets d'exploitation de ressources peuvent entraîner de véritables guerres. C'est le cas entre le Congo et le Rwanda. Ça explique en partie le conflit à la frontière du Rwanda et du Congo. Comment on peut le simplifier, ce conflit, parce qu'il n'implique pas que les Congolais et les Rwandais, vous l'avez dit, c'est quelque chose de beaucoup plus mondialisé.
2: D'une part, pour faire très simple, et c'est vrai que pour essayer de bien poser le contexte, moi je parle toujours de ce qui se passe au Congo, puisqu'on entend un petit peu tout et n'importe quoi, enfin quand on en entend parler, ce qui se passe au Congo, c'est une guerre de ressources, où on pourrait l'appeler une guerre de métaux, ou une guerre technologique et une guerre économique. Et elle se traduit par deux aspects, en fait. Celui qu'on connaît un petit peu, donc de cette guerre au Kivu, dans l'est du Congo, au Congo oriental, qui correspond bien souvent au Congo minier, là où c'est très très riche en minerais, et je vais revenir sur certains d'entre eux. Donc ça, c'est vraiment la partie du Congo qui est frontalière à l'Ouganda, Rwanda et Burundi, et qui, donc depuis 30 ans, fait l'objet d'une économie de guerre, économie militarisée, comme je vous le disais tout à l'heure, et qui concerne ou implique effectivement des Congolais et des groupes armés, notamment, puisqu'il y a l'armée congolaise qui participe de cette commercialisation et exploitation des ressources naturelles, mais aussi des groupes étrangers, notamment burundais, rwandais et ougandais. Et puis, finalement, ce qu'il faut comprendre, c'est que le Rwanda et l'Ouganda, notamment, qui pillent son voisin depuis 30 ans, pour moi, ce n'est que des pions ou ce qu'on pourrait appeler des pays plateformes, des pays pivots, qui eux-mêmes vont, bien sûr, se faire de l'argent sur cette exploitation, mais vont revendre ces minerais au reste du monde qui en a besoin, justement, pour passer dans une mondialisée connectée et toujours plus technologisée. Et c'est pour ça que ça part soit vers l'Europe, soit vers l'Asie, soit vers les États-Unis. Donc ça, c'est le premier comment dire, premier aspect de cette guerre qu'il y a au Congo, et ça concerne la région du Kivu. Mais si vous descendez un petit peu au sud, on a une région qu'on appelle le Katanga, qui historiquement est considérée comme la région minière du Congo. Et là, vous n'avez pas nécessairement une guerre, enfin en tout cas avec des groupes armés, des armes, des obus, etc. Mais vous avez un pillage vraiment internationalisé, mis en place, avec des multinationales qui sont installées sur place, notamment chinoises, hein, puisqu'il faut savoir que la moitié, 50% des mines congolaises sont détenues par la Chine. Et donc là, on a aussi affaire à des violations de droits environnementaux, notamment droits du travail, mais sans impliquer des forces gouvernementales armées ou non gouvernementales comme des groupes armés. Et donc, une fois qu'on a compris ça, et quand on réunit ces deux provinces, et donc l'ensemble de ce Congo oriental, eh bien, on comprend qu'il nourrit, il fournit en grande partie le monde de métaux indispensables pour le secteur numérique.
0: Et d'ailleurs, de quel minerai on parle ? On parle de tous les 50 qui constituent nos smartphones qui sont au Congo, ou il y en a un spécifique qui est convoité ?
2: Pour faire vite, tout à l'heure, donc si je reviens sur le Kivu, et qui ont vraiment participé du déclenchement de la guerre en 96, c'est ces fameux 4 minerais de sang, puisque effectivement, je ne vais pas vous citer la cinquantaine de métaux, mais ces 4 minerais de sang, vous avez le coltan. Alors un minerai, on le transforme et ça donne un métal. Le coltan, une fois transformé, ça donne le tantal. Et le tantal, notamment, c'est fait pour fabriquer les condensateurs, ces petites pièces qui, notamment, ont permis de miniaturiser nos téléphones portables en ordifone, on pourrait dire, et qui sont prisés pour leur forte résistance à la chaleur et à la corrosion. 80% du tantal, c'est destiné au secteur électronique. 80% du tantal mondial se situe au Kivu, dans l'est du Congo. Donc on comprend bien qu'à partir de là, les convoitises sont assez exacerbées. Ensuite, vous avez la cassitérite qui donne l'étain. Bah, l'étain, tout simplement, on le retrouve pour tout ce qui est soudure électronique. Donc, vous savez aujourd'hui qu'on a quasiment l'électronique dans tous nos objets du quotidien. On trouve beaucoup d'étain dans l'Est aussi. On a le wolfram qui donne le tungstène. Très concrètement, le tungstène, on le retrouve dans le vibreur ou le haut-parleur de nos smartphones. Et puis, vous avez aussi beaucoup d'or. Alors, il y en a ailleurs, dans d'autres pays africains, Afrique de l'Ouest, en Amérique latine. Mais on a beaucoup d'or un peu plus haut, au nord-est, donc plutôt frontalier à l'Ouganda et même au Soudan du Sud. Et notamment, on retrouve de l'or pour fabriquer des cartes mères, des circuits imprimés. Il faut quand même savoir que 10% de l'extraction aurifère mondiale est siphonnée par l'industrie électronique. Donc ces quatre métaux, depuis 30 ans quasiment, voilà, font l'objet d'une économie de guerre et sont au cœur encore du conflit actuel. Mais si on descend au Katanga, et là je vous en donne que deux ou trois parce que sinon ça pourrait être long, mais il y en a un qui est notamment très connu, c'est le cobalt, qui a fait l'objet de reportages, de documentaires. Il faut savoir que 80% des réserves mondiales de cobalt se trouvent au Congo et 75% de sa production mondiale est aussi assurée par la terre congolaise. Et le cobalt, c'est indispensable. Pourquoi ? Bah, tout simplement pour fabriquer des batteries, des téléphones et ordinateurs portables, mais aussi des voitures électriques. Donc on voit bien, quand on parle de révolution numérique ou de dite transition énergétique ou de transition énergétique et numérique, ces différents trajectoires industrielles sont alimentées par les mêmes métaux et qui se trouvent notamment en grande partie au Congo. On a aussi découvert du lithium, alors qui n'est pas encore exploité, mais une des plus grandes mines potentielles de lithium au monde. On a beaucoup de cuivre, hein, le Congo est le premier producteur africain de cuivre. Et là, je vous parlais des terminaux, mais si on parle des infrastructures, par exemple comme les câbles sous-marins et souterrains, on a besoin de cuivre. Et puis, on pourrait aussi évoquer le germanium, qui est un métal important pour la technologie Wi-Fi ou la fibre optique. Et le Congo est un plus grand exportateur mondial de germanium. Donc vous voyez que si on commence à dérouler, et je pourrais encore vous en donner quelques-uns, on voit que le Congo et l'Afrique centrale, l'Afrique des Grands Lacs plus généralement, est centrale pour cette révolution numérique, comme je vous disais, mais aussi pour les industries dites vertes. Et on pourra aller au-delà pour les industries de l'espace, puisqu'on sait aujourd'hui qu'avec M. Musk, M. Bezos, tout ce qui est aérospatial est un secteur prolifique et c'est quasiment les mêmes métaux. Et pour finir, c'est un peu plus opaque, mais l'industrie de l'armement aussi a besoin de ces métaux, puisque le coltan, le cobalt, par exemple, sont des minerais qu'on retrouve dans les chars pour fabriquer des drones et toute l'industrie de l'armement.
0: Donc là, on comprend bien qu'il y a plein d'enjeux, à la fois politiques et économiques. Ils sont majeurs. Vous l'avez évoqué un petit peu tout à l'heure. le pillage du Congo, il se fait aussi avec la complicité des élites congolaises. Alors comment on fait pour sortir de cette organisation ?
2: C'est la question. C'est la question à laquelle j'ai pas forcément de réponse facile. Vous imaginez bien, puisqu'on est quand même dans une guerre, ou en tout cas dans un conflit qui entremêle, qui enchevêtre tous ces acteurs. Et il est possible, sans doute, d'agir sur ces différents acteurs qui sont dominants et puissants. Mais je pense aussi, mais c'est souvent lié, qu'on pourrait sans doute aussi agir ou réfléchir à cette consommation, enfin à cette production électronique et à cette consommation numérique. Et sans doute que, je sais que les chiffres en France par exemple, c'est en moyenne 10 écrans par foyer et plus généralement 1,5 milliard de smartphones qui sont vendus par an à l'échelle mondiale. Peut-être qu'on se pourrait la question de cette utilité-là. Est-ce qu'on en a besoin ? Évidemment non. Et sans doute que, voilà, sur la demande mondiale sur ces minerais, sans doute qu'on pourrait jouer là-dessus et donc diminuer la tension finalement qui est exercée sur cet endroit du monde.
0: Et au-delà de la consommation, on voit que les richesses ne reviennent pas aux pays africains qui sont les producteurs ou en tout cas ceux qui détiennent les ressources. Vous parlez de technocolonialisme. Expliquez-nous ce terme.
2: Technocolonialisme, finalement, c'est un peu le renouvellement du colonialisme, en tout cas, ou du néocolonialisme, sous une forme, à savoir, effectivement, que, comme je vous disais, le colonialisme a toujours aussi reposé sur le pillage ou l'exploitation des matières premières des pays colonisés. Eh bien, technocolonialisme, c'est tout simplement un colonialisme qui va être déterminé, guidé, par le bradage ou le pillage de ressources naturelles qui vont pouvoir permettre de fabriquer et de mettre en branle toute une économie basée sur la technologie.
0: Et quel est le rôle de la France dans tout ça ?
2: Le rôle de la France, malheureusement, il est comme tous les grandes puissances et tous les acteurs, à savoir que la France repose aussi sur toute une consommation numérique. On a quelques acteurs qui sont aussi des producteurs dans le champ de la technologie, et surtout la France a une tradition néocoloniale, ou en tout cas une position dominante en Afrique, et peut, selon ses acteurs, selon ses partenariats, alors ça dépend si c'est l'État ou des acteurs privés, aussi participer tout simplement de cette économie mondialisée qui est basée sur une extraction minière. Je sais que dans mon ouvrage et en parcourant tous les rapports de l'ONU, je cite par exemple l'entreprise Bolloré qui depuis 2001-2002 était citée dans les rapports de l'ONU pour participer au transport des produits miniers du Congo jusqu'au port à l'est de l'Afrique, notamment à Mombasa au Kenya et à Dar es Salaam en Tanzanie. Donc des acteurs divers et variés, on a comme ça. Bouygues Télécom, il n'y a pas plus tard que quelques mois, a été pris, si je puis dire, la main dans le sac par un journaliste qui a révélé que via un sous-traitant, Bouygues exploitait de l'or au nord-est du Congo. On a Orange qui sont sur place aussi via des contrats. Et puis on a aussi l'État, le gouvernement, qui passe des contrats avec le gouvernement congolais en termes de partenariat sur la formation militaire. Donc oui, voilà, en fait, selon les secteurs, la France rejoue, mais avec bien d'autres, puisque je pense à quelque chose d'important. La France, on va dire, au sein de l'Union européenne, a participé, ça va faire presque 2 ans maintenant, en février 2024, à un contrat ou un partenariat économique avec le Rwanda autour de la souveraineté numérique. Et c'est un partenariat qui est profondément cynique, pour ne pas dire manifestation néocoloniale, puisque les acteurs européens comme la France ou l'Allemagne savent les premiers que le Rwanda est le premier pilleur du Congo, puisque, ça a été révélé par Global Witness ou d'autres, à minima 90% des minerais qui sont estampillés Made in Rwanda sont en fait pillés au Congo voisin. Donc en fait, à travers ce type de contrat, soi-disant pour assurer sa souveraineté numérique, mais en fait on est en pleine géopolitique des matières premières et l'Europe essaie de faire face à la concurrence à la fois chinoise et états-unienne, eh bien va participer à minima 90% des minerais qui sont estampillés Made in Rwanda sont en fait pillés au Congo voisin. Donc en fait, à travers ce type de contrat, soi-disant pour assurer sa souveraineté numérique, mais en fait on est en pleine géopolitique des matières premières

0: Bretagne. Donc imaginez que voilà, le Rwanda, c'est la Bretagne et le Congo, c'est l'Europe occidentale. Donc voilà, son sol et son sous-sol est très peu riche en minerais. Et d'ailleurs, il est quasiment impossible, quand on demande d'avoir les chiffres auprès du gouvernement rwandais, de quelle est la réalité de son exploitation minière. Bon, voilà, donc on trouve un petit peu de coltan. En Ouganda, on peut trouver un petit peu d'or. Mais bon, voilà, la grande majorité des minerais qui font le business et qui enrichissent les pays comme le Rwanda et l'Ouganda proviennent du Congo.
1: Alors, quelle est notre responsabilité? Comment agir? C'est ce que nous allons voir dans la dernière partie de cette émission. Mais d'abord, on écoute Brain Damage et Big Use. Voici Mama Africa sur Alternante.

0: Vous écoutez l'Afrique à Nantes, l'extractivisme, symbole du néocolonialisme. Je suis toujours en compagnie de Fabien Lebrun, sociologue et auteur de Barbarie numérique, une autre histoire du monde connecté, paru l'année dernière aux éditions L'Échappée. J'aimerais qu'on écoute une déclaration d'Emmanuel Macron auprès des ambassadrices et ambassadeurs de France, il y a tout juste un an, le 6 janvier 2025, et on en discute après.
1: Nous avions une relation sécuritaire. Elle était de deux natures, en vérité. Il y a une partie, c'était notre engagement contre le terrorisme, depuis 2013. On avait raison. Je crois qu'on a oublié de nous dire merci. C'est pas grave, ça viendra avec le temps. L'ingratitude, je suis bien placé pour le savoir, c'est une maladie non transmissible à l'homme. Mais je le dis, pour tous les gouvernants africains qui n'ont pas eu le courage, vis-à-vis de leurs opinions publiques, de le porter, aucun d'entre eux ne serait aujourd'hui avec un pays souverain si l'armée française ne s'était pas déployée dans cette région. Et j'ai une pensée émue pour nos soldats qui, parfois, ont donné leur vie et pendant des années se sont battus. Nous avons bien fait. On est parti parce qu'il y a eu des coups d'État. Parce qu'on était là à la demande d'États souverains qui avaient demandé à la France de venir. À partir du moment où il y a eu des coups d'État, où les gens ont dit « notre priorité, c'est plus la lutte contre le terrorisme, c'est ceci ou cela, qu'importe », la France n'y avait plus sa place. Parce que nous ne sommes pas les supplétifs de putschistes. Donc on est parti.
0: Le président français adopte ici un discours assez paternaliste, qu'on pourrait qualifier aussi de néocolonialiste. Est-ce que ce qui empêche la France de faire un mea culpa complet et définitif vis-à-vis de ses anciennes colonies, c'est parce qu'elle a par ailleurs des richesses à convoiter dans ces dites colonies ?
2: Bah, c'est évident, il n'y a pas plus tard que quelques semaines, donc Monsieur Macron et la France accordaient un prêt au Gabon pour une aide au développement, tout en sachant que le Gabon détient des très grandes réserves en manganèse, pour rester sur le thème des ressources minières. Donc ça, c'est un exemple parmi d'autres pour dire que la France, mais comme les autres pays colonisés, colonisateurs, a toujours une responsabilité sur ce qui se passe sur le continent africain, et malheureusement a envie de continuer à en avoir, puisque on ne pourra pas faire sans le continent africain, comme je disais, pour perdurer dans les trajectoires industrielles qui sont celles qui sont choisies à l'échelle internationale. Je pense notamment, par exemple, à la fameuse intelligence artificielle. Parce que l'intelligence artificielle, ça repose aussi sur le sol et le sous-sol et de nombreuses ressources. Mais permettez-moi de faire aussi une toute petite digression par rapport à la responsabilité de la France sur ce qui se passe au Congo. Monsieur Macron ferait mieux sans doute de rappeler qu'au milieu des années 90, à l'époque c'était Monsieur Mitterrand qui était président, qui a largement soutenu les certains génocidaires du Rwanda, donc qui faisait partie du pouvoir Hutu, et qui a permis à travers son armée à faire passer à travers la frontière rwandaise vers le Congo de nombreux réfugiés, mais parmi eux aussi de nombreux militaires et de nombreux responsables du génocide des Tutsis. Pourquoi je dis ça? Tout simplement parce que c'est un des facteurs qui a déstabilisé cet endroit, l'Afrique des Grands Lacs, et notamment le Kivu, et qui a largement aussi participé au début d'une occupation par l'étranger Rwanda et aussi Ougandais. Je pense que quand on parle de responsabilité ou d'histoire entre France et continent africain, et notamment là si on se base plus précisément sur ce qui se passe au Congo, il faudrait sans doute un peu plus d'humilité et voir réellement les dynamiques en termes de relations et de voir quelles conséquences parfois tragiques et graves ça peut avoir sur le continent africain.
0: Vous parlez de responsabilité de la France. D'ailleurs, le président du Sénégal avait répondu à Emmanuel Macron suite à cette déclaration, en lui réexpliquant à quel point la France était plus déstabilisatrice, notamment en Libye, qu'acteur de paix en Afrique. Bon, parenthèse fermée, vous l'avez évoqué tout à l'heure, on est tous et toutes complices indirects de crimes abominables. Vous l'avez écrit dans votre livre pour répondre aux injonctions du monde numérique. Parce qu'on a tous des téléphones, on a tous des ordinateurs et parfois même plusieurs. Est-ce que vous avez des conseils pour les gens qui nous écoutent, qui voudraient agir à leur échelle ?
2: Cette question, elle est difficile, puisque justement, agir à son échelle, bien qu'il faut bien commencer par ça. Moi, je dis souvent que la dimension individuelle, elle ne suffit pas ou plus, dans le sens où justement, le numérique est devenu quelque chose d'envahissant, mais surtout de totalisant. Il a investi tous nos champs de la vie, vie quotidienne, vie professionnelle, vie publique, vie privée, etc. Et de ça pour dire que, et c'est souvent un peu, c'est un des propos, une des motivations du livre, c'est qu'il va vraiment falloir, de façon urgente, qu'on fasse en sorte de politiser la technologie, au sens de politiser, que c'est un fait qui concerne tout le monde, qui concerne la cité, qui concerne la gestion des affaires publiques, l'administration de la chose publique, et en ce sens, les changements, les transformations, voire les révolutions ne viendront que si on s'organise collectivement par rapport à ça. Donc c'est pour ça que je pense que réguler en fonction de son éthique ou de ses valeurs personnelles, sa consommation, c'est intéressant, mais je pense qu'il faut aller au-delà, c'est-à-dire que, enfin évidemment ça va de soi, mais c'est vrai pour tout type de consommation, alimentaire, de textile ou je ne sais quoi. Mais là je pense surtout qu'il faut faire en sorte d'interpeller davantage, on le fait ici, pourquoi pas les médias, les journalistes, mais aussi les administrations et les autorités et les élites. Et je dis ça puisque on va bientôt avoir des échéances électorales, je pense aux municipales dans quelques mois et aux présidentielles législatives dans un an. Et pour moi, un candidat ou déjà des élus qui prétendent gérer la cité sans avoir à prendre position sur le numérique, ou en tout cas sur toutes les questions et les problématiques que génère le numérique, ça me paraît problématique. Donc tout ça pour dire qu'il faut vraiment faire du numérique quelque chose de politique, et qu'on a bien compris, enfin a priori normalement, je m'y attelle, que de l'amont à l'aval, de la production à la consommation, mais aussi des déchets, si on va jusqu'au bout de la chaîne, les déchets électronique, on est face à une impasse. On est face à une impasse économique, une impasse industrielle et une impasse écologique et humaine. Donc vous voyez que c'est pas pour botter en touche par rapport à cette question, mais individuellement, à part évidemment réduire, ne pas acheter du neuf, tendre vers du réparable, du durable, du soutenable, etc., ça va de soi. Mais je pense que c'est aussi repenser la place des écrans et des technologies dans son quotidien, faire en sorte de plutôt aller vers du contact humain, du social, et ne pas effectivement être pris dans cette sphère virtuelle et du cyberespace qui génère par ailleurs d'autres problèmes dont on n'aura peut-être pas le temps d'évoquer aujourd'hui.
0: Vous dites, on l'a bien compris, alors est-ce que le message passe justement ? Est-ce que vous qui défendez cette cause, vous avez la sensation que c'est un message qui est de plus en plus audible et qui est partagé dans la société ?
2: Ça dépend où se situe. En tout cas, ce qui est sûr, c'est que moi, je suis sollicité et de plus en plus depuis la sortie du livre, qui a maintenant un peu plus d'un an, mais j'avais déjà commencé avec le premier livre à évoquer tout ce qui se passe au Congo depuis 5 ans. C'est difficile à évaluer comme ça, mais oui, ce qui est sûr, c'est que, en tout cas, dans les assemblées où je vais, dans les libraires où je présente le livre, là où on m'invite, il y a quand même une demande de savoir vis-à-vis de ça. Il y a une demande aussi de discussion pour voir comment on peut faire, justement, qu'est-ce qu'on peut faire collectivement. Après, bien entendu, ça peut aussi être mal reçu par des personnes qui veulent pas voir ça, qui veulent pas poser la question aussi de notre responsabilité collective, mais individuel à tous. Mais je pense que aujourd'hui, si on est soucieux de cette crise écologique et de plutôt ce désastre ou cette impasse et vers quoi on fonce dans le mur, et il suffit de voir là ce que fait Trump, même si on parle que de lui, mais à travers toute sa politique minière expansionniste impérialiste, je pense que c'est ça devrait être un sujet fondamental et il va vraiment falloir le réfléchir collectivement. Effectivement, donc oui, le discours y passe. Dans les grands médias, pas assez, pas suffisamment. Mais on se doute bien aussi que derrière, il y a des intérêts, il y a des enjeux économiques et financiers. Continuons le combat.
0: Il y a un dernier volet qu'on n'a pas abordé, que j'aimerais qu'on ouvre maintenant. Vous prenez un chemin vers une technologie moins performante. Aujourd'hui, on est dans un monde qui est bousculé par l'intelligence artificielle. Quel est votre regard là-dessus ?
2: Mon regard, c'est à la fois à la fois être effrayé, même si c'est toujours des termes qui peuvent paraître comme ça, faire peur, ou c'est de ne pas comprendre en fait les horreurs du passé. Et que l'intelligence artificielle, il faut bien comprendre, parce qu'on met un peu tout n'importe quoi, d'ailleurs il n'y a rien d'artificiel, c'est très concret. Pour moi, l'intelligence artificielle, ce n'est qu'une nouvelle étape dans cette numérisation, informatisation du monde, qui va reposer sur davantage encore, mais à une échelle complètement folle, d'extraction, justement d'extractivisme, de métaux, puisque les serveurs, les puces, etc., ce sont des métaux, les objets connectés, ce sont des métaux, toutes les infrastructures, on a rapidement évoqué les data centers, c'est énormément d'eau pour les systèmes de climatisation, de refroidissement, donc les guerres de l'eau, les batailles autour de l'eau sont déjà engagées et ne vont faire que s'accentuer. C'est aussi une problématique énergétique et donc climatique, puisque il faut énormément d'électricité pour faire fonctionner ces data centers, donc extraire encore plus du pétrole, du charbon, du gaz, donc évidemment intensifier encore plus le réchauffement climatique et plus généralement les dérèglements climatiques. Donc on est en 2025 ou 26 plutôt, on nous parle beaucoup de progrès et en fait on se rend compte qu'on est sur une folie extractiviste et une irrationalité à ne pas comprendre que notre monde qui est bâti sur une croissance infinie et illimitée est en train de littéralement faire face à des limites, justement à sa finitude. Si vous prenez tous les spécialistes des métaux, ils le disent, c'est de la folie, on n'aura jamais assez de cuivre ou je ne sais quoi et autres métaux pour mettre en branle cette intelligence artificielle à l'échelle de 10 milliards d'êtres humains. Donc voilà, ce que ça m'inspire, c'est que c'est déjà une impasse. Et en plus, en termes de pouvoir, de domination, de puissance, là où ça me paraît plus inquiétant, c'est aussi sur l'aspect anthropologique, dans le sens où on est vraiment en train d'assister à une opération de dépossession multiples et variées de l'être humain, au sens intellectuel, au sens cognitif, au sens du pouvoir d'agir, au sens des différentes capacités qui sont aussi proprement humaines. Je pense au langage, à l'écriture, à la capacité de créer, d'imaginer. Donc voilà, il y a aussi un vrai questionnement et une vraie perte de une perte humaine, quoi, une perte dans l'humanité de l'homme vis-à-vis de cette nouvelle technologie qui évidemment est proposée et amenée et posée comme étant le progrès inévitable, etc., etc. Bon, tout ça, c'est de la propagande, c'est du mensonge et il faut absolument la combattre.
0: Et justement, face à ce paradoxe, parce que oui, on comprend bien qu'on est face à un désastre écologique. Vous parliez de l'extrait des minéraux, de l'utilisation massive de l'eau, notamment pour refroidir les serveurs, des déplacements de population, on en a peu parlé, mais pour la création des data centers aussi. À côté de ça, on nous dit « oui, mais le train est en marche, il faut monter dedans ou alors vous serez dépassés ». Pareil, on parlait des voitures électriques qui sont consommatrices d'énormément de métaux aussi, mais il y a la transition écologique. Comment on fait pour vivre avec ces deux réalités ?
2: Oui, sans être schizophrénique. On vit comme on peut avec tout ça, mais je pense que si on est un peu rationnel, raisonné, et si on aspire aussi à l'émancipation ou en tout cas au développement de conditions dignes pour le plus grand nombre, eh bien on doit trancher et on doit ne pas se laisser bercer par tous ces narratifs et ces discours qui ne font que reproduire une destructivité, une destruction à l'échelle mondiale qui est complètement folle. Voilà, donc on fait comme on peut. On s'informe, on échange, on se contredit et on voit les limites d'un système dans lequel il faut absolument sortir et c'est évidemment pas simple, mais je pense que voilà, c'est cette entrée par l'IA ou par le numérique finalement nous permet de dérouler tout un tas de problématiques aujourd'hui politiques et sociales et il faut continuer à politiser cette question.
0: Merci beaucoup Fabien Lebrun.
2: Merci à vous.
0: Je rappelle, On achève bien les enfants, écran et barbarie numérique aux éditions Bordelot, paru en 2020, et Barbarie numérique, une autre histoire du monde connecté, aux éditions L'Échappée en 2024. L'Africanante, c'est terminé pour aujourd'hui. Merci à Julia Bizot et Fabien Lebrun. Et surtout, merci à vous de nous avoir écoutés. La semaine prochaine, vous retrouverez Anissa pour un nouvel épisode de l'Africa Nantes. Et moi, je vous donne rendez-vous dans 2 semaines. L'Africa Nantes, c'est tous les mardis, de 20h à 21h, sur Alternante FM.
3: Fabien Lebrun présentera le livre dont nous venons de vous parler, Barbarie numérique, samedi 26 juin, 15h, à la Maison de l'Afrique, 1 rue Lequin à Nantes.
0: Tout de suite, Focus Africa, votre soirée consacrée à l'Afrique, chaque mardi de 19h à minuit. Ça continue. Bonne soirée sur Alternante.

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1: Dans ce micro, on s'intéresse aux racines des histoires musicales. Comment elles poursuivent leur construction narrative, se transmettant en sortant du bois et de la peau des instruments, et en réchauffant les voix et les cœurs. Bienvenue dans l'émission dédiée aux musiques africaines d'hier et d'aujourd'hui, et à leur éclatante diversité. On s'engage dans le millefeuille sonore si particulier de la mégapole quinoise. Avec plus de 17 millions d'habitants et 85% de sa surface auto-construite, Kinshasa est une cité où la vie est brûlante, ardente, rythmée et chaotique. Un voyage pour découvrir la pulse du Congo, celle de Kinshasa, où tout est intense, les joies vous savez vous-même, comme les peines.
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1: L'incroyable voix de Papa Wemba, c'est un live au New Morning en 2006. Alors, dans les années 1950, la célèbre rumba congolaise domine le continent. Un demi-siècle plus tard, elle n'a rien perdu de sa jeunesse, même si elle a subi entre-temps de nombreux et radicaux liftings. Parmi ses chirurgiens les plus inspirés, Papa Wemba. L'artiste prodigue humour, intelligence, vivacité et bien sûr talent. Sa mère est pleureuse professionnelle, élément traditionnel essentiel de toutes les veillées mortuaires. En entraînant régulièrement son fils avec elle, elle l'initie à la musique au chant. Comme tous les jeunes d'alors, Papa Wemba est profondément inspiré par la chanson anglo-saxonne et se fait appeler Jules Presley. C'est en 1969 qu'il participe à la naissance d'un des principaux groupes zaïrois des années 70, Zaïko Langa Langa.

Zaiko Langa Langa, à l'écoute. La formation devient très vite la figure de proue d'une génération de jeunes Zaïrois qui trouvent la rumba traditionnelle trop lente et désuète. Zaiko Langa Langa électrise la rumba. Le succès est immédiat. Papa Wemba devient une vedette. Travailleur infatigable, il aura enflammé bien des scènes avec son soukous New Wave. Papa Wemba, c'est aussi le pape de la SAP. Vous savez, la société des ambianceurs et des personnes élégantes. Mouvement né au Congo à la fin des années 70 qui prendra toute son ampleur auprès de la diaspora zaïro-congolaise en France.

On va vite appeler Zaiko Langa Langa la nouvelle vague congolaise. C'est la troisième génération de la rumba congolaise. Dans les années 1980 et 90, elle accompagne l'arrivée des batteries électroniques et claviers qui modifient encore la donne et aboutit au dombolo, autre déclinaison de la rumba. C'est aussi avec les Zaiko que s'impose la figure des Atalaku, littéralement « regarde-moi ». Ces animateurs chargés d'électriser le public, accompagnant la démonstration des nouvelles danses. Zaiko, 30 albums, 325 chansons, 44 chanteurs, 37 guitaristes et 39 danseuses, dont certaines étaient des véritables stars.

Une page d'histoire. 1997, après la guerre des Grands Lacs et le génocide rwandais, Laurent Désiré Kabila renverse Mobutu, qui est resté 32 ans au pouvoir, avec l'aide du Rwanda et de l'Ouganda. Il rebaptise le pays République démocratique du Congo. Les alliances se délitent vite. Une deuxième guerre du Congo éclate en 1998, impliquant plus de 7 pays africains. C'est un conflit particulièrement meurtrier, plus de 5 millions de morts.

La rumba persiste avec en tête de file Fally Ipupa, Ferré Kolala, Koffi Olomide et puis la cinquième génération, Brigade Sarbati ou Erason, à l'écoute en ce moment. Au Congo, les musiciens font partie intégrante des recettes de la séduction politique. Figure de la réussite sociale, sortie parfois des quartiers pauvres de Kinshasa, ils incarnent la success story dont tout le monde rêve. Un phénomène a pris une ampleur particulière, l'achat de dédicaces ou mabanga. Les musiciens s'aiment à prix d'or les noms des personnalités dans leurs chansons. Depuis Mobutu, les musiciens sont devenus les otages consentants des politiciens. Mobutu va s'entourer du chanteur Franco qui deviendra son chantre. Les musiciens vont devenir ses griots. Les vedettes se défendent de rouler pour le pouvoir. Dans un pays où le système des droits d'auteur est quasiment inexistant et où la piraterie contredit toute illusion de fonctionnement d'une industrie du disque. Mais le phénomène mabanga dédicace devient si envahissant qu'il appauvrit pour les puristes la beauté des textes et des mélodies de la

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1: OK. On tourne la page de la rumba, changement de registre avec le génial pionnier de la musique née des poubelles congolaises, Bebson de la rue, celui qui sait faire sonner le rien.

Bepson n'a jamais été le seul artiste à faire de la récup, mais il en est indéniablement un des chefs de file, l'esthète. C'est lui qui a rassemblé tout un quartier autour de sa pratique, ouvert des brèches et des voies. Bepson de la rue a transformé sa parcelle en un espace autonome de création collective participative. Ghetto, quota, okola en français, ghetto, entrer, grandir. Refuge intergalactique pour de nombreux enfants négligés par la force des désastres. Premier espace expérimental de musique urbaine, cette scène ouverte a fortement marqué les années 1990-2000 et continue à faire des émules, comme on va le voir avec Fulu Miziki, Kokoko et bien d'autres.

0: Get a leak. Benson. That's done. Charles de Gaulle.
1: Ah là, il faut nous le présenter. Il faut que tu nous dises un mot là.
0: Ah ouais, non, mais Charles de Gaulle, c'est en fait, c'est la base en fait même de la création musicale underground. En fait, Benson, c'est, je sais pas comment dire. En fait, c'est toute une entité. C'est pas qu'un musicien, c'est vraiment un artiste qui est visuel, sonore. Dans la lumière, il est dans tout en fait. Et même c'est lui qui est à la base de ce mouvement de créer des instruments. Il a fait ça à Paris quand il était venu à Paris pour une résidence. Après il est rentré à Kinshasa. C'est ça qu'il a développé. C'est pourquoi aujourd'hui on a les Kokoko, les Full Music et les autres. Donc Benson, c'est vraiment l'ancêtre de la musique underground. Moi je me suis adhéré à son mouvement parce qu'à la base je ne connaissais pas. Et après on est devenus très potes parce que tout le monde me disait « Fais la musique, tu ne connais pas Benson. » En fait, Benson c'est le Graal en fait. C'est le sommet de la pyramide, je pense. Mais c'est quand même un personnage qui garde pas très très bien sa tête jusqu'à aujourd'hui. Mais je pense que ça fait partie de qui il est. C'est un grand artiste, un grand chanteur, un auteur-compositeur, c'est un poète parce qu'il fait une espèce de poésie où il transforme des mots en lingala en français pour expliquer aux français comment parler le lingala. Et il écrit ça sur ses murs. T'arrives chez lui, tous les murs, il y a des écrits. C'est une bombe, Benson.

Kokoko fait partie de cette scène bouillonnante que la capitale congolaise voit fleurir à ses carrefours. Performeurs et musiciens ont décidé d'évoquer l'urgence des problématiques profondes du Congo RDC, tout autant que de cette volonté farouche de créer, au milieu des coupures de courant régulières et des soubresauts politiques du pays. Dido, Boms, Bovic, les trois instrumentistes du groupe ont été à bonne école. Celle de Bebson de la rue, toaster fantasque, bricoleur invétéré et génial inventeur. C'est dans son sillage et avec lui qu'ils ont appris à sublimer la débrouille, à faire des déchets, des trésors qui accouchent d'œuvres sonores. Ils se sont associés à la pâte électronique du producteur Xavier Thomas, alias Débruit, et au chanteur Macara Bianco, alias Boule d'ambianceur, qui anime les soirées du club Le Couloir de Bercy. Macara peut improviser des paroles sur des beats 5 heures durant, sans s'arrêter. Pour la faire court, Kokoko, c'est de la techno sans technologie, de l'électro sans ordinateur, une machine à danser et à penser la musique autrement.

Aujourd'hui, Cococo poursuit sa route en duo Des Bruits et Macara. De l'autre côté, c'est le nouveau groupe Waka Sound System avec Love Lokombe et Bones Bomolo, les autres musiciens du Cococo à l'écoute en ce moment.

0: À la confluence des musiques congolaises et des musiques électroniques, à la jonction du zagué et du dancehall, bouillonnement qui s'inspire des anciens, Konono numéro 1 et Kasai All Star, tout en se projetant dans le futur à grands coups de 8-bit et de basses rebondissant.
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0: Lui, c'est Jupiter avec son groupe Okwes. Jupiter est l'une des étoiles du Congo qui tourne le plus à l'étranger et qui ne joue pas de la rumba, contrairement aux stars de son pays. Jupiter considère comme plus grande richesse du Congo, non pas les diamants ni les métaux rares, mais la diversité et la qualité de ses différentes musiques. Il mélange allègrement diverses langues et rythmes, en puisant dans les traditions des 250 ethnies du pays. Surnommé Général Rebelle, avec son groupe Okwes, qui signifie « la bouffe » en langue Kimbunda, il fait rayonner aux quatre coins du monde les musiques et les dialectes de son pays.
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2: 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L'Afrique c'est chic, sous la terre la force d'un peuple. En RDC, quand on parle de richesse, on parle de minerais, cobalt, or, cuivre. Le sous-sol est une bénédiction ou un piège. Dans les mines artisanales du Katanga ou du Kivu, ce sont parfois des enfants qui creusent, les mains dans la terre, dans des galeries instables, pendant que le monde recharge les batteries de ses téléphones. Et pourtant, c'est aussi là qu'on voit l'ingéniosité, la survie, la débrouille. Une économie de l'ombre, mais une économie tout de même, qui fait vivre des milliers de familles, faute d'alternatives. Pendant ce temps, la forêt du bassin du Congo, la deuxième plus grande au monde, recule sous les tronçonneuses illégales, entre autres. Les Congolais ne restent pas les bras croisés à Kisangani, à Inongo. Des ONG locales et des chefs coutumiers s'organisent pour reboiser, protéger les zones sacrées et faire reculer la déforestation. À l'est, la guerre ronge les collines. Les femmes fuient avec leurs enfants, la rivière polluée par les mines d'or au cyanure ne désaltère plus, elles empoisonnent, mais... Malgré les armes, malgré les camps de fortune, il y a de la vie. Des écoles de toile, des radios communautaires, des potagers en terrain boueux. Et quand l'État prend le relais, comme dans l'annonce de la réserve du fleuve Congo, c'est pas juste une décision politique, c'est un signal. Que ce pays immense, souvent réduit à ses plaies, porte aussi l'envie farouche de protéger, de reconstruire, de résister. Ici, la terre souffre, oui, mais elle tient. Parce que ceux qui la vivent, la travaillent, la défendent, tiennent au

Comme souvent dans la musique congolaise, une étoile qui scintille intensément est souvent le signe d'une implosion à venir. Dans le jeu des sept familles, un autre groupe important de Kin, les Fulu Miziki. Splitté en deux, une portion du groupe part s'installer à Marseille. Pisco Crane et Lady Crane sont restés à Kin et ont recruté de nouveaux musiciens. Le vinyle sorti chez Niégué Niégué Tapes, le label des musiques électroniques de l'Afrique de l'Est et pas que. L'album Jila Wa Mudu Jimu est une occasion de sauter à pieds joints dans la benne musicale de Fulu Miziki. Car Fulu Miziki en Lingala, c'est la musique des poubelles. Créée en 2003, emmenée par Pisco Crane, artiste qui a grandi dans les bidonvilles de Kinshasa. Sa rencontre avec le musicien Bebson de la rue le pousse à récupérer de vieux bouts d'ordinateur, des bidons d'huile, des tuyaux métalliques et d'autres trésors pour fabriquer ses propres instruments. Il est ensuite rejoint par Lady Aisha. Fulu Miziki parvient jusqu'au studio de Niégué Niégué à Kampala, tant leur style semble correspondre à celui du label ougandais. Un mélange indéfinissable de punk, de musique électronique, de sonorités industrielles et de rumba congolaise.

On continue l'histoire. 2001, dans la famille Kabila, père assassiné, fils au pouvoir installé. Le pays s'enfonce dans les guerres ethniques. Si la dette régresse, la misère reste. 2019, pour la première fois, un transfert pacifique du pouvoir a lieu avec l'élection de Félix Tshisekedi. Quelques allégations de fraudes électorales. Réélu en 2023. Les chantiers sont vastes. Pauvreté, violence et les conflits à l'est au Congo dans le Kivu qui perdurent, durent, si violents. La RDC reste un géant fragile, immense, riche de ses minerais et de ses forêts, mais confronté à des défis politiques, sociaux, écologiques. Mais la société civile, les jeunes, les artistes, les entrepreneurs congolais y inventent chaque jour l'avenir.

Off the Map est une collection de films documentaires, des portraits d'artistes proposés par Pan African Music, magazine musical en ligne consacré à la promotion et à la diffusion des musiques issues du continent africain et de sa diaspora. Une mine d'or pour cette émission. Off the Map nous emmène dans l'antre du zagué, un style non répertorié dont Sitos, manœuvre le jour et chanteur la nuit, est l'un des reprises musicales en ligne consacré à la promotion et à la diffusion des musiques issues du continent africain et de sa diaspora. Une mine d'or pour cette émission. Off the Map nous emmène dans l'antre du zagué, un style non

La Tulaye, les productions de Citos, autrefois membre d'un gang, est reconverti le jour comme manœuvre portant les marchandises et le soir comme artiste en studio. Zagué, comme Ozagué, décrit l'attitude des bandits, guetteurs, voleurs à la tire et hommes de main qui tiennent le territoire tenu par les gangs. Citos, lui, venait du gang Armée Rouge. On le découvre une fois sa dure journée de labeur terminée, en train de psalmodier en studio avec un feu intérieur fou. On est face à une rage de dire, de chanter, de s'en sortir qui force l'admiration. Pas facile de vivre dans cette jungle, et encore moins de vivre de sa musique.

0: Si une majeure partie des Quinois-Quinoises se désolent et se demandent pourquoi on n'a ni eau ni électricité, pourquoi on n'a pas le droit au minimum, d'autres s'en sortent encore plus difficilement. Ils sont enfants, les Chégués, livrés à eux-mêmes et possiblement plus de 20 000 à Kinshasa. La vie des Chégués est souvent un parcours semé d'embûches, violence, drogue et prostitution. Dépourvus de cadre familial, les Chégués s'en sont reconstitués à un, entre eux. Ils répondent à une hiérarchie bien précise, souvent dictée par la loi du plus fort. La machine est huilée, une véritable culture Chégué a émergé depuis de nombreuses années. Nous en sommes à la troisième génération. Lova Lova n'a ni la langue ni les watts dans sa poche. Justement, il a fait un album avec des Chégués.
1: Les Chégués, c'est des enfants des rues, ben, même si la rue n'a pas enfanté d'enfants, mais c'est des enfants abandonnés, des enfants qui soit des familles récomposées ou après ça crée des problèmes qui fait que ben, les enfants sont traités de sorciers. Aussi avec l'apparition de l'église, des pasteurs qui trouvent des proies faciles dans les enfants en disant « Ah, c'est lui la cause du problème de la famille et tout ». Donc du coup, c'est comme ça que les enfants se retrouvent dans la rue. Moi, j'ai fait partie de la rue aussi pendant 3 ans et ce qui fait que ben... J'ai été abordé par Chris Mukeng et Lydia Chelamer, qui est une Allemande, qui ont un projet social qui s'appelle Oyo Project, qui donne des cours de dessin aux enfants, et après on les amène manger. À chaque fois qu'ils étaient à Berlin, moi j'intervenais et j'ai donné des cours de dessin aux enfants parce que j'ai fait l'Académie de Beaux-Arts. Et du coup, je commençais à me rendre compte qu'il y avait 2 ou 3 enfants qui chantaient bien. Dans mon premier album, je mets un des enfants qui s'appelle Kizoba Zoba, je mets un des enfants sur un track. Et un jour à l'Institut français, l'enfant il rentre parce qu'ils sont interdits rentrer, ces enfants des rues demandent trop l'argent aux gens, ils passent la porte, ils viennent me dire « Lova, je suis rentré, je suis devenu star !» Parce qu'il était sur scène avec moi lors de la sortie de cet album-là. Et l'ambassadrice de Suisse qui voit la scène, qui me dit « Mais pourquoi l'enfant écrit ?» Je lui explique, elle dit « Je vais vous financer un album » dont l'ambassade de Suisse nous a aidé à faire cet album. C'était des ateliers de 3 mois. Et au fur et à mesure, les enfants commençaient à me voler la vedette. Surtout la chanson Kim Pala. Et les deux petits ont été surnommés dans mon quartier Banque du Sang et Banque Mondiale. Et il y a un qui jouait une bouteille en plastique et qui faisait... Et l'autre qui rappait. Et les deux enfants, ils défonçaient tout. Moi, ils me volaient la vedette. J'étais trop content de les voir comme ça, de devenir amis avec des autres enfants qui vivent encore dans leur maison, jouer au football avec les autres. C'était vraiment un peu le but de l'atelier. C'était cette réinsertion sociale et ça a marché à fond avec l'album qu'on a l'honneur d'écouter aujourd'hui.

À l'écoute de Vinyle, je vous en décris l'écrin parce que la pochette, c'est chouette. Recto, fond uni orange, une photo en noir et blanc occupant quasi la moitié de la pochette, le corps d'un enfant, tête épaule, buste dénudé, une chaîne en or autour du cou, casque studio sur les oreilles face au filtre en trip pop qui se dessine comme un quart de lune. En studio pour chanter, lèvres pincées, peau luisante, regard tourné vers le bas, concentration, prêt à faire entendre sa voix. En blanc, le titre de l'album qui semble l'envelopper, Mokilina Poche, le monde dans la poche. Tout en bas, Lova Lova et Atelier Kamikaze. En haut à droite, en noir, le label, Seismographics Records, label mondial de musiques hybrides. Verso, toujours orange, à côté des 5 titres de l'album, une photo noir et blanc. Lova Lova, micro en main, arborant l'étrange paire de lunettes multivision de l'homme qui apparaît dans les rêves. À l'intérieur, le dépliant raconte. Les Chege, fils de soldats orphelins ou accusés d'être des enfants sorciers, n'ont pas de foyer stable. Ils survivent malgré la violence et le mépris de la société. Des projets proposent de les soutenir, notamment par des ateliers artistiques, en fournissant aussi nourriture, soins médicaux et accompagnement. Avec Lova Lova, ce fut l'atelier Kamikaze. Si la pochette, c'est chouette, quand l'homme qui apparaît dans les rêves en sort, c'est un frisson.

0: Kin Label porte parfois mal son nom. La ville reste le théâtre de bien des tragédies. Celui qu'on nomme désormais Lovalova en connaît le côté obscur. Cette rage d'y aller perce dans la voix rock de Maître Tonnerre, un des multiples surnoms de Wilfried Louzélé, porte-voix d'une jeunesse oubliée, on pourrait dire un rappeur d'église. Armé d'une énergie débordante, aux antipodes de la rumba qui fait tanguer le pays, il transforme la misère dont il s'est sorti en force salvatrice. Il chante en lingala, silouba, en kikongo et en français, dans un mélange de musique traditionnelle, de rock, de raga, de hip-hop et d'afro-punk. Wilfried Louzélé dénonce dans ses textes corrosifs la corruption, la néocolonisation, la pollution de Kinshasa, le sort des Tchégué. Avec ses mots pas très catholiques, Lovalova présente les faits, conteur de la misère des rues de Kin et messager de leur dignité.
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0: Elle nous dit quoi, Lolita, dans cette chanson, la Lolita de Kinshasa?
1: En fait, à la base, c'était une chanson qui était intitulée Oudjana. C'est un fait social, un truc qui est arrivé à Kinshasa parce que, à cause de toute cette pauvreté et toutes ces problèmes sociaux, a fait que les jeunes filles, on commençait à se démerder, à chercher un peu de l'argent dont sortaient elles avaient comme chéri ces vieux mecs politiciens. Et du coup, ces filles commençaient à s'habiller sans soutien-gorge. Et ça commençait à prendre de l'ampleur, commençait à les appeler Oudjana et commençait à avoir un nom à ce modèle-là de s'habiller sans soutien-gorge. Et mine de rien, un jour, le gouverneur il sort à la télé, il dit on va commencer à arrêter toutes ces Oudjana et tout, et commençait à les arrêter. Et du coup, moi, ça m'a rendu fou et j'ai écrit cette chanson qui voulait genre Oudjana, c'est ma sœur, c'est ma mère. C'est la fille de mon frère, c'est la fille de ma sœur. Et pourquoi vous l'arrêtez, quoi? En fait, c'est en fait pointer du doigt le nez du problème au lieu de voir la cause de la chose. Donc voilà, parce qu'après, à Kinshasa, c'est quand même un pays un peu trop pudique, catholique. Même si maintenant, là, actuellement, les mœurs sont totalement changées. On arriverait aujourd'hui, on arrêterait tout le monde comme Oudjana.

0: Nous sortons de Kinshasa pour écouter la farouche et cotonneuse rumba de Titi Bakorta.
1: L'Afrique, c'est chic, docteur. La violence déchiquette les corps, ceux des femmes surtout. Les violences sexuelles sont une arme de guerre. Elles viennent à l'hôpital parler, se reconstruire, sont accompagnées psychologiquement, socialement. Non loin, la cité de la joie. Là, elles y reprennent leur corps, leur histoire, se découvrent, se réconcilient. Le vagin n'est pas un organe maudit, dites-vous. Depuis plus de 20 ans, vous les soutenez, vous les soignez, et vous êtes menacés pour cela. Comment tout a commencé? Région du Bukavu, Congo belge, fils de pasteur. Un jour, votre père prie pour un enfant malade. Vous trouvez ça injuste? Pourquoi prier sans soigner? Il répond, je ne suis pas médecin. Vous serez médecin, lui continuera de prier, le pacte est scellé. Vous devenez gynécologue obstétricien parce que les femmes meurent en couche. Vous agissez contre cette injustice. Puis la guerre éclate. Les Maras, votre hôpital est détruit. Vous découvrez l'horreur. Le pistolet dans le vagin tire sa balle et défonce tout. Détruire l'organe qui donne la vie, détruire l'humanité. Vous en êtes témoin, vous agissez. En 1999, vous fondez l'hôpital de Panzi. Soins pour les femmes et les hommes aussi, car le viol ne les épargne pas. En 2018, prix Nobel de la paix, vous interpellez le monde qui laisse faire depuis 30 ans bientôt ses combats atroces dans la région du Kivu. Riche région du Kivu, où les richesses du sol n'enrichissent que les armes. Docteur Mukwege, vous êtes l'homme dont je parle. Vous résistez en territoire Kivu, vous soignez les corps, le corps social, avec humanité.
0: Titi Bakorta faillit ne pas survivre. Né et élevé à Kinshasa, le multi-instrumentiste congolais était en route pour l'Ouganda lorsqu'il est tombé du bateau qui traversait le puissant fleuve Congo. Incapable de nager, Bakorta était sauvé par un ami qui l'a traîné jusqu'à la ville la plus proche, Kisangani, où il a fait la connaissance inattendue du chanteur local, Palata Papalas. Aujourd'hui installé à Kampala, Titi Bakorta propose une vision unique de la pop et du folk congolais, tissant des éléments traditionnels à travers une trame psychédélique de boucles de guitare, de voix éraillées, de boîtes à rythme excentriques. Sur son premier album, sorti lui aussi chez Niégué Niégué, Tapes de Kampala, album qui fait la part belle à une rumba étrange avec des pointes afro-futuristes.

0: L'Afrique, c'est chic, îlot de paix. Kivu, à l'est du Congo, au beau milieu de son grand lac, pile à la frontière du Congo et du Rwanda, une île, Ijwi. 40 km de long, 320 000 habitants. Une île riche de coltan, plaque tournante du trafic d'armes, des mouvements de troupes, des minéraux investis par les Hutus génocidaires pendant quelques années, avec réplique de l'armée rwandaise en 1996, bref. Beaucoup d'éléments qui pourraient alimenter le conflit sur cette langue de terre. Et pourtant, non. Ijwi développe une culture de la paix, des associations locales qui préviennent des conflits et trouvent des voies de résolution, des croyances fortes qui tiennent à distance les continentaux, une transmission intrafamiliale, des chefs traditionnels locaux qui gèrent le territoire, mais aussi chaque citoyen, même le plus pauvre, qui a autorité pour gérer les conflits et éviter toute violence. Ijwi, sanctuaire de paix, jusqu'en 2025. Désormais, le grondement de la guerre a fini par atteindre ses rives. Plus de 40 000 personnes ont fui les combats, fuyant en M23, les bombes, les pillages. Elles ont trouvé refuge sur une île qui n'a rien demandé, mais qui accueille avec ce qu'elle peut. Pas grand-chose, trop peu. Et puis c'est le choc, le M23 lui-même est entré sur l'île. Pour la première fois, l'insécurité y a posé le pied. Et ce qui tenait du miracle, cette paix préservée au cœur du chaos s'est fissurée. Sur place, chacun organise la survie de tous avec dignité. Cette terre n'est pas une simple zone de repli, mais une communauté humaine digne de protection. Parce que le silence est une violence de plus, parlez, ici, ailleurs, Ijwi.
1: Fondateur de Hakuna Kulala sous label du collectif ougandais, Ressa Piens est un rappeur incontournable au Congo, bien qu'il vive désormais en Ouganda, où il collabore avec des producteurs locaux. En raison de la guerre civile dans son pays natal, l'artiste a été contraint de prolonger son séjour dans le pays voisin, où il enseigne désormais ses compétences Ableton aux jeunes producteurs de Kampala. Avec le chanteur Papa Las Palata et le MC Fresh Dougis, deux voix très expressives, aux personnalités distinctes, le compositeur et rappeur congolais Ressa Piens a formé le Congo Techno Ensemble. À l'écoute en ce moment. Inspiré par le dancehall jamaïcain et les dérivés de la basse musique anglaise, un disque intense où la guerre en RDC n'est jamais loin.

0: En propos conclusifs, je reprends cette définition du réalisateur Florent de la Tulaille à propos de la musique de Jupiter et qui vaut aussi pour quelques autres musiciens. La congologie est une science complexe qui allie les défis du quotidien à la vitalité de la rumba, à la capacité de sourire face aux caprices de la vie, qui offre des bananes avec une main mais disperse leur peau sous nos pas avec l'autre. En bref, c'est l'étude approfondie de l'existence entre splendeur naturelle et absurdité humaine. Cette philosophie se reflète dans la musique de Jupiter et ses camarades, mélangeant joie et mélancolie, richesse culturelle et dure réalité sociale du Congo. Nous écoutons Bikaye. Le titre s'appelle La Forêt.
1: De faire les choses à l'envers, d'une certaine façon. À l'univers.
2: Les sources prodigieuses qui alimentent l'émission France Culture, la grande table des idées d'octobre 2021, interview du docteur Mukwege, France Culture, Culture Monde, décembre 2023, l'île d'Idjoui et Radio Okapi, Radio des Nations Unies en RDC, article du 14 février 2025. Amnesty International, article du 15 février 2023, les forçats du cobalt. Le site de l'OIM, Organisation internationale pour les migrations, pour s'informer sur la situation dans le Kivu. Toutes les compilations du label Planète Ilunga qui ressuscite la rumba congolaise des années 50 à 70. Niege Niege Tapes et Hakuna Kulala, les labels issus du collectif ougandais fondé en 2013 avec son célèbre festival. Ghetto Entrer Grandir, article d'Eléonore Helio du magazine en ligne IFLU, octobre 2022. Rumba Rules, nouvelle généalogie, le documentaire de Samy Baloji et David Nado Bernatche. Les films des réalisateurs Renaud Barré et Florent de la Tulaille. PAM, Pan-African Music, magazine en ligne consacré à la promotion et la diffusion des musiques ici du continent africain et de sa diaspora. Spécial dédicace Wilfried Louzélé alias Lova Lova pour nos complices d'échanges.
1: Oui. Puis il se dit, mais pourquoi ne pas créer à mon image? Créer à mon image, à son image à lui. Quoique, bon, il était déjà âgé. Il était déjà âgé.
3: Voilà.
4: Ding dong.
2: Who knows tomorrow?
4: Frank
2: Galetti et Laurent Subin. Nous refermons ce chapitre. Retrouvez-nous pour un nouveau voyage sur votre radio.

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1: C'est toujours, malgré de nombreux déboires avec la justice entre autres, l'un des auteurs-compositeurs les plus prolixes et les plus en vue en République démocratique du Congo. C'était Koffi Olomidé en 2024 avec Mamassi. Maintenant l'un des ténors du Makossa camerounais, décédé en 2021, Nkoti François.

Jean-Paul Mondeau, le chanteur camerounais, à ne pas confondre avec l'acteur. Il chante la Ozikolo Djomba. Jean-Paul Mondeau.

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1: On peut être ancien président américain et aider de jeunes chanteurs africains dans leur carrière. C'est le cas pour ce jeune chanteur nigérian que vous allez entendre là. En 2019, Barack Obama l'avait placé dans sa playlist préférée pour l'été. Rema interprétant Azama.

On reste dans le dancehall et l'afropop au Ghana avec Stone Boy. Stone Boy reçut de nombreuses récompenses dans son pays, notamment un Grammy Award en 2024 à Accra.

C'était Camogelo Matona, plus connue sous le nom de Camo Mfela. C'est une danseuse et chanteuse sud-africaine. Elle s'est d'abord fait connaître grâce à des vidéos postées sur les médias sociaux, puis devient une des stars féminines d'un nouveau style de musique, l'amapiano. On continue en Afrique du Sud avec l'artiste Makadzi qui elle aussi a commencé sa carrière artistique en tant que danseuse et qui chante maintenant en étant bien connue dans son pays depuis plusieurs années. Makadzi, Ganama. 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
1: Maintenant, dans les embouteillages de Dakar, au son des tambours tabar de Ndiogou Afar avec Samba Dia.

0: On ne se lasse pas d'écouter la voix de Rock Yacone. Rock Yacone, qui en plus de sa carrière en solo au Mali et dans toute l'Afrique de l'Ouest, est partie intégrante du groupe Les Amazones d'Afrique.
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0: Une autre chanteuse que l'on regrette car décédée en 2022, Nabintou Diakité. Elle fut la choriste principale d'Oumou Sangaré.

Maintenant, le chanteur nigérian Adwale Ayuba. Depuis le début de sa carrière en 1991 à Lagos, il a quand même réalisé une vingtaine d'albums, tous très bien reçus par la critique africaine. Adwale Ayuba. Le titre Koloba.

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1: On continue notre voyage dans la Corne de l'Afrique, en Éthiopie avec la chanteuse Manalimosh Dibo.

Après l'Éthiopienne Manal Moche Dibo, un roi du Ndombolo congolais, Emneya Mubiala. Mais c'était aussi un roi de la SAP initié par les Congolais à la fin des années 80. La SAP dont l'acronyme signifie Société des ambianceurs et des personnes élégantes. Ses adeptes, appelés les sapeurs et parfois Black Dandies, s'habillent chez les grands couturiers ou font concevoir leurs vêtements sur le même modèle, puis paradent dans la rue. Ils pratiquent la sapologie, l'art de bien se saper.

C'était la nouvelle chanson intitulée « Actualité brûlante » de Tiken Jafakoli et Amen Jassissé. En 2024, elle fait le tour de la situation politique dans plusieurs pays d'Afrique et suscite la polémique. Du Togo au Cameroun en passant par le Tchad ou encore la Côte d'Ivoire, elle dénonce les tripatouillages constitutionnels, les transitions dans les pays de l'Alliance des États du Sahel comme le Niger, le Burkina Faso et le Mali, pays de résidence de l'artiste Tiken Jafakoli. Jaoufouette par

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Peut-être avez-vous dansé sur ces rythmes endiablés sénégalais. C'était le chanteur Dame Séné dans Akadarama. Et on termine cette séquence de Maman Africa aujourd'hui avec le Camerounais Maurice Njoumé parti dans l'au-delà en 2022. Il s'est brillamment illustré dans le Makossa. On le retrouve là avec l'un de ses titres à succès, Maïmouna.

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0: Elles sont plus de 25 000 en Loire-Atlantique.
1: Elles interviennent dans de nombreux domaines de notre vie.
0: Elles sont portées et soutenues par un nombre croissant d'hommes et de femmes en quête de sens.
1: Dont vous peut-être.
0: Les associations et leurs bénévoles sont les invités de C'est mon asso. Passionnément, ils nous font découvrir ou redécouvrir

0: Fatigué des retards du bus, il alla chaque jour le chercher 10 stations avant la sienne. Mohamed Kassimi El Hassani.
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0: 308 minutes, 48 secondes, une réponse à mon texto. 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
1: Ouais, salut, comment ça va? Ouais, t'étais où, qu'est-ce que tu foutais? Ah, ton téléphone était pas chargé. Avec qui? Cindy? C'est qui, Cindy? Ouais, c'est ça, une collègue. Puis moi, là-dedans, hein?

Ben non, c'est drôle. Il s'est rien passé. Enfin, rien de significatif. Bon, c'est peut-être un peu embrassé. Je suis malencontreusement tombée, la bouche grande ouverte sur son... Enfin bref, c'est pas important.

0: Et une gare, c'est un lieu où on croise les gens qui réussissent et les gens qui ne sont rien.
1: Le mépris des hommes est souvent la marque d'un cœur vulgaire. Albert Camus.
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